0: Eh bien, le marché anime toujours les Halles. La preuve que ce monument n'est pas seulement un superbe patrimoine, c'est aussi un véritable lieu de vie.
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2: Vous avez peut-être du mal à trouver l'amour malgré de nombreuses tentatives, notamment sur les sites de rencontres. Il y a peut-être des raisons à ça.
3: Je m'appelle Hélène Bethams. Je suis fonctionnaire, mais aussi autrice et psychosexologue, hypnothérapeute.
2: Ça fait beaucoup de fonctions. Qu'est-ce que vous avez écrit ?
3: J'ai écrit un livre qui s'intitule « Les sites de rencontres et l'estime de soi, psychologie amoureuse à l'ère du numérique ».
2: Mais comment passe-t-on de fonctionnaire à autrice et psychosexologue ?
3: Je suis d'abord restée en couple pendant 23 ans et je me suis séparée. Au moment de la séparation, j'ai attendu 2 ans avant de m'inscrire sur un site de rencontre. Et là, ce que j'ai découvert, ça m'a paru trop compliqué. Alors, comme tout le monde, j'ai navigué entre des eaux troubles, on va dire. Et puis, j'ai décidé de me former en psychosexologie, puisque la psycho m'intéressait depuis toujours. Et la sexualité aussi, j'avais lu Freud, j'étais très très jeune. Comment rencontrer l'amour quand on a perdu les codes à une époque, en fait, où tout est sur le numérique et où dans la vraie vie, on ne sait pas qui est célibataire ou pas et où on ne va pas aborder quelqu'un en lui disant « Ben voilà, moi je suis seule ». Est-ce que ça te dit de faire connaissance ? Parce que c'est ce qu'on fait sur un site de rencontre. On écrit à quelqu'un et on lui demande en fait s'il a envie de faire connaissance.
2: Comment avez-vous vécu cette expérience particulière sur les sites de rencontre ?
3: Je ressentais des choses un peu complexes qui peuvent s'apparenter à de l'adrénaline quand on fait du cardio, par exemple, une espèce d'excitation dès qu'on a un like, dès qu'on a un crush, un match. Pendant ma formation, je me suis dirigée vers des études et des recherches un peu plus scientifiques. Et ça a plein d'effets. En fait, les sites de rencontre, on s'en rend pas compte, mais on crée des hormones, de la dopamine, de l'adrénaline, et en fait, c'est les conditions de l'addiction.
2: Et c'est ce que vous expliquez dans le livre.
3: Je parle aussi de toutes les difficultés d'attachement qu'on peut avoir, parce que parfois, aimer ou être aimé, ça peut être une grande peur. Je parle aussi de nos schémas. Parce que dans la rencontre amoureuse, on va souvent reproduire les mêmes schémas, on va être attiré par les mêmes personnes. Bah, c'est un petit peu comme dans la vie, tous les jours on prend le même chemin pour aller travailler et rarement on va essayer une nouvelle route. Alors moi c'est ici et aujourd'hui que je vous propose de commencer un travail pour vous aider dans vos rencontres.
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4: Je rêvais d'avoir une maison à la campagne. Cette maison, c'est comme si j'y étais née. C'est ma maison de famille.
5: Ma maison s'appelle l'Ostao de la Mar.
6: C'est une maison un peu envoûtante.
7: Eh bien, vous voyez, des livres et 3 fenêtres qui me donnent le paysage du pays, comme si c'était 3 tableaux.
8: Ils ont vécu ici.
1: Thibaut Gaudry.
9: Elle m'a dit d'aller siffler là-haut sur la colline.
10: En juillet 1968, Huguette Carin, présidente du comité des fêtes du charmant village de Cotignac, écoute son transistor quand elle entend Joe Dassin chanter « Siffler sur la colline ». Et c'est là que germe une idée un peu folle.
11: J'ai demandé donc au maire, je lui ai dit « Qu'est-ce que vous pensez si nous donnions un terrain de Cotignac, si toutefois la mairie est d'accord, pour que Joe vienne chanter ?» Et il me dit « Bon, ben d'accord, fais-moi une lettre, je vais le proposer. » Ce qui a été fait et accepté. Donc, il est venu chanter 20 jours après. Et dès qu'il avait un gala sur la côte, il venait coucher chez nous. Et voilà comment ça s'est passé.
10: Joe Dassin donne un concert mémorable le 12 août 1968 dans la cour de l'école. Après sa prestation, Huguette l'accompagne visiter le terrain proposé. Un bel emplacement que le chanteur estime néanmoins trop proche du village. On lui en propose alors un autre, dans le quartier Saint-Joseph, sur les hauteurs, près d'un monastère. Enthousiaste, il l'accepte illico. Séduit autant par le lieu que par son nom. Il faut dire qu'il s'appelle Joseph Dassin.

0: Jaune fera construire une maison sur le terrain que 10 ans plus tard. Mais il revient souvent à Cotignac et loge au Look Allen, l'hôtel-restaurant créé par Huguette en plein cœur du village. Il y prend toujours la chambre 6. Look Allen, où l'on peut croiser les Pink Floyd ou Yvonne de Gaulle. Et la chambre 6, où Jaune dormira le 14 janvier 1978, mais pas seul.
1: Joe Dassin va chanter dans un instant. Joe Dassin a vécu hier un moment important dans sa vie, puisqu'il s'est... un moment troublant. Il avait sans doute plus le trac hier à Cotignac dans le Var que sur scène, devant Monsieur Martin, le maire de la localité, qui a uni Christine et Joe pour le meilleur et pour le pire.
0: Après avoir hésité avec Tahiti, c'est finalement à Cotignac que Christine dit oui à Joe. Ce jour-là, ce n'est pas vraiment l'été indien, mais un déluge, qui cependant ne gâchera pas la fête pour les 500 invités conviés par le couple. On chantera une partie de la nuit, un concert improvisé qui se terminera en duo avec l'ami Serge Lama.
2: Samedi 14 janvier, contrairement à l'habitude, il pleuvait sur Cotignac. Étaient-ce les larmes des admiratrices de Joe Dassin qui, ce jour-là, épousaient dans la mairie du village la ravissante Christine Delvaux? Enfin, malgré le mauvais temps, tout Cotignac était là, dans les rues, aux abords de la mairie, pour saluer celui qu'il considère maintenant comme un enfant du pays, puisque Joe Dassin y possède une fort belle maison. C'est monsieur le maire en personne qui, vers 15h30, procédait à la cérémonie, ponctuée par le crépitement des appareils photos, tandis que la musique des sapeurs-pompiers de Brignoles interprétait les succès de Joe Dassin.
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0: Pour le dessert, un pâtissier a créé un gâteau géant, reproduisant la maison que Joe vient de faire construire, dans la Pinède, en haut de la colline. Si un jour, vous allez visiter Cotignac, labellisé plus beau village de France, et que vous souhaitez dormir au Look Allen, demandez la chambre 6.
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2: Dans la famille Moquet, je demande la fille, Pauline. Effectivement, chez Daniel Moquet, il travaille en famille, mais vraiment.
3: Donc au départ, c'était mon père qui a créé sa société. Donc ma mère a rapidement rejoint l'aventure de l'entreprise. Et puis donc moi, en 2004, et ma sœur, Camille, parce qu'on est deux filles. Et puis enfin nos maris, qui eux gèrent les entreprises. Donc mon beau-frère à Laval et mon mari à Parigny-sur-Bray.
2: L'entreprise Daniel Moquet est purement mayonnaise, fondée par le papa Daniel Moquet en 1977, originaire de Parigny-sur-Bray.
3: Et on aménage, on embellit les extérieurs des particuliers qui veulent avoir un beau jardin.
2: Un beau jardin avec des petits oiseaux, du vent et même la mare aux canards. Quant à l'entreprise Daniel Moquet, elle a semé des graines dans tout le département et dans toute la France.
3: Alors en tout, on a 450 entreprises qui sont réparties sur 4 marques, puisque notre métier historique, c'est entrepreneur paysagiste. Au départ, on ne faisait uniquement les allées chez les particuliers. Et puis on a rajouté à notre activité toute la partie clôture, portail et pergola. En 2022, on fait les jardins. Et puis enfin, là, le dernier réseau, on propose aussi à nos clients de réaliser les piscines, des spas.
2: Et leur point fort, c'est de s'adapter au projet du client et rapidement.
3: C'est-à-dire que quand un client nous appelle, rapidement, sous 8 jours, on se déplace à son domicile pour faire une étude de son projet.
2: Je voudrais une petite île végétale au milieu de ma grande fontaine, si c'est possible. D'ailleurs, c'est quoi la mode? Parce que l'entreprise suit les envies des clients et le climat qui évolue.
3: On est de plus en plus à des jardins naturels et sans entretien. Donc en fait, c'est un peu ça, c'est-à-dire qu'on s'y sente bien et qu'on n'y passe pas un temps fou à entretenir son jardin. Des massifs qui sont autonomes, qui ont moins besoin d'eau. En fait, on fait attention au choix des végétaux qu'on utilise.
2: Aujourd'hui, il y a plus de 2500 personnes à travailler sous l'enseigne Daniel Moquet et l'un des principes, c'est celui-ci.
3: On s'attache en fait à utiliser la végétation locale. C'est vrai que quand on nous demande des palmiers ou des oliviers, c'est moins les végétaux de notre région.
2: Oups ! Est-ce que vous pouvez me déplanter l'olivier et mettre un châtaignier à la place ? Comme le précise Pauline, la Mayenne reste la terre de cœur.
3: On est très attaché à notre région et on travaille avec des entreprises mayennaises.
2: Daniel Moquet, une entreprise qui participe à la bonne santé économique de notre département et qui se déploie toujours plus. Ah, si c'est possible d'ajouter des nénuphars dans mon spa, s'il vous plaît.
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4: Ah, quel enfant n'a pas rêvé un jour de devenir pompier. Enfant adolescente, Gaëlle Hérault est adjudante, légende ici.
5: Bonjour, je suis l'adjudante Gaëlle Hérault, je suis pompier professionnel depuis 23 ans et j'occupe le poste de chef de salle opérationnelle adjointe au CODIS de la Sarthe. Mon histoire, j'ai découvert l'univers pompier en classe de 4e lors du stage de découverte et donc j'ai dû intégrer la section des jeunes sapeurs-pompiers au centre de la Ferté-Bernard. Par la suite, donc rentrée pompier volontaire. Après le bac, je suis rentrée militaire technicienne de l'air en tant que pompier. Donc le déclic et puis l'ambiance caserne, alliée du sport, travail d'équipe et puis de passer les différentes formations, ça a concrétisé et aujourd'hui je regrette pas et je continue dans ce métier avec passion. Alors la fameuse question, quand on est femme, est-ce facile de progresser ou d'être pompier? Comme tout métier, lorsqu'on l'exerce avec passion, conviction et beaucoup de sérieux, je pense que tout le monde a sa place. Et la Sarthe représente bien ce corps-là, féminisé au maximum. Chaque pompier se doit de répondre à ses missions. Et là, il n'est plus question de femme ou d'homme. Au moment de partir en intervention, il y a toujours cette phase de gestion du stress, l'adrénaline. On aime cette phase-là, en fait, qui nous porte et puis qui nous galvanise pour la mission à venir. Voilà, au fur et à mesure des années, l'expérience font que ce stress, on le dompte, on le familiarise et puis grâce aux formations, on en fait une clé de réussite en fait. Mais on a tous besoin de ce stress-là et de cette adrénaline pour continuer à exercer ce métier. Et toujours cette fameuse question, est-ce que la tenue de pompier peut faire fantasmer? Je suis désolée, alors soit parce que je la vois depuis trop longtemps, pour moi elle s'apparente à mon métier, ma passion, et forcément certains la portent tout de même mieux que d'autres, faut être honnête. Mais après voilà, je suis pas du tout dans le mythe de l'uniforme, peut-être parce que ça fait trop d'années que je le porte. Mais c'est valable aussi pour les autres corporations, hein, gendarmes ou autres. Donc voilà, désolée de mon côté, je rentre pas dans le mythe du pompier en tenue.
0: Un pompier doit toujours être prêt à intervenir.
5: Voilà, c'était l'adjudante Yael Hérault. Merci de m'avoir écouté et gardez en tête, toujours réserver un meilleur accueil possible pour les pompiers qui, sachez-le, au téléphone ou en mission, font le maximum pour vous aider.
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6: Nous sommes avec une des dernières et la plus ancienne fabrique de pâtes de fruits en Auvergne. Avec Anthony Vallat, qui est le directeur général. Merci de nous recevoir, Anthony. Nous sommes face à une vieille photo qui montre, je pense, le tout début de cette maison Cruzy, c'est ça ?
7: C'est pas le début historique, hein, puisque la maison Cruzy a été fondée en 1880, mais c'est effectivement une photo du site de fabrication ici, sur la zone du Brézé, telle qu'il était en 1956, au moment où la maison Cruzy a déménagé du centre de Clermont pour venir s'installer sur la zone du Brézé.
6: Construction de l'usine Goffredi, avenue Jean-Mermoz, sur le champ d'Angélique. Et on aperçoit des angéliques sur ce champ.
7: Et l'angélique étant un des produits un petit peu signature des confiseurs et de la confiserie. Et donc c'est un beau clin d'œil de l'histoire que de penser que voilà, notre site de fabrication ici est basé sur un ancien champ d'angélique. Voilà.
6: L'angélique, ces petits bâtonnets de couleur verte, hein, c'est
7: exactement.
6: Ça, je ne dis pas de bêtises.
7: Il y a beaucoup de particuliers qui ont aussi de l'angélique à la maison.
6: Voilà. C'est la tige.
7: On confie la tige, tout à fait.
6: D'accord, oui. Ok. Et aujourd'hui, vous en faites toujours. Vous avez toujours des producteurs d'angélique qui bossent avec vous.
7: Oui, tout à fait. C'est un agriculteur qui vient nous livrer en tracteur chaque année. C'est au mois d'août, quand la récolte est prête. On se met d'accord avec lui l'année d'avance sur les quantités dont on aura besoin. Et puis, il vient nous livrer. On la travaille, on la prépare. Et puis après, on va la faire confire. Donc, c'est un produit auquel on tient beaucoup.
6: Il y a toujours une grosse tradition autour de ça. Enfin, en Auvergne, on offrait des pâtes de fruits. C'était un incontournable.
7: Effectivement, la création de la pâte de fruits a été faite en Auvergne. Hein. À la base, la pâte de fruits s'appelait la pâte d'Auvergne. Et c'était vraiment une spécialité, on va dire, régionale. Ce qui a fait que l'Auvergne était une terre de fruits confits, c'est que, on va dire que la noblesse venait, descendait de Paris dans le 16e, 17e siècle et venait dans les cures, à Roya ou autre. Ils découvraient, ils dégustaient les fruits d'Auvergne. Et la méthode de conservation à l'époque, hein, puisqu'on n'avait pas toute la pasteurisation, etc., là, c'était de confire les fruits.
6: Ouais.
7: Ce qui faisait que, du coup, les confiseurs auvergnats ont prospéré sur la base des gens qui venaient en cure et qui ramenaient leurs fruits à Paris en général. C'est comme ça que la confiserie et le métier de confiseur a démarré en Auvergne.
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1: Le bâtiment rondouillard au toit de chaume de l'ancien Courtepaille à Cussy-les-Forges a pourtant bien failli disparaître. Ce restaurant grill, dont le néon rouge a éclairé pendant des années l'entrée de ce village de la Vallonnée, a accueilli pendant plusieurs décennies les vacanciers en voiture qui descendaient dans le sud ou rentraient chez eux par l'ancienne Nationale 6.
2: Pas moyen d'avancer. Qu'est-ce qu'ils font devant aussi? Et l'autre Thierry, il n'y a vraiment pas de quoi. Ah, ils sont en panne par-dessus le marché. C'était bien la peine de nous doubler tout à l'heure. Ah, si j'avais su, je serais jamais parti en vacances.
1: Le Courtepaille de Cussy-les-Forges a même une histoire particulière. Construit en 1964, c'était le deuxième établissement de la célèbre chaîne, devenu au fil du temps le plus ancien encore debout en France. Dans une archive de 2020, André Leroy, qui en a été le directeur pendant 30 ans, se souvient d'une salle de resto restée dans son jus.
3: Elle est d'origine avec ses rideaux verts, ses banquettes. Tout est resté dans son jus comme elle a été faite en 64. C'est magnifique avec ses vieilles tables, ses vieilles chaises, ses briques, la cheminée qui n'est pas la même, les banquettes vertes, des lanternes. C'est vraiment joli.
1: Ce décor authentique a même vu défiler des vedettes des années 70 sur la route de leur tournée, comme Michel Thor ou Claude François. Puis le rideau est tombé en 2020. Le restaurant a fermé et le bâtiment est resté 5 ans à l'abandon. La belle histoire, c'est qu'il a été repris il y a un peu plus d'un an par Christopher Bertrand, un ancien serveur de la chaîne.
4: J'ai démarré chez Courtepaille, j'avais 16 ans. Je travaillais à Courtepaille d'Appoigny, donc en faisant des études pour exercer le métier de tailleur de pierre. Donc ouais, rien à voir du tout. Et je suis revenu chez Courtepaille à Cussy-les-Forges. Les choses, parfois, vous savez, vous avez des opportunités dans la vie, il y a des petits clins d'œil, des petites choses.
1: Sous son impulsion, Courtepaille est devenu Courtepatte, un magasin spécialisé pour animaux. Une nouvelle enseigne qui vient de fêter ses 1 an d'existence. Le lieu a changé d'activité, mais il n'a pas perdu son âme. La preuve, toutes les semaines, des automobilistes s'arrêtent encore. Pensant venir manger, ils grimpent le petit escalier jusqu'à la porte avant de réaliser que les grillades ont laissé place aux croquettes pour chiens.
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1: Être de mauvaise humeur, ça arrive, mais savoir le dire en breton, c'est pas simple. Eh bien, je vais vous l'apprendre. Et puis, les Botorels, coucou, ça va être votre tour aujourd'hui.
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1: Alors, pour les râleurs du matin ou les râleurs de toute la journée, bah ouais, il y en a, on en connaît, hein, ceux qui ne sont jamais satisfaits et aboient au lieu de parler, eh bien, c'est gualimor, le mot à employer. Gualimoret out, armintiement. Tu es de mauvaise humeur ce matin. Gualimoret out, armintiement. C'est un mot composé, donc, avec gual en premier, qui signifie mauvais, le mal ou le malheur. Employé devant un mot, gual sert à insister sur le côté néfaste, mauvais d'une chose. Par exemple, gualvrudet, c'est une personne de très mauvaise réputation. Donc, gual et immor, gualimor, hein, ça veut dire de mauvaise humeur, de très mauvaise humeur même d'ailleurs. À dire à votre ado, à votre conjoint ou collègue, ou pas en fait, hein, sinon ça va créer la dispute. Mais maintenant, vous saurez dire, gualimor et des irio, ceci est de mauvaise humeur aujourd'hui, gualimor et des irio. Retenez donc pour aujourd'hui que gual signifie mauvais en breton, immor, l'humeur, gualimor, la mauvaise humeur.
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1: Et maintenant, nos Botorels. Nom de famille assez répandu. Alors, Botorel, ça sonne fortement breton, hein? Ouais? Eh ben non. C'est une version bretonisée d'un nom de famille qui vient de l'ancien français. Il n'y en a pas beaucoup en breton, mais il y en a quelques-uns, comme celui-là. Botorel, ça vient de Boterel, qui avait perduré dans la langue galaise, en Haute-Bretagne. Un nom attesté au XVe siècle. On le trouve aussi chez nos voisins de Cornouailles britanniques, d'ailleurs. Mais Botorel, Boterel ou encore Botrel, comme Théodore, le célèbre chanteur de la Papolaise, eh bien tous ces noms viennent d'une ancienne forme française, Boterel, qui signifie le petit crapaud. Mais alors, c'est pas un petit crapaud.

0: Ça servait surtout de surnom péjoratif, donné à une personne n'ayant pas des traits de visage des plus beaux, ou d'une personne méprisable, pas agréable du tout. Donc, même si ça semble breton, eh bien l'origine, pour le coup, vient de la partie non bretonnante de la Bretagne. Et ça a été mis ensuite à la sauce armoricaine, langue bretonne par nos anciens. Voilà, quelques mots de plus et des explications sur notre belle langue bretonne. Je vous dis à demain pour d'autres surprises. Canevarhoas.
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3: Direction Bourges aujourd'hui, et lorsqu'on se trouve place Malus, eh bien on peut descendre le long du boulevard Laïtol pour sortir de Bourges justement, et longer ainsi le campus qui porte le même nom. Mais alors, c'était quoi avant? Eh bien vous allez le savoir tout de suite.
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3: David Ledrich, guide conférencier, est avec nous. Bonjour David.
4: Bonjour Margot et bonjour à tous les auditeurs.
3: Bon alors, qu'est-ce que c'était avant que ces établissements militaires?
4: Alors là, c'est une page importante de l'histoire de Bourges. C'est l'histoire de la fonderie de canons de Bourges. En 1860, l'empereur Napoléon III crée la fonderie impériale de canons. Alors pourquoi Bourges? Parce que Bourges est au cœur du pays, loin des frontières, et la ville est reliée par le chemin de fer et, fait non négligeable, elle dispose d'un chantier. Le chantier, il existe toujours aujourd'hui, c'est ce qu'on appelle le polygone de tir, qui va de Bourges à Savigny. Il représente 10 000 hectares sur une longueur de 30 km. Après la guerre de 1870, l'école d'artillerie qui est à Metz s'installe à Bourges. Et donc, imaginons que nous partons de la place Malus. Nous allons découvrir les monuments tels qu'ils étaient à l'époque. Sur notre droite, on pourra voir tour à tour l'école d'artillerie, qui forme donc les militaires à l'utilisation des canons, la fonderie de canons, l'arsenal et enfin, au bout, le dépôt de matériel.
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4: Et là, on arrive entre la rue de Pignoux et la chaussée de Chape. Cette zone, vraiment, elle employait énormément de gens. Ça concerne 8000 ouvriers en 1918. Et à l'époque, on ne rigolait pas avec les cadences de travail puisqu'on fabriquait 40 canons de 75 mm chaque jour.
3: Oui.
4: Le site est pillé par les Allemands pendant la Seconde Guerre mondiale. En 1967 est créé l'établissement de fabrication d'armement de Bourges, les FAB, c'est un nom qu'on utilise parfois encore, puis qui devient GIAT et aujourd'hui Nexter. C'est à cet endroit qu'ont été fabriqués les canons des chars Leclerc. Aujourd'hui, c'est un campus universitaire qui porte toujours le nom de Laïtol. C'est un officier polytechnicien, vétéran de la campagne du Mexique, blessé à la bataille de Reichshofen, qui a dirigé l'établissement militaire de 1875 à 1879. Et c'est un endroit de Bourges qui mérite aussi d'être connu.
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5: Alicia Maglio a 33 ans, elle est employée dans les ressources humaines au Luxembourg. Elle a remporté en octobre dernier un concours qui vise à valoriser des femmes aux formes généreuses, le concours de Miss Curvry. Bonjour Alicia.
6: Bonjour Jérémy.
5: Que vous a apporté cette participation finalement à ce concours de Miss Curvy?
6: Cette participation était très importante pour moi. J'ai longtemps eu du mal à accepter mes formes. Pendant des années, je voulais absolument perdre du poids pour m'accepter, être plus heureuse. Et cette aventure a vraiment permis de changer mon regard et d'oser m'accepter telle que je suis aujourd'hui.
5: S'accepter et faire de ses complexes une force, c'est vraiment le but de cette participation?
6: Exactement. C'est bien plus qu'un concours de beauté finalement. C'est vraiment une aventure humaine à travers laquelle on évolue, on se développe. Il y a beaucoup d'ateliers de développement personnel qui sont mis en place par les bénévoles de l'association, parce que je tiens aussi à souligner que c'est une association qui met tout ceci en place, et tout ça permet de faire un vrai travail sur le regard qu'on porte sur soi.
5: Vous parlez beaucoup d'acceptation de soi. À quel moment de votre vie le sujet est devenu un peu central?
6: Je pense qu'après être devenue maman, ça a été central, puisque c'était aussi l'exemple que je voulais montrer à mon fils, de pouvoir s'accepter tel qu'on est, et qu'importe les diversités qu'on peut avoir, s'accepter tous les jours à différents niveaux de sa vie, c'est vraiment quelque chose d'important, et c'est vraiment quelque chose que je voulais montrer en exemple à mon fils, et je pense que la maternité a été un peu un déclic pour moi.
5: De nombreuses personnes sont victimes de grossophobie sur les réseaux sociaux, ça touche aussi bien les anonymes que les célébrités. Pour vous, c'est un facteur de pression, ces réseaux sociaux, ou plutôt un allié pour participer à ce concours?
6: Je pense que les réseaux sociaux, aujourd'hui, on y trouve beaucoup de choses, mais on y trouve aussi aussi une façon et une forme de visibilité. Ça permet de porter ses messages un peu plus haut, un peu plus fort et de toucher des gens qui peut-être aussi ont du mal à s'accepter. Et donc pour moi, c'est vraiment un vecteur de partager des messages d'acceptation de soi et de confiance.
5: Quel message vous aimeriez justement transmettre aux femmes qui n'osent pas encore s'assumer pleinement ?
6: J'aimerais vraiment qu'on puisse en tout cas se voir tel qu'on est vraiment au-delà d'un chiffre, d'une taille. On est tellement beaucoup de choses, on a énormément de valeurs et c'est vraiment de se regarder avec beaucoup plus de douceur et de bienveillance et qu'on mérite toutes, chacune, toutes et tous aussi, puisque ça peut toucher aussi plus largement, de se voir autrement et de porter un regard vraiment bienveillant et respectueux envers son corps.
5: La finale de Miss Curvy France se déroule dans les Landes le 11 avril prochain. Vous y allez avec l'envie de remporter le titre. Quelles sont les différences finalement avec un concours classique comme Miss France ?
6: Les différences, c'est vraiment un concours qui va porter sur la beauté des cours. Donc déjà, on se retrouve ici sur une différence. Mais c'est aussi vraiment, comme je le disais, un chemin d'acceptation. Et donc, c'est un peu la concrétisation de pouvoir aller porter ces belles valeurs sur une scène nationale et aussi de pouvoir faire briller la région par la même occasion. Et c'est en tout cas avec tout ça que je vais porter les couleurs de la Lorraine aux France, avec l'envie de pouvoir faire évoluer les regards justement sur les courbes et sur l'acceptation de soi d'une façon générale.
5: Merci Alicia, à bientôt.
6: Avec plaisir, merci beaucoup Jérémy.
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7: Ai-je encore besoin de le présenter ? Arnaud Fromage est avec nous, bonjour Arnaud.
8: Bonjour, bonjour.
7: Pour votre nécessaire minute comtoise, Arnaud, il y a quelques temps, vous nous avez expliqué pourquoi l'emblème de la Franche-Comté était un lion.
8: Mais je ne suis pas allé au bout du raisonnement. Pour rappel, la Franche-Comté adopte le lion vers 1278-79 quand le comte de Bourgogne, Othon IV, décide de se rapprocher du royaume de France. Il décide pour cela d'adopter le lion, le roi des animaux et symbole de la monarchie française. La Franche-Comté n'est d'ailleurs pas la seule région à arborer cet animal que l'on retrouve aussi sur les armoiries de la Normandie ou en Aquitaine et qui est tout autant le symbole de Belfort que de la ville de Lyon parce que oui, il y a une logique là-dedans. Mais voilà, maintenant qu'on a dit ça, reste une question. Pourquoi le lion, qui n'est pas le plus imposant des animaux et qui, soit dit en passant, est une sacrée grosse feignasse, a-t-il pu devenir le roi des animaux et pas la baleine bleue ou le chinchilla ?
7: Bon, déjà, ce n'est pas le cas partout, hein.
8: C'est vrai. En Asie, c'est plus souvent l'éléphant ou le tigre qui sont considérés comme les rois des animaux. En Amérique, c'est l'aigle qui règne aux côtés de l'ours, du jaguar ou du puma. En Afrique, le rhinocéros et le léopard sont aussi dans la place aux côtés, c'est vrai, du roi lion. Et en Europe, eh bien avant le lion, c'était l'ours qui était considéré comme le roi des animaux, mais tout va changer au Moyen-Âge. En gros, ce sont des histoires de symboles. Au Moyen-Âge, on se passionne pour la mythologie grecque, dans laquelle Hercule, qui était méga fort, a tué le lion de Némée, dont la peau était pourtant censée être impénétrable. Et puis, la crinière du lion est vue comme une sorte de couronne, ce qui fait bien plaisir aux souverains du continent, d'autant que bon, l'Afrique c'est méga loin et que personne n'ira vérifier.
7: Mais bon, un roi c'est très humain, alors comment un animal peut-il être le roi de quoi que ce soit, quelque part, Arnaud ?
8: Là encore, vous marquez un point, mais ce qualificatif de roi des animaux, depuis qu'il s'est débarrassé de sa symbolique royale, est plutôt là pour qualifier ce qu'en zoologie, on appelle les super-prédateurs. Ces animaux qui sont tout en haut de la chaîne alimentaire et qui sont relativement imprenables à la baston contre les autres espèces du coin. Et même dans ces cas-là, on devrait dire que ce sont les lionnes qui sont les reines, parce que ce sont elles qui chassent, mais seulement les reines de la savane. Bah oui, si on va par là, chaque type de terrain a son roi. Celui de la jungle amazonienne, ce serait plutôt le jaguar, et celui de nos forêts à nous, eh bien ce serait plutôt le cerf. Mais au fond, une grosse feignasse qui laisse les autres combattre à sa place, qui se fait nourrir et qui prend la lumière, est-ce que ce serait pas ça, la définition d'un roi ? Bon bah, je retire tout ce que j'ai dit, alors.
7: Retirez tout, retirez tout. Merci beaucoup, Arnaud.
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9: S'il y a un endroit qui résume bien les Vosges pour moi, c'est Saint-Maurice-sur-Moselle. C'est un condensé, un résumé, l'endroit que je montre quand on me demande à la fois de raconter l'histoire des Vosges, d'en décrire les paysages et même de parler des gens. La montagne au-dessus, jamais loin, j'allais dire au sortir de la boulangerie, carrément. Hein. Et quelle montagne ! le ballon d'Alsace qui prend racine ici, dont c'est le plus beau versant. 1247 mètres pour le sommet et une vue incroyable. On voit loin, on voit très loin, on voit même parfois trop loin si on ne prend pas le temps aussi de voir le tout près. Mais oui, ce petit brin bélier qu'on croise en juillet, ces arbres, tous les mêmes de loin, tous différents de près. Saint-Maurice, c'est la montagne, c'est l'eau des Vosges, puisque sur Moselle, ben oui, et il suffit de grimper un peu pour comprendre que la Moselle, c'est le fleuve qui nous dit que l'union fait la force, puisqu'il est né en fait d'avoir reçu l'apport de plein de gouttes de rue, comme on dit dans les Vosges, qui à force d'être nombreux à couler, forment cette auguste rivière qu'est la Moselle. L'histoire de Saint-Maurice, c'est l'histoire des Vosgiens, de cette capacité qu'ils ont d'aller là où d'autres ne seraient pas allés, dans la montagne, si belle, c'est vrai, mais pas facile à vivre, hein, surtout au Moyen-Âge, pour les premiers habitants, les premières années où on a vu écrit Saint-Maurice sur quelques parchemins. Les Vosgiens et leur capacité de travail, bien mal récompensée d'ailleurs dans les années 80, hein, mais qui continue à faire des merveilles et qui est un trésor. Je vais vous dire, le travail des Vosgiens, c'est un trésor que la France redécouvrira quand elle comprendra enfin qu'elle peut faire beaucoup mieux et beaucoup plus solide quand elle veut faire elle-même. Et puis, Saint-Maurice, c'est la capacité d'engagement des Vosgiens. Et la montagne, qui a vu le maquis, s'en souvient. Elle qui a été si dure à prendre pour les Alliés au sortir de l'occupation. Il y a cette capacité vosgienne à voir passer l'histoire, à en souffrir bien souvent, bombardements, assauts, frontières même, il n'y a pas si longtemps, quand les voisins alsaciens ne pouvaient plus être français. Au-delà donc d'une marche vers les hauteurs ou même de l'effort physique, un voyage à Saint-Maurice-sur-Moselle, c'est finalement un voyage dans l'âme des Vosges, dans l'esprit de ceux qui y vivent et même de ceux qui y ont vécu. Et c'est fin bien.
10: L'âme. 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
11: Bonjour.
3: Alors, on est où ici, Philippe?
11: On est sur mon exploitation, dans la miellerie.
3: Ici, à Boulternère.
11: À Boulternère.
3: Et Philippe, vous avez donc une miellerie, vous avez aussi des vergers.
11: Beaucoup de produits différents, on fait des pommes, des amandes, des abricots, du jus de pomme, du nectar.
3: Il me semble que j'ai vu aussi des pieds d'avocat.
11: C'est pas en production.
3: C'est un essai.
11: C'est un essai, on verra si la météo devient un peu plus clémente dans les années à venir.
3: Et là, vous avez donc la mise en pot ici, dans votre miellerie de Boulternère.
11: Je peux même vous faire goûter, c'est vous.
3: Ben, je veux bien, oui.
11: Je suis déjà très fier de mes abeilles, surtout.
3: Et alors, quel est le miel que vous préférez, vous?
11: Moi, je les aime tous. Après, je ne sais pas si vous connaissez peut-être des miels un peu particuliers, comme la bruyère calune.
3: Eh bien, allons-y. Très subtil, hein, comme parfum.
11: Oui, c'est un miel qui est très particulier, peu récolté parce qu'il est très difficile à extraire. Et par contre, très prisé dans l'Europe du Nord. Celui-là, il vient de la réserve naturelle de Py.
3: Donc, ça sent très, très bon, le miel dans la miellerie. On va aller peut-être du côté des pommes. Donc là, Philippe, on se dirige vers votre verger. À notre droite, tous les pommiers.
11: Oui, voilà, différentes variétés. Gold Rush, un petit peu de fugit aussi. En fait, si vous voulez, on a mis des pommes qui ne pouvaient pas aller à la montagne. Ici, on a gardé des pommes qui se récoltent tard, comme la fugit ou la Gold Rush. Et après, celle qu'on a vue la première, c'est une primeur, une gala. Qui elle aussi, elle est mieux ici qu'à Sahor.
3: Oh là, monsieur, vous avez fait provision là?
12: Ah oui, monsieur Torrent était reconnu dans le coin.
3: Alors combien vous en avez acheté de pommes? Combien de kilos?
12: Oh, j'en sais rien, il y en a 3, 4, 5 caisses.
3: Ah ouais, quand même, c'est pour
12: plus
3: tout l'hiver.
12: Plus les noix.
3: Bonne dégustation.
12: Merci.
3: Ça sent bon la pomme. Et alors, est-ce que vous pouvez, s'il vous plaît, Philippe, me montrer la variété endémique du Roussillon, la coquette?
11: Voilà, ça c'est coquette.
3: Voilà, sa particularité, c'est qu'elle est un petit peu rosée.
11: Voilà, un petit peu rosée. C'est une variété voilà, qui est présente avant que la Golden arrive. Donc c'est dans les années 50. Et elle a été au fur et à mesure supplantée par les Rennais du Canada, là-haut, les Golden. Parce que c'est un arbre qui est très alternant, c'est-à-dire qu'il produit qu'une année sur deux. On est plus très nombreux à avoir de la coquette.
3: Donc c'est une chance de pouvoir la goûter.
11: Ouais, vous voulez goûter?
3: Allez.
11: Je peux goûter.
13: Allez.
3: Elle est trop trop bonne.
13: Je vois qu'il y a aussi des noix. Ça, c'est pas votre production, c'est un copain à vous.
11: Voilà, c'est Monsieur Retch à Boulternaire. Pareil, pour faire face un peu à la disparition des pêchers, tout le monde s'est diversifié, à mettre des olives, des grenades, des noix. On a cherché des cultures alternatives.
13: Et dites-moi, Philippe, vous avez les pommes et vous avez le jus de pomme.
11: On a un petit atelier, on se fait nous-mêmes le jus de pomme, voilà.
13: Et c'est pour ça que vous avez plein de clients aussi, parce que vous avez plein de bons produits.
11: Ça fait 43 ans qu'on fait du jus de pomme.
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5: Salut à toutes, salut à tous et bienvenue dans Décibel. C'est parti pour une heure en direct autour de l'actualité musicale. Et sachez que l'anniversaire de Gérard Jugnot, qui fête aujourd'hui ses 75 ans, fait partie de l'actualité musicale. Il fallait juste un peu tirer le fil des bandes originales des films du Splendide. Vous pouvez compter sur moi, j'ai bien tiré. Ce sera à la fin de l'émission. La découverte du jour, ce sera la nouvelle chanson de Vernis Rouge. Ses origines libanaises font que, évidemment, elle est très sensible à l'actualité en ce moment et à la guerre et aux bombes qui frappent son pays. Alors, Vernis Rouge en a fait une chanson, vous la découvrirez tout à l'heure. Le thème du blind test, eh bien, les reines, puisque Bilal Hassani, notre invité, chante roi, les reines sont à l'honneur dans le blind test. Si vous avez envie de jouer avec nous, vous pouvez nous appeler dès maintenant, 0810 055 056. C'est Alexandra qui vous attend au standard, 0810 055 056. Et c'est le dernier album en date de Bilal Hassani, en attendant le prochain, qui sera à gagner ce soir au blind test. Bilal Hassani, bonsoir.
6: Bonsoir Émilie Mazoyer.
5: Comment vas-tu Bilal?
6: Ça va super, et toi?
5: Moi ça va très bien, ravie de te voir en pleine forme.
6: Oui.
5: Avec plein de projets. Ça, c'est important. La nouvelle chanson s'appelle Beaucoup, mais avant, pour savoir d'où on part, j'aimerais qu'on écoute ensemble la dernière chanson qu'on a écoutée quand t'étais là dans ce studio tous les deux. Elle s'appelle La Question.
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En fait, t'avais prévenu dans cette chanson-là que t'allais sortir de la cage et sortir et casser les cases. Et donc, on est sur un gros changement d'ambiance puisque ta nouvelle chanson, beaucoup, c'est plutôt comme ça.

0: temps ne sépare pas les deux extraits précédents, mais simplement quelques mois. Raconte-nous ce changement d'ambiance, même si encore dans la question, sur un mode très doux de piano, voix et cordes, tu disais que de toute façon, tu n'allais pas rester sage.
1: C'est ça, moi je ne suis jamais sage. Mais je pense qu'après l'Affreuse, qui était une création pour l'Hyper Weekend Festival, ici même à la Maison de la Radio, j'avais fini un petit peu ce trajet-là.
0: Ouais. La question, ce n'était pas juste une chanson,
1: oui.
0: C'était dans le cadre de tout un spectacle
1: qui
0: était très posé, très piano-voix.
1: Exactement, ouais. Piano-voix, où je voulais m'essayer à l'exercice de la chanson. Et après, je me suis posée, je me suis dit, tu sais quoi ? Attends un peu et on verra si ça revient. Et donc les idées ne me venaient pas tout de suite parce que la priorité, je pense, avant d'arriver à beaucoup, avant d'arriver à faire un album, c'était de me reconnecter avec moi-même et aussi avec mon public et mon audience. Et c'est là où la première étape a eu lieu, qui était celle de reprendre un peu contact avec mon public de manière un peu plus directe.
0: C'est intéressant, t'as dit public et après t'as dit audience. Alors même si in English audience, c'est public, en vrai, dans la vie, et notamment dans ta vie, c'est pas le cas de tous les artistes, mais en fait, t'as deux publics. C'est-à-dire, t'as ton public de musique, des gens qui vont aller à tes concerts, qui vont écouter ta musique, etc. Mais t'as aussi quand même 3 millions d'abonnés, je crois, sur Instagram, etc. Et ça, est-ce que c'est les mêmes? Pas forcément. Donc, quand tu parles de la reconnexion avec le public, tu parles de ceux qui suivaient ta musique?
1: Je parlais non plutôt de ceux qui me suivaient au quotidien.
0: Ah oui.
1: Parce que ceux qui me suivent au quotidien, ça faisait des années que je les avais un petit peu mis de côté.
0: Oui, d'accord.
1: Pour prioriser du coup de la création artistique, les albums, les films que j'ai pu faire, toutes ces choses-là. Et donc du coup, j'étais en train de me dire bon, je m'ennuie un peu, je suis à la maison, je vais bien, je vais discuter avec eux, on va voir ce qui va en découler. Et en fait, de là, je me suis à la fois réconcilié avec cette partie de moi que j'avais un peu mis de côté. Et ensuite, des idées me sont revenues un peu pour écrire de la musique.
0: Et oui, et alors, tu t'étais déconnecté de ça. Pourquoi ? Parce que tu t'étais dit que pour être un vrai artiste, tamponné, artiste, chanteur, il fallait pas faire des vidéos, il fallait pas être trop marrant, en fait.
1: C'est ça. En fait, c'est le côté drôle, c'est le côté internet aussi qui est assez neuf. Et le fait que le métier demande un petit peu il y a cette quête de légitimité qui vient parfois même pas de nous, mais qui nous a un peu imposé. Et en fait, je me suis rendu compte que je m'en foutais un peu.
0: Bah oui.
1: Parce que de toute façon, ce que je fais, c'est assez inconventionnel. Et que les personnes qui m'ont permis aujourd'hui d'être là et de pouvoir produire de la musique, un peu comme bon me semble, c'est toutes les personnes qui me suivent au quotidien et qui sont tombées un peu sur ma chaîne YouTube au début, sur mes reprises.
0: C'est vrai que toi, t'avais commencé sur YouTube avec des reprises.
1: Voilà.
0: Plutôt des chanteuses qu'on adore d'ailleurs.
1: Ouais.
0: Tu reprenais qui
1: Ariana Grande, Lady Gaga, c'est toutes les choses comme ça.
0: C'est ça. Et c'est vrai qu'après, quand t'as commencé à sortir ta musique à toi, tu t'es dit mince, entre les reprises sur YouTube et l'Eurovision, si je veux être considéré comme un artiste,
1: il faut un pivot. Voilà.
0: Faut un pivot.
1: C'est
0: et
1: ça.
0: Là, maintenant, tu peux concilier les deux.
1: Ouais, parce que en plus, je vois toutes mes idoles qui sont maintenant des Instagrammeuses, des TikTokers. Et donc, du coup, je me suis dit, bon, si tout le monde y est, moi, c'est un outil que j'utilise depuis toujours et que j'aime bien pratiquer. Donc, j'ai commencé juste par refaire des petites vidéos, des choses comme ça. Et en fait, par l'humeur de tout ça, des chansons me sont venues, un concept et puis un disque. Et je me suis dit, ok, bon, bah alors on va faire un disque maintenant. Peut-être que c'est tôt, mais j'y vais.
0: Ok, donc décomplexé,
1: voilà,
0: pour nous dire, et détaché de ce que les uns ou les autres peuvent penser. Donc ça, c'est plutôt une bonne chose,
1: toujours,
0: je pense, quand on écrit de la musique. Donc tu dis, des idées me sont venues. Donc une de ces idées concrétisées, c'est beaucoup, qu'on va écouter évidemment dans quelques secondes. Mais alors avant, prépare ton audience ici radio à ce qu'ils vont entendre.
1: Beaucoup, c'est une chanson de dance music, c'est de la musique dansante, de la pop électronique qui est très inspirée de la musique avec laquelle j'ai grandi. Ça peut être la French Touch, tous ces courants-là avec Daft Punk, Justice, mais aussi Bob Sinclair, Martin Solveig, David Guetta, et aussi le Madonna des années 90.
0: Mais oui, j'allais dire, moi ça m'a rappelé, moi qui étais vivante, contrairement à toi à l'époque, ça m'a rappelé pas mal les années 90.
1: C'est ça, c'est très 90, très house 90, parce que c'est des courants que j'aime beaucoup, c'est la musique que j'écoute énormément, et j'avais envie de créer vraiment la musique, la BO de mes soirées, la BO des bonnes soirées que je passe avec mes amis. Et vu que je suis le musicien du groupe, bah c'est pratique. Je peux faire de la musique pour nos ambiances. Et là, on avait une ambiance que j'ai vécue et je me suis dit, ah, ça peut faire un bon titre.
0: Et de quoi ça parle beaucoup?
1: Beaucoup! coup, ça parle de plein de choses. Il y a plusieurs lectures. La première lecture, c'est une chanson qui parle d'amour, qui parle d'un amour un peu artificiel, un peu en surface, où on décide de s'amuser avec son amant sans trop réfléchir aux responsabilités que demande l'engagement. Mais il y avait cette autre lecture que je trouvais assez intéressante avec l'idée du mot beaucoup, parce que on peut souvent penser à Bilal Hassani, à ma personne, et se dire que j'en fais trop. On m'a beaucoup dit que j'en faisais trop. Et moi, j'aime bien répondre à ça en disant que j'en fais beaucoup et que ça part d'une générosité plutôt. Tout mon enthousiasme, que ce soit capillaire, vestimentaire, dans mon interprétation, ma musique, mes clips, mon esthétique, tout ce que je présente, c'est de la générosité. C'est vraiment juste parce que j'aime donner. Bah donc, oui. C'est pas trop, c'est beaucoup.
0: Mais évidemment.
1: Et beaucoup, c'est bien.
0: Évidemment. Et non, et puis surtout, trop peu, c'est chiant.
1: Exactement.
0: C'est là où la vie est intéressante, c'est quand c'est trop, quand on est trop amoureux ou trop en colère, ou enfin, on t'a reproché ça.
1: Hey, bon,
0: en même temps, toi, on aurait pu te reprocher à peu près tout à un moment. Non, mais c'est vrai, c'est quand même terrible. Eh bien, découvrez beaucoup
1: oui.
0: Bilal Hassani, ça vient de sortir et donc ça annonce ton 4e album.
1: Oui.
0: On a une date
1: déjà,
0: ou pas?
1: On a une date. Fin de l'été. Voilà.
0: Fin de l'été?
1: Voilà.
0: Ok, ça j'aime bien. Parce qu'il aurait pu dire la rentrée, mais non, il nous met dans l'ambiance de l'été.
1: Ouais, quand même.
0: Fin d'été. On adore Bilal Hassani. Il est ce soir-là.

0: Et Bilal, il fait beaucoup. L'album arrivera, on n'a pas la date exacte, mais à la fin de l'été. Bilal, est-ce qu'on a le titre de l'album?
1: Oui, le nom de l'album, c'est « Bonsoir Paris
0: ». J'adore. Mais comment tu vas faire quand tu seras en tournée? Alors tu diras « Bonsoir Paris à Saint-Malo ».
1: Non, on va pas dire bonsoir Paris. On s'entraîne déjà parce que sur le titre, beaucoup, la première phrase c'est la nuit s'allume dans Paris. Et vu qu'en ce moment on est déjà en train de faire les premières dates avec Laurie, on dit bonsoir, on dit la nuit s'allume à et on dit la ville où on est. Et on va faire bonsoir Toulouse, bonsoir Lyon. Et on passe partout en France avec le bonsoir tour. Mais donc voilà, on va adapter l'album à toutes les villes de France, mais l'album s'appelle Bonsoir Paris.
0: J'adore l'idée. Alors par contre, tu as dit Laurie, c'est comme Beetlejuice. Si on dit Laurie, on écoute Laurie.

Paris, qui donc t'emmène en tournée, c'est génial. Tu es du 1er au 24 mai, donc tu as commencé le 1er mai, c'est jusqu'au 24 mai, en tournée de Zénith avec Laurie. C'est pas la première fois qu'on t'entend près d'elle, hein, vous aviez même fait un duo.

0: Bilal, toi t'as 26 ans, ça veut dire que quand Laurie était toute la journée à la radio, à la télé, à ses débuts, t'étais tout petit, t'avais 6-7 ans.
1: Exact.
0: Qu'est-ce qu'elle représente pour toi ?
1: Laurie, c'est ma première idole. Donc on a tous une première idole. Le premier poster qu'on affiche dans sa chambre, moi c'était Laurie. J'adorais Laurie. Je pense que on peut comprendre mon blond platine, tout mon esthétique, il part quand même de cette première impulse là. J'ai découvert plein d'artistes après, mais Laurie c'est ma source initiale quoi. Donc le live 2006 de Laurie, qui était un concert que j'avais en DVD, c'était un DVD rayé quoi. Je le regardais en boucle. Donc vraiment c'est ma Je suis très, très, très content d'être avec elle sur scène.
0: Est-ce que tu te souviens de la première fois où ta carrière l'a mise sur ta route, où vous vous êtes croisés ?
1: On s'est croisés pour la toute première fois à un concert de Angèle, au Zénith. Donc, c'est pour vous dire que ça remonte un petit peu autour du premier album. Et donc, en fait, on était tous les deux, je pense, invités à l'after show, ce qui était très neuf pour moi, mais où pour elle, c'était tranquille. Et en fait, elle est venue me voir et elle a dit « Est-ce que tu sais où est-ce que c'est ?» pour aller en coulisses, et j'ai vu Laurie et je me suis liquéfiée. J'ai dit vous êtes Laurie, voilà.
0: Tu lui as dit
1: une affirmation à quelqu'un qui sait très bien qui il est, et elle m'a regardé, elle a fait oui c'est moi, je m'appelle Bilal, je suis très fan de vous, et je lui serrais la main, et voilà.
0: Oh, c'est beau.
1: Je m'en suis pas remis.
0: Donc quelques années plus tard, tu pars en tournée avec elle, tu joues devant 5000, 6000 personnes tous les soirs. Tu as déjà joué à Paris et Bordeaux, c'est ça ?
1: Non, j'ai fait Bordeaux, Toulouse et Nantes.
0: Ah oui.
1: On a joué devant 9000 personnes quand on était à Nantes, il me semble.
0: Ouais.
1: C'est très impressionnant, c'est beaucoup, beaucoup de monde. Donc voilà, c'est très le format Zénith, c'est un format que je ne connaissais pas. J'ai fait des plateaux avec des radios, des choses comme ça, mais un set comme ça et revenir aussi sur scène avec elle pour interpréter Play, qui est notre morceau, c'est très très spécial, très particulier.
0: Et là, t'es en plein dedans. Ouais. Ça t'inspire, j'imagine, pour ta propre tournée, hein, puisque la sortie de l'album Bonsoir Paris à la fin de l'été, il va aussi y avoir une tournée qui suit ça. Tu joues par exemple à Rouen le 30 octobre, Paris La Cigale le 17 novembre, tu seras à Aix-en-Provence ou encore Clermont-Ferrand au mois d'octobre, etc. Et tout ça jusqu'au mois de décembre. C'est pas ta première tournée, mais...
1: C'est ma plus grosse tournée.
0: C'est ta plus grosse, ouais.
1: J'ai jamais fait autant de dates de ma vie, donc venez, prenez vos places, c'est trop bien, ça part très vite. On est très très contents parce que voilà, on s'est associé avec 3C qui est un super tourneur pour monter le Bonsoir Tour. Le but c'était d'aller rencontrer le maximum de personnes. Le spectacle qu'on est en train de monter, le show qu'on est en train de monter, il est évidemment à mon image, donc grandiloquent. On veut offrir quelque chose de en fait on veut donner un espace aux gens pour se séparer un petit peu de leur vie quotidienne qui peut être un peu morose. Je pense qu'on est dans une époque qui est très cynique, où il est difficile même d'aller chercher la culture pour s'évader.
0: Ouais.
1: Moi, je veux un petit peu prendre les gens avec le crochet comme ça, leur dire, venez, moi, je vous prends avec moi et on va aller s'amuser un petit temps. Et c'est vraiment la mission de ce show. Ouais.
0: Parce que par les temps qui courent, tu penses que prendre le temps de s'amuser, d'écouter ou de regarder du beau, du drôle, du doux, c'est presque un choix politique, quoi.
1: Je pense que c'est important. Il faut pas oublier la culture dans les époques. Dans l'époque, c'est très important de prendre la culture comme un échappatoire, et il faut pas se sentir mal de se faire du bien, quoi. Il faut savoir trouver.
0: Parce qu'on peut reprocher, c'est vrai, certains artistes, on dit ah mais ils ne s'engagent pas, on ne l'a pas entendu, il ou elle d'ailleurs, sur tel ou tel sujet, etc. Et en fait, offrir de la joie et ne pas forcément prendre la parole sur les sujets sans dire que ça t'intéresse pas, mais c'est aussi préserver finalement les gens qui viennent te voir, les sortir justement du marasme.
1: Peut-être, moi je pense que c'est important de s'engager quand on a l'impression que notre propos est légitime et pertinent surtout. Parce que si on est impertinent, ça sert à rien de parler. Aujourd'hui, je pense que beaucoup de gens parlent tout le temps.
0: Oui.
1: Donc ça, c'est bien. Il faut se rappeler de son rôle. Moi, évidemment, je suis artiste. Donc ma mission première, elle va être de divertir, d'offrir à travers de la musique, à travers des chansons, à travers du spectacle, de donner du bien aux gens. Et puis ensuite, dans ma place donc de personnalité publique, si je peux utiliser ma plateforme pour discuter de choses qui comptent pour moi et où j'ai l'impression que je suis pertinent d'en parler, je le fais. si. Je pense que tout ne s'annule, rien ne s'annule, tout peut exister ensemble, mais que c'est important de faire vivre la culture dans cette époque-là.
0: Tu l'as fait, notamment au travers de tes chansons, on parlait de sujets pas faciles. Par exemple, avec Gisèle Pellicot, on a entendu et son procès, et puis ensuite son livre, La soumission chimique. T'en as parlé dans une de tes chansons, récemment dans le podcast aussi de ton amie Léna Situation. T'as expliqué que t'avais été tentée par certains paradis artificiels qui auraient pu vraiment te faire du mal. Donc en plus, oui, on peut pas dire que tu refuses les sujets difficiles.
1: Non, je les refuse pas. Et puis surtout, là encore, j'essaye toujours de trouver la bonne place et le bon moment pour en parler avant d'arriver sur le déroulé de cet album de Bonsoir Paris, qui est vraiment genre une bulle d'air frais et de bonne humeur, et aussi un album de fête. Je voulais quand même parler à ma communauté qui est quand même encore relativement jeune, c'est des jeunes adultes.
0: C'est moi la plus vieille.
1: Mais voilà, leur dire que l'existence de ces paradis artificiels dans l'époque aussi et dans ces temps sont des échappatoires rapides mais pas efficaces et qui durent pas dans le temps. Donc voilà, quand on peut, il faut discuter, il faut parler avec les gens et aux gens aussi.
0: C'est important. Bilal, on le disait, ton Bonsoir Tour, c'est 25 concerts pour le moment. En France, en Belgique, en Suisse, en cette fin d'année, à quoi ça va ressembler? Tu nous as déjà dit que ce serait évidemment du spectacle et qu'il y aurait de la couleur, etc. Mais je parlais en termes de setlist, parce que mine de rien, alors 3 albums et puis ton EP aussi, et puis les nouvelles chansons, etc. Est-ce que tu vas les piocher dans toutes les périodes? Est-ce qu'il y aura des moments plus calmes, comme sur l'Affreuse, des moments très dansants? Comment tu l'imagines tout ça?
1: Je pense que l'histoire du concert, je ne vais pas la révéler tout de suite, mais il va y avoir de la place.
0: Il y a une histoire, en tout cas. Tu
1: bien
0: dis
1: sûr,
0: histoire.
1: Toujours. Oui, on part de la narration. Moi, j'ai fait une école de comédie musicale. Oui. J'adore Broadway, j'adore Fosse, j'adore... Quand on peut utiliser tous les médiums pour raconter des histoires, on le fait. Moi, tout part d'une histoire pour moi. Mais je pense que du coup, avec les 4 albums, on a de quoi faire une jolie BO à l'histoire qu'on va raconter, et c'est ce qu'on va faire. Donc il y aura des temps calmes, il y aura des temps plus excitants, il y a de la musique qui va venir de partout, il y aura le premier disque, il y aura les plus grandes chansons, mais on va aussi donner de la place à des morceaux qui sont peut-être un peu moins connus, on va peut-être aussi adapter un petit peu cette liste à l'endroit où on sera. Parce qu'aujourd'hui, les tournées, malgré le fait qu'elles existent en direct avec les gens, elles sont très digitalisées, donc on va aussi quand même essayer de proposer quelque chose qui évolue pendant qu'on va être sur scène. Comme ça, on n'offre pas exactement le même concert tous les soirs.
0: Voilà, ça j'adore. Il est ambitieux, Bilal Hassani. Et il a envie de vous faire plaisir et de vous offrir un vrai moment à vous qui irez le voir en concert. On va écouter une chanson. Oh, je ne sais pas si elle est beaucoup passée à la radio, celle-là, mais moi je l'aime beaucoup. Souvenir d'un été.
1: Oh, j'adore ce titre.
0: Tu vois ? Il est surpris. Ça veut dire qu'elle n'est peut-être pas assez passée à la radio, mais elle est très très belle. Bilal Hassani est en décibels.

0: Il y avait eu les albums Kingdom, Contre-soirée et Théorème en 2022. Et puis en 2024, un super album que Bilal n'a jamais voulu appeler album. Il disait c'est une mixtape, Glitter Sleaze Utopia. Mmh. Tu maintiens, toujours c'est pas un album, c'est 10 titres. Hein.
1: Non, c'est 10 titres, mais c'est une mixtape. Ouais.
0: Je l'adore.
1: C'est un autre, c'est une autre.
0: Mais qu'il est têtu, bon sang.
1: Je suis désolée.
0: Donc sur la mixtape Glitter Sleaze Utopia, il y avait cette chanson qui est magnifique, voilà, qui s'appelle Souvenir d'un été.
1: Que j'ai pas écouté depuis la dernière fois que je suis venue ici, je crois. Donc merci de la faire vivre.
0: Il faut que tu reviennes. Le nouvel album de Bilal Hassani ne va pas tarder à sortir. Ça sera à la fin de l'été. La chanson Beaucoup, elle, est disponible. Et Bilal Hassani reste avec nous dans Décibel. À tout de suite.
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0: Une Ronettes qui est partie, un blind test avec des reines, la nouvelle chanson de Vernis Rouge et l'anniversaire de Gérard Jugnot. Oui, ça fait partie de l'actualité musicale. Et c'est ce soir dans Décibel, en direct jusqu'à 21h. Je file retrouver Bilal Hassani, mon invité. Je me souviens la première fois que je t'ai interviewé, Bilal, bah, t'étais pas bien vieux. Yeah. T'es toujours très jeune, évidemment. Mais je me souviens de quelqu'un qui voulait vraiment bien faire, qui voulait être vraiment très très bon élève. Alors, ce qui est évidemment pas un défaut, mais qui peut-être t'a fait beaucoup de nœuds au ventre.
1: Oui.
0: Comment va le ventre ?
1: Le ventre va tellement bien maintenant.
0: Ah.
1: Oui. Alors, je suis toujours aussi perfectionniste, mais j'ai trouvé un meilleur endroit où aller puiser le parfait. Voilà. Donc j'avais des quêtes qui étaient un petit peu trop distancées et cumulées avant. Je me disais il fallait à la fois que je fasse ça et ça et ça bien pour ces personnes. Maintenant j'essaie de me faire plaisir à moi d'abord et j'essaie de faire des choses qui me font du bien parce que j'ai l'impression que ça se traduit mieux après quand j'en vois.
0: Et comme le pays a besoin de danser en ce moment, Bilal Hassani vous propose beaucoup.

0: Bilal qui écrit de la musique, qui écrit les paroles. Cette chanson, par exemple, beaucoup. Comment tu les fabriques, tes chansons? T'es où? T'es tout seul? T'es comment?
1: Là, j'étais en before, en avant-fête, chez ma copine Marie-Victoire, à qui je fais des gros bisous. On était une quinzaine. Et en fait, j'ai reçu une ébauche de Sutus, qui est le producteur avec qui je travaille depuis Théorème, qui est aussi un très bon ami à moi. On a le même âge, on fait les mêmes trucs et tout. Et en fait, il m'a envoyé la maquette et le refrain était écrit. Donc, il avait une proposition de parole sur le refrain que j'ai maintenu, que j'ai gardé. Et en fait, j'ai habillé tout le reste, j'ai fait tous les couplets et tout, en regardant mes potes. Voilà. Donc, je me suis mis au calme, j'ai mis mes écouteurs en réduction de bruit, je les ai regardés vivre. Et ça m'a inspiré les couplets, le pont et toute la thématique du coup de la chanson comme ça dans la vie.
0: Bon, et ça va, tes proches, ils sont au courant qu'à certains moments, tu vas prendre juste 3 mètres de recul, ouais, les regarder, écrire, ils savent.
1: Ils savent, ça arrive souvent. et après, je

0: je pense à Laurie, je pense à Jennifer, je pense à Shaim, que je pense était super pertinente. Je pense que même Étienne Dao, c'est de la pop.
1: Lio.
0: Lio, c'est de la pop, de la vraie, vraie pop. Et tous ces artistes-là, et en vrai, Guetta, tout ce qu'il a fait, Solveig, Sinclair, c'était de la pop. Et bon, c'était pas tout le temps en français, c'était pas en français, mais la pop en français, elle existe et on en a eu de la très bonne. Je pense qu'il y a juste eu un moment où c'est assagi, où il y a eu, ou peut-être par humilité ou par sobriété, on a décidé de baisser un petit peu toute l'exubérance, mais moi, je suis là pour la ressusciter. Voilà, c'est ma mission.
1: Tu sais que si tu te présentais aux élections présidentielles, on vient de trouver ton slogan, ressusciter
0: la pop française.
1: La pop française, ressusciter l'exubérance.
0: Oui,
1: j'adore ça.
0: C'est ça, c'est mon slogan.
1: Il est trop fort.
0: Votez pour moi.
1: Je voudrais te faire écouter quelques notes de la chanson de la jeune Monroe. Je le disais tout à l'heure, toi, quand t'as défendu la France à l'Eurovision, t'avais 19 ans. T'étais déjà pas bien vieux. Elle a 17 ans. Peut-être que tu l'as déjà entendue, c'est la chanson avec laquelle elle va défendre la France dans 10 jours.

0: C'est une chanteuse lyrique.
1: Et évidemment, il y a toute une partie qu'on ne pourra pas chanter sous la douche, mais c'est pas grave.
2: Ouais, très beau.
1: Qu'est-ce que tu si tu pouvais aller la voir et lui dire un petit truc à l'oreille juste avant qu'elle monte sur scène, tu dirais quoi ?
2: Reste concentré. Je pense que c'est un exercice qui est très particulier, l'Eurovision, parce qu'il y a beaucoup de forces parallèles qui rentrent en jeu de ce concours-là, mais je comprends sa mission qui est la même que la mienne quand je le faisais en 2019. C'est on a envie de chanter, on veut une scène. Elle est sur une très grande scène. Je lui dis d'essayer de s'imprégner. Je lui dirais de s'imprégner de ce qu'elle voit. Les câbles, ses écouteurs, son micro.
1: Des trucs très concrets, en fait.
2: Très, très concrets, voilà. Qu'elle les regarde avec beaucoup d'attention pour se souvenir. Parce qu'on oublie vite les choses comme ça. Et que surtout quand il y a des résultats, quand il y a des votes, des choses comme ça, on a l'impression qu'il faut penser à après. C'est vraiment l'un des rares moments où j'ai l'impression que non, il faut toujours être dans l'instant présent, mais c'est très important de le faire aussi à ce moment-là.
1: Et toi, 7 ans après, si tu pouvais, par une magie quelconque, aller murmurer à l'oreille du Bilal de 19 ans qui montait sur scène, tu lui dirais quoi ?
2: Pas grand-chose, en réalité. Non, je pense que ça allait. J'étais très, très insouciant, même si concentré. Et j'étais surtout... Ma mission, en fait, en devenant pendant quelques mois le visage de mon pays, de la France, c'était de pouvoir ouvrir une grande porte avec mon identité, parce que je savais que ce que je proposais était assez neuf pour beaucoup des Français. Et je m'étais dit, ouais, tu y es là, c'est bon, voilà, t'as ouvert cette porte-là. Maintenant, tout ce que tu feras après, ce sera ce que ce sera. Mais c'était par ce début-là qu'il fallait que tu rentres, sinon on t'aurait pas ouvert la porte, quoi.
1: Et pourtant, Dieu sait que ça t'a coûté cher après, en insultes, en fait. T'as été maltraité, pas par tout le monde évidemment, mais par une partie de la population qui, alors je sais pas s'ils étaient prêts ou pas prêts, si c'était à eux d'être prêts ou pas prêts, mais qui en tout cas ont très mal réagi au fait de voir un garçon qui se maquille, qui met des perruques, et qui est en robe, et qui est canon, et tu dis c'était important pour toi de le faire, ça t'a coûté cher après. 7 ans plus tard, on est dans le... On a bien fait ? Ou alors, pouah, si j'avais su, je sais pas si je l'aurais fait.
2: Ah non, on a bien fait. Moi, je vais être la plus grande popstar de la planète. Donc du coup, il faut bien commencer quelque part. Et je m'en fiche d'essuyer. Je m'en fiche de devoir faire face à l'adversité quand il est de mon apparence et toutes ces choses-là. Parce que si ça peut faire bouger les choses, c'est très bien. Mais aussi, dans le présent, j'essaie de pas trop me concentrer sur la réaction. On se souviendra pas de moi parce qu'on m'a insulté, ça je le sais. Je sais que j'ai beaucoup de choses à construire encore et que du coup, le biopic sera très très agréable. Et en vrai, ils en feront partie, ce serait une scène, un montage un peu dramatique.
1: Oh, Bilal, the biopic.
2: Ouais, bientôt.
1: J'ai tellement hâte.
2: Non, pas bientôt, pardon.
1: Pas bientôt.
2: Dans très longtemps.
1: Ah non, mais il y en aura un, c'est sûr.
2: Ouais, en 2112, on va dire comme ça. Imaginez, juillet 2112, vous le sortez.
1: Ok.
2: Voilà, comme ça me fait vivre au

0: moins 112 ans.
1: Moi, j'aime bien.
0: Ouais.
1: J'aime bien, on peut faire ça.
0: Ouais.
1: On peut faire ça. J'espère que je serai dedans.
0: Ah ouais, bah bien sûr, évidemment.
1: Avant le biopic de Bilal Hassani, qui promet d'être absolument fascinant, il y a son nouvel album, le 4e, Bonsoir Paris, à la fin de l'année. Donc, dessus, il y aura beaucoup que vous avez découvert tout à l'heure. La tournée, ça sera à l'automne. Si vous allez voir Laurie ces jours-ci, vous verrez Bilal en première partie et aussi dans le concert, hein, puisque Laurie et toi, voilà, vous partagez un duo. Et puis donc, on peut maintenant te suivre sur tes réseaux et tu refais des vlogs sur YouTube.
0: Oui, j'ai des vlogs, j'ai Bonsoir Beauty qui est une série où j'apprends à me maquiller tout seul. Où tu es la bienvenue d'ailleurs.
1: Oui, il va falloir. Hein.
0: Mais non, c'est moi qui apprends à me maquiller. J'invite des gens que pour que j'aime bien le maquillage.
1: Ah ouais, mais
0: moi, j'aime bien comment tu te maquilles.
1: C'est vrai.
0: Ouais.
1: Tu vas voir, c'est très simple. Mais d'accord, ok, si tu veux en faire.
0: Allez.
1: Bilal Hassani, il ou elle?
0: Là, on va dire elle, parce que c'est très très beau ce qui se passe.
1: Ok. Il ou elle, version elle. Merci d'être venu nous voir, Bilal. À bientôt.

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0: Ah, oh, les Ronettes, c'était Ronnie Bennett, Estelle Bennett et Nedra Tali. Ronnie Bennett qui allait devenir Romney Spector puisqu'elle s'est mariée avec le producteur des Ronettes, le très connu et on va dire personnage peu recommandable, Phil Spector. Alors, les Ronettes, c'est un des grands girl group, groupe de filles américains des années 60. Et la dernière Ronette vient de mourir. Ronnie Spector est morte assez récemment, hein, c'était en 2022. Et Nedra Tali, qui était la dernière encore en vie, elle vient de nous quitter. Elle est morte chez elle, en Virginie, aux États-Unis, à l'âge de 80 ans. Voilà, plus aucune des Ronettes n'est sur cette planète. Le producteur Phil Spector non plus. Alors heureusement, il nous reste de grandes chansons, et notamment celle-ci, Be My Baby, produite par Phil Spector en 1963. Une chanson qu'on retrouve aussi dans des films aussi différents que Les Affranchis et Dirty Dancing. C'est vous dire si ça parle à tout le monde. Be My Baby, les Ronettes.

0: les chansons des années 60, les Ronettes avec Be My Baby. Mais attention, ne vous imaginez pas qu'il s'agissait de trois jeunes filles de bonne famille avec des chansons sucrées. Elles étaient par exemple très copines avec Jimi Hendrix. Je vous laisse imaginer les soirées.
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0: Oh, j'aurais payé cher pour être là, mais j'étais panée. Bon sang, bonsoir. Allez, il est 20h43, il est temps de jouer au Blind Test. Ce soir, c'est le dernier album de Bilal Hassani, hein, puisque le prochain sort à la fin de l'été. Donc, on va pas vous faire patienter jusque-là. Donc, c'est Théorème, le dernier en date, qui est à gagner ce soir au Blind Test. Et pour jouer avec nous, il y a Caroline. Bonsoir, Caroline.
2: Bonsoir.
0: Bienvenue dans Décibel. Comment ça va, Caroline ?
2: Ça va très bien.
0: Bon, face à Caroline, on retrouve Delphine. Bonsoir Delphine.
3: Bonsoir Émilie.
0: Comment ça va ce soir Delphine ?
3: Ouais, ça va, on fait avec le temps, mais on met du soleil, on joue. Oh, voilà.
0: Mais oui, mais moi aussi j'ai eu de la pluie toute la journée, j'avais un beau brushing et maintenant j'ai les cheveux tout frisés.
3: Bon, pareil.
0: Pareil, Caroline, aussi de la pluie aujourd'hui ?
2: Oui.
0: En fait, il a plu partout, c'est pas possible.
3: Il y a
0: pas.
3: Oui, j'ai encore ça, moi, il y a pas de jaloux.
0: C'est ça. Bon, eh bien, la bise à tous les coiffeurs qui feront des brushings la semaine prochaine, hein, mais là pour cette semaine, on va laisser tomber. Et donc, je vous accueille dans ce Blind Test pour jouer ce soir avec des chansons qui parlent de reines, puisque mon invité Bilal a représenté la France à l'Eurovision en 2019 avec la chanson Roi. Je me suis dit que les reines pouvaient aussi être représentées ce soir. Il va falloir reconnaître le plus rapidement possible, Delphine et Caroline, qui sont les artistes qui chantent les reines qui vont arriver. Et puis à la fin, tout le monde gagnera parce qu'il n'y a jamais de perdant dans Décibel. Ça vous va comme programme ?
2: Oui, yes.
0: Formidable. Alors, une première chanson avec une reine à l'intérieur et en vrai, une reine aussi qui la chante. Mais dites-moi, qui est-elle ? Il ne faudra pas oublier de me donner votre prénom aussi avant de me donner votre réponse.
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0: Delphine.
3: Angèle.
0: Oui, Angèle, bravo.

avec Angèle qui chantait Ta reine sur son premier album Brol. On continue avec les reines Delphine et Caroline. Voici une deuxième chanson.

0: Il s'agit d'un chanteur français, vendéen. Oui, Caroline. Comment, Caroline?
1: Non, j'ai pas dit.
0: Ah, c'est pas Caroline. Delphine. Alors, c'est Delphine.
1: Philippe Catherine.
0: Mais oui, Philippe Catherine, évidemment. Qui dirait au... Qui d'autre? Qui d'autre? C'est notre bon Philippe Catherine, voilà, qui donc s'imagine.
1: On n'a pas le costume, c'est dommage.
0: Oui, c'est vrai, mais je crois qu'il doit y avoir. Il doit exister des photos et sûrement des vidéos aussi de Philippe Catherine déguisé en reine d'Angleterre. Je pense qu'il n'y a aucun problème. Il est tellement fou, Philippe Catherine. Il était nommé Victoire de la musique, c'est pas lui qui l'a eu, mais pour la tournée de l'année. Mais voilà, quand même. Disons qu'il l'aura la prochaine fois. Delphine et Caroline, un petit bilan d'étape. Delphine, ça se passe plutôt bien.
1: Mmh.
0: Oui, on peut le dire. Caroline, un petit peu moins. Est-ce qu'il y a une chanson royale que j'ai oubliée? Non? On essaye une dernière. Là, si vous n'avez pas le nom de l'interprète, vous pouvez me donner le nom du film. Caroline? Non, c'est pas Bilal Hassani.
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0: Dites-vous que ça parle aux parents qui nous écoutent, car c'est la musique d'un film Disney.
1: Le vent. C'est pas la Reine des Neiges, quand même.
0: Oui!
1: Libérée!
0: Je sais, je suis désolée.
1: Merci,
0: tous les parents partent en burn-out.

0: Le
1: 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Je suis désolée, mais depuis 2013, tous les parents, enfin en tout cas un bon nombre de parents, de plusieurs générations d'enfants connaissent cette chanson par cœur, libérée, délivrée. Alors il faut quand même donner le nom de l'interprète, elle s'appelle Anaïs Delva. Voilà, bravo à elle, parce que c'était un énorme tube quand même. Et alors, très bizarrement, elle n'a pas été réembauchée par Disney pour la Reine des Neiges numéro 2 pour chanter les chansons. Ils ont pris une fille qui chantait vraiment comme elle, mais qui n'était pas la même. Donc il y a eu un petit micmac, mais on n'a jamais tellement su les dessous de l'histoire. Pour être complet sur la question. Delphine et Caroline, merci beaucoup d'être venues jouer avec nous.
2: Merci, bonne soirée.
1: Merci, merci, je vous embrasse et je vous envoie l'album de Bilal Hassani. Donc, pas le nouveau, puisqu'il n'existe pas encore, mais celui d'avant, ça vous fera réviser. Allez, double dose de Rennes pour terminer le blind test, puisque le groupe s'appelle Queen et la chanson Killer Queen, une des plus cool, je trouve, et elle passe jamais à la radio. Réparons ça immédiatement. She keeps

0: 1974 et Sheer Heart Attack, le troisième album de Queen. Tellement glam, et dessus il y a ce Killer Queen inoubliable.
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0: Bon allez, pendant qu'on danse et qu'on chante, parfois faux mais très fort sur du Queen, dans certains pays c'est la guerre et c'est le cas du Liban. La chanteuse Vernis Rouge, qui est née au Liban, qui était là-bas dans ses jeunes années avec sa famille, avec ses parents, a décidé de chanter une chanson pour le Liban, une chanson qui raconte son histoire à elle. On ne reviendrait plus jamais, c'est le nom de cette chanson. Et les droits de cette chanson sont reversés à la Croix-Rouge libanaise. Voilà, c'est son histoire intime à elle, déjà marquée par la guerre à l'époque. La chanson parle toute seule, il suffit de l'écouter. Vernis Rouge, autrice, compositrice et interprète. On ne reviendrait plus jamais.

0: Et tout le tous les bénéfices qui pourraient être faits voilà, autour de cette chanson de Vernis Rouge, on ne reviendrait plus jamais, seront reversés à la Croix-Rouge libanaise. Donc n'hésitez pas à faire vivre cette chanson, à la partager, à l'écouter, à la streamer, à l'envoyer sur YouTube, etc. C'est une cause importante.
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0: Alors il est 20h55, ça veut dire que c'est l'heure de la dernière chanson de l'émission. Un anniversaire joyeux. Bah oui, on le disait tout à l'heure avec Bilal Hassani, hein, la joie c'est important. Il faut se préserver des moments de joie. Et s'il y a bien un acteur qui, moi dès que je vois sa tête, me fait ressentir énormément de joie, c'est Gérard Jugnot. Il a 75 ans aujourd'hui. Joyeux anniversaire Gérard Jugnot. Merci pour ses fous rires, ses heures passées à le regarder jouer dans Le Père Noël est une ordure, jouer dans Papy fait de la résistance. Bah oui, Adolfo Ramirez quand même, c'est pas n'importe qui. Et puis un des grands rôles de notre ami Gérard Jugnot, c'est Bernard Morin et sa femme Nathalie. Bernard Morin dans Les Bronzés avec le Scrabble qu'il balance dans la neige. Bernard Morin dans Les Bronzés font du ski. Just Because of You, c'est la chanson anniversaire de ce soir et je crois que c'est une bonne nouvelle.

0: Toubiloua, 1979, les bronzés font du ski. Bernard Morin, Gérard Jugnot, qui fête ses 75 ans aujourd'hui. Et j'ai oublié de vous parler d'un de ses films qui est moins une 100% comédie, mais qui est très drôle quand même et aussi dramatique. Une époque formidable, sortie en 91. Si vous ne l'avez pas vu, regardez-le absolument. Merci à l'équipe de l'émission, Iris Guitonnier, Laurie Rossillon, Elodie Bianca Maria, Alexandra Sackberg et Franck Moilier.
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3: Bonjour la France, c'est lundi. J'espère que tu as passé un bon week-end, la France. Comment ça va, Éric Bastien ?
4: Ça va comme un week-end du pont du 1er mai. On est bien, on est en forme, on s'est reposé.
3: Ah bah on s'est reposé de rien. Vendredi, on travaillait, je te rappelle. Ah oui, il a déjà oublié, le gars. Ah oui. Bien, je vous rappelle que nouvelle semaine, nouveau cadeau. Alors cette semaine, mes petits chéris, on va vous faire plaisir. Et oui, direction la fosse au tigre.
4: On gagne un séjour dans le fort.
3: On gagne un séjour pour 4 personnes à Foura. Mais attention, hein, c'est, vous connaissez tous évidemment Fort Boyard, hein, c'est quand même le plus beau château de France. Alors, comme il y a un appel aux dons qui est lancé sur fondationdupatrimoine.org pour retaper un peu notre petit Fort Boyard qui est un peu fragilisé à cause de la mer. Donc du coup, à l'occasion de cette petite cagnotte, on gagne un super séjour pour 4 à Foura. Alors vous allez dormir 2 nuits au camping, 3 étoiles le 4. Vous allez faire une croisière autour du fort avec la compagnie Interil. Et puis vous allez dîner tous ensemble au restaurant le 31 à Foura.
4: Du moment que c'est pas chez Willy Rovelli, ça va.
3: Eh ben non, c'est pas chez Willy Rovelli, Dieu merci, on va manger ailleurs. Voilà, ça c'est le premier prix. Si vous ne gagnez pas, vous gagnez quoi ?
4: Oh ben on part sur des énigmes cette semaine.
5: Jamais peur, même si je suis torréfié.
3: Oh my god.
5: Je suis bien moulu, mais pas toujours tassé.
3: Oh mon dieu.
5: Avec moi, Valérie. Oh, oh, oh. Zéro stress, même si je sais mettre la pression. Qui suis-je ?
3: Le café Malongo.
5: Sur Malongo,
3: allez,
5: bravo,
3: allez, la cafetière, les 32 recettes. Les 6 verres en verre, je demande pardon infiniment à mon chéri Père Fouras.
4: J'en fais une demain, je vous préviens.
3: Hein. Oh my god, prépare-toi chérie. Allez, on accueille tout de suite nos deux premiers candidats de la semaine, Laura et Mathieu. Bonjour les amis.
4: Bonjour.
6: Bonjour.
3: Ça va Laura ?
6: Oui, ça va très bien. Et vous Valérie ?
3: Bah, écoute mon chat, ça va. Alors tu vas jouer avec moi, donc autant te dire que t'es dans l'équipe de la win. Hein.
4: Oui.
6: Bien sûr. Bien sûr. Valérie.
3: Je t'en prie mon chat. 18 mois d'émission, il a dû gagner une fois. Bon, comment te dire ?
4: Féline, tête de tigre. Voilà. Amène-les-moi.
3: Laisse Jacqueline tranquille. Alors, tu as 33 ans et tu habites à Tartas dans les Landes, c'est ça ?
6: Oui, c'est ça, tout à fait.
3: Moi, je veux savoir comment s'appellent les habitants de Tartas, tu penses ?
6: Les Tarusates.
3: Non, les Tarusates.
4: Ouais, rien à voir.
3: Oh, ma petite Tarusate. Oui. Oh, pop, pop. Alors, tu vis avec Mathieu, qui est donc ton chéri, comme le candidat que tu as affronté.
4: Ils sont en couple ? Attendez, peut-être.
3: Hein. Non, c'est pas le même.
6: Non, c'est pas le même.
3: Non, c'est pas le même. Alors, tu as deux chiens. C'est quoi comme modèle de chien ?
6: C'est des épagneuls bretons.
3: Oh, comment ils s'appellent ?
6: Ice et Oreo.
3: Et noir et blanc, bien sûr, Oreo.
6: Et non, pas du tout. Des marrons et blancs.
3: Comme les épagneuls, en fait. Hein. T'as aussi un chat qui s'appelle Gabi.
6: Ouais, c'est ça.
3: Oh, Gabi. Yee. Alors, est-ce qu'il s'entend bien avec les chiens, Gabi ?
6: Eh oui, tout le monde s'entend bien. Ouais, ça va.
3: Mais on est contents. Nous, on aime.
6: Ça chamaille un peu, mais ça va.
3: Ah bah oui, bah ça c'est le principe. Hein, donc, mais c'est bien. J'aime bien que les animaux s'entendent bien. Alors, tu es secrétaire dans un service social. C'est quoi ? Comme service social.
6: C'est un service social pour les personnes de plus de 60 ans en perte d'autonomie.
3: Bon, moi j'ai plus de 60 ans, mais je suis encore un peu autonome.
4: C'est ce que vous croyez.
3: Voilà, j'étais sûre que le petit là à côté.
4: Elle me connaît tellement.
3: Oh là là là là. Et alors, rien à voir, petite, tu voulais être coiffeuse ?
6: Oui. Et alors, comme toutes les petites filles, en fait. Et puis, non, en fait.
3: En fait, non. Allez, hop, on est mieux avec les vieux. Allez, soyons.
6: Ouais, c'est ça.
3: Voilà. Bien. On va tout de suite marquer le premier point parce que tu fais partie de la team des champions. Écoute bien cette première question, vrai ou faux. Un homme sourd et aveugle a retrouvé tous ses sens. Donc il est redevenu voyant et il a réentendu après avoir été frappé par la foudre. Est-ce que c'est vrai ou faux? Top chrono, 5 secondes.
6: Je dirais faux.
3: Et non, c'est vrai.
4: Non.
3: Ah. Et si, en 1980, l'Américain Edwin Robinson, il a retrouvé partiellement la vue et l'ouïe après avoir été frappé par la foudre. Alors, c'est un cas rarissime.
4: Bah oui.
3: Et c'est vraiment ce qu'on a appelé un miracle électrique. Pas de point pour toi.
4: Mathieu, bonjour.
7: Salut Eric.
4: Oh, elle va pas bien Valérie, je sens que là c'est... elle va pas tenir la semaine. Elle tousse. Oh, c'est bon signe pour nous ça Mathieu, elle ira pas jusqu'au bout.
3: Tu vas immédiatement dire je retire.
4: Je retire. Bon Mathieu, tu as reconnu mon imitation du père Foura, extraordinaire. Évidemment, évidemment.
7: Magnifique.
4: Tu connais le Fort Boyard? T'as déjà eu l'occasion, enfin pas d'aller dans le fort j'imagine, mais d'aller autour?
7: Alors, autour, non, je le connais par l'émission, et c'est vrai que je suis un petit peu l'actualité et faire la restauration.
4: Ah ouais, bah et
3: oui.
4: Franchement, déjà pour la restauration, c'est bien, mais je te souhaite de gagner ce beau séjour parce que c'est une très belle région. Tu habites à Saint, comment tu prononces? Saint-Cyr de Canès, c'est comme ça?
7: Oui, Saint-Cyr de Canès, tout simplement.
4: Saint-Cyr de Canès, comment on appelle les habitants de Saint-Cyr de Canès?
7: Les Canessois.
3: Oh bah écoute,
4: c'est en Gironde, bah salut à vous tous. Célibataire, et tu le vis bien. Sans enfant, et tout va bien. Notre Mathieu, il a un petit chien, comment il s'appelle le chien?
7: Alors c'est un petit Jack Russell. Et elle s'appelle Nala.
4: Nala, ok.
3: C'est bien parce que c'est des chiens très calmes, les Jack Russell.
4: Je sais pas du tout, ah non pas du tout.
3: Oh mon dieu.
7: Elle est adorable,
4: ah,
3: oui.
4: Bon, adorable. Agent territorial, où ça? Dans quelle ville tu travailles?
7: Je travaille à la métropole de Bordeaux.
4: Pour la métropole de Bordeaux. Et avant, tu travaillais dans l'armée de l'air.
3: Oh là là, Tom Cruise est avec nous ce soir.
4: Et puis là, tu faisais quoi?
7: J'étais dans l'armée de l'air, j'étais sur les infrastructures militaires. Je travaillais dans des bases différentes un petit peu en France, et notamment sur Bordeaux-Mérignac.
4: Ok, t'as fait tout ton apprentissage en tant que carreleur, et aujourd'hui tu es avec nous et tu es très sportif, et ça me fait plaisir. On parlera dans un instant.
3: Bah oui, ça te fait plaisir, parce que toi le sport c'est ta vie.
4: Non mais parce qu'il va me coacher, parce que j'ai envie un peu de préparer mon espèce de summer body, et je sens que Mathieu, t'as la ligne toi, t'es comment? T'es bien portant, t'es comment?
7: Ah là, je rentre d'un week-end sportif, j'étais sur un vélo de gazos, un tournoi de rugby, donc effectivement, j'ai la voix un peu cassée.
4: Ouais, ça sent
7: on a travaillé le physique, mais on a aussi travaillé le...
3: Ouais, l'intérieur. Ouais, l'intérieur, ouais.
4: Mathieu, c'est la tête et les jambes. Voici cette première question qui arrive tout de suite pour un point, pour tenter de gagner cette manche et revenir vendredi. Ikea, tu sais la marque des... Ikea, quoi. Ikea lance... Les Suédois. Ikea lance une sucette Choupa Choups goût boulette de viande. Il lance une sucette Choupa Choups au goût boulette de viande. Vrai ou faux? Top chrono, 5 secondes. La marque Ikea.
7: Oui, moi, je dirais vrai.
4: Ils sont capables de tout, hein. Mais non, mais c'est vrai, t'as raison. Après un poisson d'avril qu'ils ont lancé en 1er avril 2026, donc cette année, Ikea a décidé de poursuivre cette idée, cette sucette, avec cette saveur qui est totalement insolite. Eh bien, tout ça, ça va arriver gratuitement en magasin dès le mois de juin. Moi, je n'irai pas.
3: Moi non plus.
4: Ah non, non, non.
3: Alors, bravo. Pas de point pour Laura, un point pour Mathieu. Et là, tout de suite, vous écoutez ici, on va écouter Emmanuel Moir. Beau malheur, à tout de suite.

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0: Emmanuel et moi.
1: Le beau malheur, je vous souhaite pas ça, mais vous allez être quand même malheureuse là, à la fin, là, à 13h, parce que vous n'avez pas gagné encore cette manche.
2: Oh là là, ça suffit, allez, jingle.
1: Non, c'est pour moi aujourd'hui.
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2: Tu l'as entendu, Laura? Tu l'as entendu, là?
4: Ah, je l'ai entendu. Il est très désagréable.
2: Ah, mais on est bien d'accord, merci.
1: Ah, vous oui, êtes partis très, très sûrs de vous, les deux, là, je trouve.
2: Hein. Excuse-moi, mais il est... elle a raison. Tu es désagréable.
1: Mathieu, est-ce que tu peux me soutenir?
5: Eric, ne t'occupe pas des filles, reste concentré, on paye les musiciens à la fin du bal.
1: Exactement,
2: ouais,
1: Mathieu.
2: C'est ça, voilà, tu vas voir la fin du bal, Mathieu, tu vas la voir la fin du bal.
1: Allez, allez.
2: Alors, Laura, surtout que Laura, attention, elle rigole pas, hein, parce que Laura, elle fait de la Zumba. Yiha, Zumba, yeah. Alors, t'es gentille, tu vas...
4: Zumba.
2: Allez, Zumba, yeah, épa. Donc, tu vas te mettre en mode Zumba. Et on va rétamer les deux machos là, hein, parce que ça suffit, ouais, les conneries.
1: Moi, j'ai bougé, j'ai fait ma dose de sport pour 6 mois là.
2: Oh, bah oui, ça c'est sûr. Plus. Alors, tu ne bricoles pas parce que ça t'énerve en fait.
4: Ça m'énerve. Je commence toujours à bricoler, mais j'y arrive pas, donc j'abandonne tout.
2: Ah my god. Et c'est Mathieu du coup qui bricole un peu à la maison?
4: Eh oui, bah souvent il me voit partir avec les outils, il se dit ça va lui retomber dessus et il a raison à la fin. Hein. C'est pour lui.
2: Ah bah oui, bon bah écoute, en même temps on peut pas tout faire parce que t'aimes bien jardiner par contre.
4: T'aimes bien jardiner.
2: Oui, t'as un petit potager et puis tu tonds la pelouse et puis surtout avec ce petit potager tu aimes bien cuisiner.
4: Oui, tout à fait.
2: Alors c'est quoi, qu'est-ce que tu cuisines le mieux?
4: Je fais un peu de tout. Après, ce qu'on me réclame souvent, c'est un croque-tablette pour l'apéro. C'est un croque-monsieur géant au saumon et au poireau.
2: Voilà. Hop, hop, hop. Donc, tu fais un gros croque-monsieur et tu le coupes en petits morceaux, c'est ça?
4: Oui, c'est ça. C'est un moule qui est déjà prédécoupé en petits carrés, comme une tablette de chocolat, par exemple.
2: Oh là là là là, j'ai déjà faim, moi. Ça y est, ça y est. Ah là là là là là là là là. Alors, tu fais partie du comité des fêtes. Ça veut dire quoi? Les fêtes à Tartas dans ta ville?
4: Et non, non, pas à Tartas, dans le village de mes parents, à Sainte-Foy, juste à côté à 40 minutes de Tartas, vers Mont-de-Marsan.
2: D'accord.
4: Et on organise chaque année, du coup, les fêtes du village sur 3 jours.
2: Oh, ça c'est bien. Ça,
4: donc,
2: c'est...
4: fiesta, musique, alcool, et voilà, on s'amuse, convivialité, voilà.
2: Et ben voilà, la fête, quoi.
1: Avec modération.
2: C'est quand la prochaine fête?
4: Eh ben c'est pour Pentecôte, là, le week-end du 22 mai.
2: Eh ben super. Allez, hop, tous là-bas. Bien, tu vas marquer ton premier point. Là, maintenant, je le sais. C'est la deuxième question, vrai ou faux.
4: On y
2: tiens,
4: croit.
2: Véronique Sanson. Alors, on va parler de l'eau. Je vais te poser une question extrêmement simple. Pour une fille comme toi, ça va être fort. Alors, en France, une fois traitée dans une station d'épuration, l'eau usée redevient potable. En France, une fois traitée dans une station d'épuration, l'eau usée redevient potable. Est-ce que c'est vrai ou faux?
4: Vrai.
2: Non, pas en France. L'eau épurée, elle n'est pas considérée comme potable. Elle n'est pas renvoyée directement à la consommation. Elle est rejetée dans les cours d'eau, les mers. Elle peut servir aux arrosages agricoles. Mais elle n'est pas potable. Pas de point.
1: Pendant que Laura se détartasse à ne pas marquer de points, vous avez le mot. Mathieu reste concentré. Oui. Ce qu'on peut aujourd'hui.
2: Je demande pardon à la famille Ducrot.
1: Voilà, exactement. Mathieu, ici Gironde. Mathieu à Saint-Cyr de Canès. Hein, c'est comme ça, c'est ce qu'on s'est dit. Mathieu sportif, on l'a un petit peu évoqué tout à l'heure. Mathieu, notre ancien militaire dans l'armée de l'air, qui est aussi moniteur de ski pour le club militaire. Ça, tu continues ou pas?
5: Oui, bien sûr. Ouais. On fait les saisons d'attaque début janvier jusqu'à fin mars.
1: Ok, dans quelle station?
5: Péragude.
1: D'accord.
5: Avec Pyrénées.
1: Ok, bah, c'est bien, hein. Donc tu restes sportif, tu continues à faire ce moniteur pour les militaires. En plus, tu l'as dit, tu fais aussi du vélo. Beaucoup de vélo?
5: Oui, quand j'ai le temps, mais sinon, oui, une moyenne de sortie de 150 km semaine.
1: Je suis déjà fatigué.
2: Et le gars dit un peu...
1: 150 km semaine. Attends, je fais combien, ça? 150
2: dans la semaine. Ça fait beaucoup, hein, parce que moi, j'en fais pas ça autant. Hein, et pourtant, j'en fais. Hein.
1: Je divise par 5. À dire qu'il y a quand même le week-end, ça fait 30 km par jour, ça.
2: Ah, moi, je fais pas ça. J'en fais 10
1: par
2: jour.
1: Vraiment. Tu joues au rugby, on l'a évoqué tout à l'heure. Tu t'investis, on va en dire un mot, dans ton club et dans l'association des anciens du rugby.
5: Exactement, ouais, sur Blaye. C'est une asso qui a été organisée indépendamment du club, mais qui est sous le, sous le club quand même, et on organise donc des matchs à plaquer, des matchs à toucher pour ceux qui veulent, comme moi, se faire un petit peu moins mal et qui sont un peu plus fragiles. Et donc ben là, on sort d'un tournoi qu'on a fait à Argelès-Gazost, où on était 1200 personnes.
1: Ben bravo, puis tu fais même un peu de jet ski, enfin tu aides un copain à faire du jet ski, et ensemble, on avait même participé à des championnats de France et championnats du monde. Non, je vous l'ai dit, c'est un guerrier, lui. Question.
5: C'est ça, il faut être polyvalent.
1: Oui, oui. Soyons polyvalents dans
5: des moments qui nous sont proposés.
1: Bien sûr, et soyons polyvalents dans la question qui arrive avec un extrait. Le premier objet envoyé dans l'espace par l'homme serait une plaque d'égout. Top chrono, 5 secondes. Premier objet envoyé dans l'espace, une plaque d'égout.
5: Je dirais faux.
1: T'as dit faux, c'était vrai. Lors d'un essai nucléaire, on est en 1957, dans le cadre d'une opération qui s'appelle Plumbob, et ben, y a une plaque d'acier qui a été propulsée à très grande vitesse par l'explosion. Désolé Mathieu.
2: Bien, et ben écoute, tu sais quoi, ça fait 0 pour Laura, 1 pour Mathieu. Et là, tout de suite, la chanson d'amour. Don't leave me this way. Ouais, au karaoké, je déchire sur cette chanson, c'est tellement Houston. Don't leave me this way, vous écoutez ici, on vous aime.
1: Oui,
2: à tout de suite, mes petits canards.

0: Don't leave me this way, c'est Thelma Houston.
1: Qu'est-ce que ça veut dire,
0: hein? Don't leave. Alors, il ne faut pas utiliser les livres parce que.
1: Ça veut dire me laisse pas comme ça.
0: Oh, bah, elle aurait dû chanter le contraire. Moi, j'aurais acheté son disque tout de suite, en vous laissant direct.
1: Allez, jingle.
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1: Ici, nous sommes avec Laura qui joue avec ici Gascogne et Mathieu qui joue avec ici Gironde. Et ça va être le quiz musical, donc on va parler un peu de musique. Alors, comme ça, on aimerait déjeuner avec Calogero.
3: Ben oui, pourquoi pas.
1: On aime bien Calogero.
3: On aime bien Calogero. C'est ma maman qui m'a transmis sa passion pour Calogero.
1: On l'a déjà vu en concert?
3: Ah oui, plein de fois.
1: Et voilà. Alors, on va jouer au quiz musical. L'idée, c'est que tu vas avoir deux chansons l'une après l'autre, t'inquiète pas. Et il va falloir que tu me dises qui sont les chanteuses et qui vont chanter et qui sont des artistes qui viennent des quatre coins du monde, qui sont imposés en France. Écoute bien ta première chanteuse.

0: c'est fini, nous deux. Qui c'est qui chante? Top chrono.
1: Je ne sais pas du tout, j'étais pas née, je pense.
0: Oh. Alors, écoute-moi bien, ma fille a ton âge, et je peux te dire que si on l'appelle, elle le sait. C'était Jane Manson. Elles ont l'amour avant de nous dire... Alors. Bon, pas de point. Alors, écoute bien ta deuxième chanteuse.

0: soir, dans 10 secondes, nous irons danser sans chemise. C'est qui?
1: Rika Zaraï.
0: Ah, bah voilà. Oui, sans chemise et sans pantalon, mais les fesses dans une bassine.
2: Ah là là là.
0: Vous vous rappelez, elle avait sorti un livre.
3: Ah oui, elle se soignait avec des plantes.
0: Et les plantes et les fesses dans l'eau.
3: Bah bien sûr.
0: Alors, bah ça te fait un point, ton premier point, oui. Laura. Bravo.
3: Je regardais l'âge de Laura. Effectivement, sortie en 76, Jean Manson. Elle n'était pas née.
0: Mais bon, bien sûr qu'elle n'était pas née. Hein. Ça n'est. Elle a l'âge de ma fille.
3: Mais oui. Voilà. Mathieu en Gironde, Mathieu près de Bordeaux, Mathieu le rugbyman, le footballeur, le moniteur de ski, l'armée de l'air, bref, la totale, le bonhomme. Mathieu voudrait manger. Comment?
4: Pas le foot.
3: J'ai pas compris.
0: Pas le foot.
3: Ah oui, pas le foot. Ah, t'aimes pas le foot?
0: Non, c'est le rugby, il te l'a dit.
3: Oui, oui, enfin, on peut aimer les deux. Bah, quand même, les Girondins de Bordeaux, dis donc.
4: Non, c'est
3: fini. Okay. Ok, d'accord, super, on va pas insister. Eddie Mitchell, mais oui.
5: Sur la route de
0: Memphis.
3: Toi, tu voudrais déjeuner avec Eddie, hein?
5: Sur la route de Memphis.
4: Oui, bien sûr, avec un bon scotch et parler d'un peu de western.
0: Ah oui, monsieur Eddie. La dernière séance.
3: Bien sûr, le petit whisky avec modération, le scotch. Mais oui, et la dernière séance, c'est vrai.
0: J'aimais bien la dernière séance.
3: C'est vrai, c'était génial, faudrait que ça revienne, ça. Le générique, enfin, la chanson est top. Alors, je t'emmène tout doucement sur la chanson. Tu l'as compris, aujourd'hui, j'étais dans quelques greniers, quelques tiroirs, avec quelques spécialités. Je me suis fait plaisir. Avec ces artistes qui viennent d'ailleurs, mais qui se sont bien imposés en France. À toi de reconnaître la première. Est-ce que tu as une petite idée, top chrono? Qui chante?
4: Portugaise,
3: oui.
4: Linda de Souza.
3: Oui! On aurait pu mettre la valise en carton, mais je suis parti sur ce tube-là, et c'est vrai, c'est bien Linda de
0: la
3: Souza.
0: La valise en carton, c'était pas un livre?
3: Mais ça a été une chanson aussi.
0: Aussi?
3: Ah, ah oui, on a fait une chanson, bien sûr. Okay. Mais c'était un livre, tu as raison. Deuxième artiste, ça fait déjà un point, on y va.

0: on a remonté un peu le temps là. De qui, ça, de qui il s'agit?
1: Alors le titre, je ne l'ai pas du tout, mais je crois que c'était le corpulent Denis Rousseau.
0: Forever and ever. Et
2: mais oui,
0: c'est Denis Rousseau.
2: Forever and ever. Eh bien, ça fait 3 points pour Mathieu, 1 point pour Laura.

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0: Allez, on reprend tout de suite avec Laura et Mathieu. Donc Laura a un point, Mathieu a trois points, je le rappelle. Alors, on a trouvé notre petite sorcière bien-aimée de la semaine. Ah, Laura. Il paraît que tu es une maniaque comme c'est pas permis.
1: Ouais, un petit peu.
0: Je lis qu'on passe l'aspirateur et tous les matins à 7h dès que Mathieu part au travail.
2: C'est tôt.
1: C'est ça, je le mets dehors presque pour faire mon ménage et puis comme ça je suis tranquille et oui, je fais le ménage dès 7h, oui.
0: Mais pourquoi tu t'imposes ça? J'aimerais comprendre. Pourquoi?
1: Comme ça je pars l'esprit tranquille au boulot et je reviens le soir, c'est plus à faire.
0: Mais ma chérie, vous n'êtes que deux, vous ne mettez pas le why.
1: Oui. Mais non, on a deux chiens et un chat, c'est eux qui foutent le why.
0: Oui, moi aussi j'ai deux chiens et un chat, je fais pas la lavette tous les matins à 7h, je te le dis. Quand même.
1: Ouais, un matin sur deux, quoi. Voilà.
0: Ouais. Enfin, apparemment, c'est tous les jours. Hein. Donc, l'aspirateur, la serpillière, le machin. Il y a d'autres trucs que tu t'imposes comme ça à 7 heures le matin?
1: Non, c'est tout. C'est déjà pas mal.
0: Est-ce que tu râles après Mathieu parce qu'il rentre et il salit un truc ou pas?
1: De toute façon, je le râle pas, mais il le voit à ma tête.
0: Il y a eu un petit blanc de réflexion. Est-ce que je dis la vérité?
1: Non, je râle pas, mais ça se voit. De toute façon, je peux rien cacher sur mon visage, donc voilà. Il le voit.
0: Voilà. Bon, bah, en même temps, t'es maniaque et t'as deux chiens, comme tu le dis. Donc, bon, c'est un petit peu t'es maso, quoi, en fait. T'es maso. Alors, parce que là, quand t'as des chiens et des chats, faut pas être maniaque, les amis, hein, c'est pas possible. Il paraît que tu n'aimes pas du tout les activités à sensation. C'est pas possible.
1: Ah non, pas du tout. Non, j'ai horreur de ça.
0: Et oui, il paraît que t'as le vertige et que. Boum, hop là.
1: Oui, je suis malade très, très facilement.
0: Et oui. Voilà. Il paraît que t'as testé la grande roue et que ça s'est pas bien passé.
1: Ouais, c'était parce que c'était un manège dans une fête foraine, là, et non, je.
2: Ouais, bof.
0: Et voilà. Ouais, t'as pas. Non.
2: Non, elle préfère l'aspirateur.
1: Non,
0: oui, voilà.
1: Non, je préfère l'aspi, ouais. Ouais, c'est mieux.
0: Moi, oui, je comprends. Oui,
2: c'est la sensation, hein.
0: C'est la sensation, c'est une belle petite sensation. Oui. Tu utilises quoi comme produit? Qu'est-ce que ça sent chez toi? Le citron, la lavande? Qu'est-ce que c'est?
1: Ce que je trouve. Je n'ai pas de goût préféré pour le ménage.
0: Pardon,
1: excuse-moi. Je prends. Voilà, je change.
2: C'est passionnant, tout ça.
0: Moi, j'adore.
2: Toutes ces petites pluches comme ça qui remontent dans l'aspirateur.
0: Moi, j'adore. C'est-à-dire que moi, c'est tellement pas moi que j'ai envie de mourir. Alors, écoute bien la question à choix multiples. On va parler de Michael Jackson. Il y a un film là qui vient de sortir sur Michael Jackson, son biopic qui s'appelle Michael.
1: Ouais.
0: Et dans ce biopic, écoute bien la question et les propositions. Qui incarne Michael Jackson? Son cousin, son frère, son neveu, Éric Bastien.
2: Bien sûr.
0: Alors, qui interprète Michael dans le biopic? Son cousin, son frère, son neveu, Éric Bastien. Top chrono, 10 secondes.
1: Son neveu?
2: Je suis très bon, Moodwalk. Je suis très déçu de ta réponse.
0: Ouais, non, bien
1: son
0: sûr.
1: Son oncle, c'était.
0: Mais c'est non, bien sûr que c'est son neveu!
1: C'est son neveu?
0: Mais oui, t'as marqué les trois points. Il s'agit de Jafar Jackson, qui est le fils de Jermaine Jackson. Et d'ailleurs, il joue très très bien et il danse vraiment très très très bien. Ça te fait trois points de plus, tu as quatre.
2: Mathieu, pour l'instant, tu as trois points, donc c'est bien, ça veut dire que tu es sur un sans faute. Est-ce que ça va continuer? C'est tout ce que je souhaite avec ici, Gironde. Mathieu qui aime bien cuisiner, c'est l'heure là, 12h36, monsieur est le roi de la plancha. T'es le roi de la grillade, toi, Mathieu.
3: Ouais, j'aime beaucoup, hein, plancha et barbecue. C'est assez festif, et c'est sympa, on peut
2: y
3: cuisiner un petit peu de tout.
2: Eh oui, alors, je sais pas, il paraît que t'as une petite spécialité plancha, genre moule poivron. Pas mal, ça.
3: Ouais, moule poivron chorizo, ouais, tout à fait.
2: C'est bien, ça.
3: Et puis une bonne petite marinade, l'huile d'olive avec un peu d'ail.
2: Et puis, tu fais des plats traditionnels, également, des petites daubes. Toi, t'aimes bien les plats en sauce, hein, je pense.
3: Et oui, les plats en sauce, plats hiver d'eau, effectivement. Sinon, on peut aussi faire des plats traditionnels, mais en version un peu plus sympathique aussi sur barbecue, comme le rôti de bœuf, gros sel.
2: Ok. Donc, je pense que tu aurais été un candidat idéal, puisque tu aimes le barbecue, cuisiner dehors, pour

0: Faire Koh-Lanta, par exemple.
1: Oh my God.
0: Alors écoutez bien cette histoire. Parce que le gars, il a commencé à s'inscrire pour faire Koh-Lanta. On est d'accord, Mathieu?
2: Oui, tout à fait, oui.
0: Seulement devant ton ordinateur, qu'est-ce qui s'est passé?
2: Eh bien, au moment de télécharger les photos, les dernières photos de profil qu'il fallait, l'ordinateur a planté. Et après une heure et demie, remplir tout le formulaire, j'ai perdu patience et je l'ai regardé à la télé.
0: C'est-à-dire que le gars, ça l'a tellement découragé, alors qu'il faut quand même de la patience à Koh-Lanta, que t'as tout laissé tomber. T'as déjà regardé la télé. Bon, c'est demain, hein, Koh-Lanta, pour c'est quoi, c'est les destins, les poteries du destin.
1: Alors je ne regarde pas Koh-Lanta, moi, ne me demande pas à moi.
0: Reliques du destin, me dit-on.
1: Oui, les reliques de la vie, il en restera qu'un, blablabla.
0: Vous savez quoi, Mathieu aime prendre soin de lui. Oui, Mathieu.
1: Il met des
0: colandimes. Ah, il met pas des colandimes, mais prends soin de sa peau, monsieur Mathieu. Hein.
2: Tout à fait, exactement. Je pourrais mettre des collants parce que je suis épilé de près, donc il n'y a pas de problème.
1: Écoute, j'ai envie de te dire, magnifique. Mais
0: il fait du vélo, c'est pour ça qu'il est épilé de près, c'est normal, on s'enlève les poils. Alors, tu appliques une petite crème, c'est quoi ton petit conseil beauté du matin?
2: Oh, ben, c'est lavage avec une solution neutre et puis une petite crème de jour à appliquer. Et éventuellement également le soir, on va les coucher.
0: Vous avez vu tous ces hommes qui prennent soin d'eux?
1: C'est plus souvent. Moi, j'ai saoulé mon mec, mais maintenant il fait
0: ça.
1: Tu verras quand t'auras 70 ans que t'auras la peau toute craquelée.
0: J'ai pas attendu.
1: Il a totalement raison, Mathieu, de s'occuper de lui. Bravo.
0: Je mets ma petite crème aussi. Je fais comme Mathieu.
1: Oui, bien sûr.
0: Venez à la maison,
1: Verdun. Mais non, toi, tu mets des médicaments, c'est pas pareil. Allez, pose ta question.
0: Allez, voici la question. Elle arrive tout de suite. Madame, messieurs, la main sur le cœur. Oui. Quel premier ministre français détient le record de longévité à Matignon? Je rigole parce que je me dis que c'est pas les derniers là. Quel premier ministre français détient le record de longévité à Matignon sous la 5e République? Parce qu'on a eu beaucoup de premiers ministres dernièrement. Est-ce qu'il s'agit de Georges Pompidou, qui est resté le plus longtemps, Édouard Balladur, Jean-Pierre Raffarin ou Valérie Damidot, qui bien sûr a occupé le poste à Matignon il y a quelques années maintenant? Georges Pompidou, Édouard Balladur, Jean-Pierre Raffarin, Valérie Damidot, premier ministre qui est resté le plus longtemps.
2: Je dirais Balladur.
0: Attention à bien respecter le nombre de secondes et le chrono. Non, c'est Georges Pompidou. Balladur, de mémoire, il est resté 2 ans. Il détient le record de longévité, Pompidou, avec plus de 6 ans à Matignon. Il est aux côtés du général de Gaulle. Ah non, il y a Fillon, après, pas très loin, 5 ans, et Lionel Jospin, 5 ans.
1: Écoute. Laura, 4, Mathieu, 3. Et là, tout de suite, on part avec Étienne Dao. Vu qu'il fait moche à Paris, on a envie d'aller au soleil. Duel au soleil, Étienne Dao sur ICI. On vous aime, à tout de suite.

0: duel au soleil d'Étienne Daou à 12h44.
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0: Tout ça pour encourager sa candidate.
2: Ellorie,
0: et perturber le mien. Je vous connais.
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2: Et nous sommes au taquet avec Laura qui a 4 et Mathieu qui a 3. Ça va, Laura? On est content d'avoir 4.
4: Hein, oui, ça va. Écoute, très bien.
2: Alors, il paraît que tu as vécu 3 ans au Ghana quand tu étais petite. C'était comment? C'était bien?
4: Oui, c'était bien. J'ai fait ma petite section, ma moyenne section là-bas.
2: Hop, hop, hop, ça devait être sympa quand même. Et pourquoi tu étais là-bas? Parce que ton papa travaillait là-bas, c'est ça?
4: Oui, c'est ça. Mon papa travaillait là-bas, donc on est tous partis en Afrique, voilà.
2: Eh bien, ça, c'est cool. L'enfance un peu dans la nature. Alors, ils t'ont mis dans une école anglaise quand tu étais au Ghana, mais t'es quand même nul en anglais, on va pas se mentir. Hein,
4: Non, ça a pas fait ses preuves. Non, ils ont vite abandonné.
2: Bon, en revanche, t'adores voyager, t'as visité le Vietnam, l'Italie, t'as beaucoup voyagé en Europe. Et là, ta petite destination où t'aimerais bien, c'est le Canada.
4: Ouais, tout à fait.
2: Ah, voilà, c'est pas mal le Canada, c'est pas mal.
4: Ouais,
2: d'accord.
4: Alors, ça sera très bien aussi.
2: C'est pas mal. Alors, ta rencontre avec ton chéri. Ah là là là là, ça s'est fait évidemment grâce à un site de rencontre. Hein.
4: Ah oui.
2: Et il habitait quand même à 20 km de toi et vous vous étiez jamais vus.
4: Ouais. Non, jamais.
2: Alors, comment t'as été séduite? Qu'est-ce qui t'a séduit?
4: Son humour. Ouais, son humour.
2: On fait pas qu'il ait écrit un petit texte qui t'a touché aussi.
4: Ouais, oui. Non, il avait fait une jolie présentation de lui qui mêlait humour et simplicité. Il m'a séduit comme ça.
0: C'est tout moi, j'aurais pu le plaire. Humour et simplicité.
2: Je sais pas quoi te dire, Laura. Je ne l'encourage pas parce que la simplicité.
0: Non. Et l'humour surtout.
2: L'humour, ça se discute, mais là, vu qu'il a un ego de la taille de l'Arkansas, comment te dire. Alors, il paraît que ton premier rendez-vous avec lui, c'était dans un bar.
4: Oui, tout à fait.
2: Et il t'a trouvé ultra timide.
4: Ouais, je parlais pas beaucoup, j'étais très timide et voilà. Maintenant, 3 ans après, il se demande ce qui s'est passé parce que je suis un vrai moulin à parole, il en peut plus.
2: Oh mon Dieu, mais alors oui, t'étais impressionnée quand tu l'as rencontré, c'est ça en fait.
4: Ouais, mais oui, bah après je suis timide, hein, mais 5 minutes quoi. Voilà.
2: Ouais, comme les enfants en fait, voilà. Alors.
0: Après, il a découvert l'aspirateur à 7h du mat.
2: Oui,
0: ça,
2: après, bon, bah non, c'est foutu. Alors, ma chérie, là, c'est le moment où tu peux marquer 5 points. C'est la question cash. Nous allons parler de pèlerinage. Alors, les cloches de la vie. Quelle ville du Calvados est le deuxième plus grand pèlerinage de France? Quelle ville du Calvados est le deuxième plus grand pèlerinage de France? Top chrono, 10 secondes.
4: Lisieux?
2: Et c'est une bonne réponse, et oui! C'est grâce à sa basilique dédiée à Sainte-Thérèse de Lisieux. C'est le deuxième pèlerinage après Lourdes. Chaque année, il y a des millions de visiteurs qui viennent honorer la sainte canonisée en 1925. Ça te fait 9.
0: Première manche de la semaine, Mathieu est avec nous en Gironde. Mathieu sportif, ancien militaire qui joue au rugby, qui fait un peu de jet ski avec ses potes. Voilà, qui a voulu faire Koh-Lanta. Mais non. Il a pas été suffisamment courageux. Mathieu qui aime les voyages. Ah, alors, il y a eu Tahiti, il y a eu la Polynésie française. Quel est l'endroit où tu aimerais passer quelques jours, Mathieu? Là, un endroit que tu connais pas?
5: Refaire la Corse et après plus loin, la Thaïlande.
0: Ah. Pourquoi tu voudrais aller en Thaïlande? Qu'est-ce qui t'attire?
5: Alors déjà, c'est que j'ai la chance d'avoir un parent qui connaît très bien la Thaïlande, qui connaît très bien les coins à visiter.
0: Ouais.
5: Et donc déjà, et la barrière de la langue, il pourrait m'aider parce que je suis très mauvais en langue étrangère également.
0: Ouais.
5: Donc effectivement, c'est une destination qui me plairait bien.
0: Bah, je te souhaite d'y aller. Vas-y, en plus, il y a quelqu'un qui peut t'aider au niveau de la langue. C'est clair que c'est beaucoup plus intéressant et plus accessible. T'as un porte-bonheur. Est-ce que tu l'as sur toi et est-ce que tu vois de quoi je parle?
5: Plus ou moins.
0: Bah, c'est la chevalière.
5: Oui.
0: Chevalière comme un blason de famille, comme dans Les Visiteurs.
5: Oui, exactement. Ouais. C'est quelque chose qu'on a confectionné, mais qu'on a dessiné avec mon père.
0: Ouais.
5: Et il portait effectivement la même chevalière que moi. Et on va essayer de faire perdurer sur les générations à venir.
0: Ah bah c'est très bien, ça, t'as bien raison. Et puis alors, qu'est-ce que j'apprends? On a fini à poil dehors dans une station de ski. Qu'est-ce que c'est que cette histoire?
5: Ouais, tout à fait. Ouais. J'étais avec un ami donc de la chambre côte à côte, et il est venu me parler. Sortait de la salle de bain. Et il m'a demandé de venir. Je me suis pas préoccupé de quoi que ce soit. J'ai ouvert la porte, je suis allé dans sa chambre, et en fait la porte s'est retrouvée à claquer. Et lui qui m'ouvre pas.
0: Sympa.
5: Donc, voilà, sympa.
0: Sympa.
5: Donc,
0: le pote.
5: À la réception, aller chercher une nouvelle carte.
0: Attends, t'as été à la réception une main devant, une main derrière. On est d'accord, t'étais tout nu dans la réception.
5: Oui, c'est ça, exactement. Donc ça fait rire un peu tout le monde, ça a choqué certains. Et...
0: Mais est-ce que cet ami est toujours ton ami?
5: Oui, d'accord, ok. Mon ami, il a bien rigolé parce qu'il
0: ne
5: me croyait pas, quoi.
0: Oui. Bah, faut te venger quand même, il n'a pas voulu ouvrir la porte. Allez, voici ta question à 5 points. Écoute bien, car ça te permettrait de prendre les devants. Tous les 4 ans, combien de jours compte une année? Tous les 4 ans, combien de jours compte une année? Top chrono, 10 secondes.
5: Pour compte une année, tous les 4 ans.
0: Tous les 4 ans, il y a une année. Combien de jours elle compte?
5: Putain, merde, c'est l'année bisextile.
0: Aïe, alors c'est pas ce que tu as dit.
5: 366 jours.
0: Une année, c'est 365 jours, et tu as raison, mais c'est après le gong. Effectivement, tous les 4 ans, c'est 366 jours. Ce qui sera le cas l'année prochaine, puisque nous aurons en 2027 un 29 février.
2: Alors, 9 pour Laura, 3 pour Mathieu. Il y aura le bingo pour vous décourager, j'allais dire.
0: Oui!
2: Mon Dieu, pour vous départager, mais tout de suite, Louane, conduire, c'est une nouveauté. Vous écoutez ici. À tout de suite.
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1: Louane Emera avec Conduire, c'est une nouveauté. Moi, je conduis mal parce que je vous ai dit que c'était l'année prochaine, l'année bissextile, c'est en 2028. Merci à Laura qui m'apporte cette précision.
2: Eh oui, heureusement qu'il y a des femmes qui corrigent toutes tes erreurs.
1: Merci Laura.
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2: Ici, nous sommes avec Laura qui a 9, Mathieu qui a 3. Laura, on a dit qu'elle n'était pas terrible en bricolage. Hein. Et il paraît que ton père, c'est pareil. Il paraît que ton père, c'est Pierre Richard. Hein, pour changer. Pour changer l'ampoule du meuble de la salle de bain. Il paraît qu'il a cassé le meuble, cassé la vasque. Il a mis partout de l'eau dans la salle de bain et il s'est retrouvé par terre. Voilà.
4: Belle frayeur, belle rigolade aussi. Mais voilà, je sais de qui je tiens, du coup, merci papa.
2: Ah, mais c'est-à-dire que tu changes une ampoule et tu te retrouves les fesses par terre et t'as pété toute la salle de bain, c'est une belle opération ça. Voilà.
4: Ah, c'est une opération très sympa. Hein,
2: ah,
4: je remercie encore.
2: C'est vachement bien, on l'adore. Comment il s'appelle ton papa ?
4: Il s'appelle Fred.
2: Fred, bravo. Je t'embauche sur la prochaine émission de déco. Alors, pour t'encourager à gagner...
5: Est-ce que ça revient, déco ?
2: Oui, ça revient, déco. Je vous en parlerai plus. Alors, pour t'encourager, on va écouter un tube que je ne peux pas m'empêcher de chanter au moins une fois par jour. Attention, on écoute Camaro.

0: Oh là là, Camaro, Femme Like You, mais...
1: Mais oui.
0: Mais c'est la base, ça, la base. Voilà, bon. Alors...
2: Ça vous met dans des états.
0: Bah, j'adore cette chanson.
2: Ça, hein.
0: Ma petite chérie, c'est l'heure du bingo. Alors là, t'es en tête, mm-hmm. mais tu sais bien que ce jeu, ce jeu n'est vraiment pas sympa.
1: Mais non.
0: Alors, tu vas devoir, à mon top chrono, me donner un maximum de créatures de la nuit ou du mal. Oh. Tout ce qui existe comme créatures de la nuit et du mal, les méchantes créatures de la nuit ou du mal, qui sont dans le cinéma, la littérature, les contes, tout ça, etc. Toutes les créatures de la nuit et du mal, top chrono, 10 secondes.
1: Un loup. Un loup, un vampire, un fantôme.
0: Bon, vampire, fantôme, ouais. Je te le prends. Loup, c'est pas loup, c'est un loup-garou. Hein. Ouais, y avait les zombies, les spectres, les ghouls, les démons, oui. Frankenstein, Baba Yaga, les sorcières, les orques, les gobelins, le kraken, la bête du Gévaudan et le troll. Tu m'en as donné deux, c'est parfait.
2: Bon, on a peut-être une petite chance, hein, Mathieu. On va peut-être y arriver. Mathieu qui est quelqu'un de bien, Mathieu que l'on apprécie, Mathieu que l'on aime, Mathieu qui est beau gosse. Je viens de citer exactement les compliments que tu aimerais entendre et qui te font plaisir.
3: Oui, c'est toujours agréable d'entendre, effectivement.
2: Je suis complètement d'accord.
0: Bah, bien sûr, bah, ça m'étonne pas. Hein.
2: Bah, évidemment. Alors, notre ami Mathieu, rappelons-le qui joue avec ici Gironde, Saint-Cyr de Canès, qui à cette heure-ci a 3 points. Le but du jeu, c'est de faire plus que Madame Laura dans ce bingo. Si tu marques 3 points, t'encaisses les 10 points, t'es avec nous vendredi. Et Foura, c'est à l'horizon. OK? Pour le séjour.
0: Bah, tu vas l'encourager quand même.
2: Bien sûr, avec Jo Dassin. Pas du tout.
0: Dans les yeux d'Elory.
2: Ça doit te faire plaisir parce que c'est utilisé pour le rugby. C'est un peu le troisième mi-temps, ça, cette chanson maintenant.
3: Un petit peu, ouais, effectivement. Très clairement.
2: Pour le foot d'ailleurs, mais aussi pour le rugby. Allez, on y va. On va rester un peu dans le même délire. Hein. Madame Damido nous a lancé sur des créatures. Alors, 10 secondes pour citer un maximum de créatures, mais cette fois les créatures du jour, les créatures de jour, et non pas du mal, mais du bien. Donc des créatures du jour ou du bien dans le cinéma, la littérature ou les contes. Top chrono, 10 secondes.
3: Les créatures Cendrillon.
2: Non, c'est pas une créature. Je pense aux anges, aux lutins, aux licornes, les fées, bien sûr, la muse, centaure, les faunes, les nains, voilà, le génie, Merlin l'enchanteur, mais pas Cendrillon, qui est un personnage de Disney.
0: Eh bien, ça veut dire que Laura, t'as compris, c'est toi qui as gagné, chérie.
1: Bravo,
0: Mathieu, mais Laura, tu seras là vendredi pour tenter de gagner le séjour pour 4 personnes à Foura, au camping 3 étoiles, le Cadoré, la croisière autour de Fort Boyard, le repas pour 4 ou la machine à café Malongo. En tout cas, tu seras avec nous pour la finale on est très très contente. T'es contente?
1: Ah oui, très contente, merci.
2: Bravo Mathieu, quand même.
0: On se voit vendredi. T'inquiète pas, t'es dans la team des champions. Bravo Mathieu.
2: Bravo Mathieu.
0: Tu n'as pas démérité. Je remercie Elorie à la technique, Céline à la réalisation, Maître Coupez au savoir et la beautiful Laura au standard et la petite personne qui fait des vannes pas drôles. Éric Bastien, à demain mes chéris. Dis donc, il n'est pas un peu l'heure d'aller se coucher?
2: Oui, parce que là, on vient de passer un bon moment avec le best-of d'Otake. Faut quand même qu'on récupère pour tout à l'heure, là. Hein.
0: Et puis surtout, c'est l'heure que Johan Guérin nous informe.
2: Il est là, Johan Guérin?
0: Mais oui!
2: Le grand Johan Guérin?
0: Bien sûr!
2: Il arrive tout de suite avec Ici, dès 5h.

0: Allez, de sushi, Jane Birkin, pour vous souhaiter la bienvenue.
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0: Bonjour, très bon réveil. On espère que vous avez passé un excellent week-end, que vous êtes en forme pour entamer cette nouvelle semaine. L'équipe des Leftos est à vos côtés. Emeline, Saveria, Mélodie, Antoine et Cyril Ardo. Bonjour Cyril.
3: Bonjour Yoann Guérin, bonjour la France.
0: On parle gourmandise ce matin avec vous.
3: Et oui, elles sont bien rouges, bien sucrées, délicieuses. Avec un peu d'avance, les premières cerises du Périgord sont déjà mûres.
0: Quel bonheur, on va en parler dans le journal. Si vous faites le tri en ce moment dans la maison, on vous dit ce matin comment réussir à revendre vos vêtements en ligne. Les bons conseils de Valère Coréard sont dans 5 minutes. 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
0: Lundi 11 mai, très bon début de semaine, il est 5h. À la une, Cyril, un Français présente les symptômes de l'antivirus.
3: Ce virus connu, mais rare, qui a fait 3 morts à bord du bateau de croisière MV Ondius et pour lequel il n'existe ni vaccin, ni traitement. Les 5 passagers français sont arrivés hier en fin d'après-midi à l'aéroport du Bourget, près de Paris. Et c'est justement dans le vol entre les Canaries et la France que cette personne a commencé à présenter les symptômes. La ministre de la Santé, Stéphanie Rist, l'a confirmé hier soir.
4: Un de nos 5 compatriotes a eu des symptômes qui peuvent potentiellement ressembler à ce virus hantavirus, qui, je le rappelle, est un virus qu'on connaît, qui a déjà fait des épidémies en Argentine. Et il va falloir attendre les 24 heures du test de ce patient pour savoir si c'est le virus ou pas.
5: Ça confirmerait que l'incubation est parfois très longue.
4: Alors l'incubation, elle est de 6 semaines. Alors elle est souvent dans les 15 premiers jours, mais elle peut aller jusqu'à 6 semaines. Pour cette raison que nous prendrons des mesures d'isolement qui dureront les 6 semaines.
3: Stéphanie Rist, la ministre de la Santé, invitée du journal de 20h de France 2. Les 5 Français sont donc placés en isolement strict à l'hôpital Bichat à Paris. Ils vont être soumis à une batterie de tests. Du côté du navire MV Ondus, les derniers passagers doivent être évacués aujourd'hui avec un dernier vol en direction de l'Australie. Dossier complet à retrouver sur ici.fr. 16 familles françaises déposent ce matin une plainte collective contre TikTok auprès du parquet de Paris pour abus de faiblesse. Des parents endeuillés par le suicide de 5 adolescentes ou dont leurs enfants souffrent d'anorexie, de dépression et d'idées suicidaires. En octobre dernier, une enquête contre le réseau social a déjà été ouverte, soupçonnée de faire la promotion du suicide chez les jeunes.
0: En pleine guerre en Iran, les particuliers ne sont pas les seuls à souffrir de la flambée du prix du pétrole.
3: Les industriels de l'agroalimentaire et les distributeurs se retrouvent cet après-midi pour une réunion avec le gouvernement 2 mois après la fin des négociations commerciales et une augmentation de 0,05% des tarifs. Certaines voix s'élèvent, Sophie Audigne, pour rouvrir les discussions.
6: Du côté des industriels, les appels à l'aide deviennent insistants. Les charcuteries décrivent une situation intenable. Des hausses des prix de l'emballage plastique de 30 à 40%, comme pour le gazole, ce qui rend le transport de marchandises hors de prix. Même discours pour les coopératives laitières, touchées en plus par l'envolée des tarifs des engrais. Plus radical, le géant Lactalis, avec sa marque Président, annonce déjà répercuter ces augmentations sur les prix aux consommateurs. Pourtant, pas de demande généralisée de réouverture des négociations, comme en 2021. Après le déclenchement de la guerre en Ukraine. D'ailleurs, la grande distribution n'en veut pas. Judith Giguet, à la tête de la FCD, la Fédération du commerce et de la distribution.
7: On n'est pas dans les conditions qui nécessiteraient une réouverture généralisée, mais même sectorisée. Parce qu'il y a quelqu'un qu'on ne peut pas oublier, c'est le consommateur. Il est sorti de 2 années d'inflation importante, 22-23. Il regarde particulièrement le prix. Et augmenter les prix pour le français ne va pas obligatoirement dire maintenir les volumes d'achat. Il va faire des arbitrages.
6: Pour l'heure, 2 secteurs seulement ont officiellement demandé une renégociation de leurs tarifs, les sacs poubelles et le papier toilette.
3: Les 542 salariés de Bouchara bientôt fixés sur leur sort. Le tribunal de commerce de Paris doit rendre sa décision aujourd'hui concernant les offres de reprise partielle de l'enseigne de décoration et de textile. Une offre d'une société hongkongaise est bien placée, mais elle ne propose de reprendre qu'un tiers des employés et la moitié des magasins.
0: C'est le premier jour des Saintes-Glaces.
3: Bien connu des jardiniers. Cette période du 11 au 13 mai, associée traditionnellement à des gelées destructrices pour les plantations, et signe que la nature nous réserve toujours quelques surprises. Les premières cerises du Périgord sont mûres. Jeanne de Butler, et en plus, elles sont bonnes.
8: Yann tend le bras debout sur la deuxième marche de l'escabeau. Il attrape deux belles cerises rouges et sucrées.
9: Hop. Regardez comme elles sont bien rouges en plus.
10: Belle couleur un peu comme ça, oui, effectivement, lit de vin. Moi, je les trouve très belles. En plus, elles ne sont pas du tout véreuses.
9: En vrai, elles sont bonnes.
10: Là, faut pas hésiter.
9: Hop, en profiter avant que les oiseaux ne le fassent.
8: Au pied de l'arbre, Elsie, sa fille, porte le petit panier. Le jus lui coule jusque sur le menton.
10: T'en as plein partout, là, ça couline, ça dégouline là, sur le visage.
11: C'est trop bon. Ils sont trop bonnes.
9: Bah, une encore, c'est la dernière.
11: Ah oui, mais pour le goûter. La plus rouge du monde. Allez-y. Bien rouge.
10: On a déjà ramassé l'équivalent d'à peu près 2-3 kilos. Hein. On a fait, oui, une bonne vingtaine de pots de confiture déjà. Plus les cacoutis. Et toutes celles qu'on mange sur l'arbre. Attends, je les compte pas.
8: Avant, Yann habitait du côté de Poitiers. Jamais il n'avait de cerises avant la fin mai.
10: On peut quand même noter les températures un peu extraordinaires qu'on a pu avoir sur le mois d'avril. On est monté vite. Pardon, j'ai la bouche pleine. On est monté vite à presque plus de 30 degrés. Hein. Pour moi, la cerise, c'est plus sur des récoltes d'été. Maintenant, je sais que j'ai d'autres cerisiers sur le domaine. Et il y en a qui ne sont pas du tout mûrs encore, hein, qui sont vraiment verts. Donc, ça permet d'allonger un petit peu le plaisir et d'en profiter encore plus longtemps.
8: Mais c'est mamie qui est partie avec les cerises pour faire les confitures. Elles seront servies à la table du petit déjeuner pour les clients du gîte.
3: Jeanne de Butler, ici Périgord. Et attention avec la pluie qui peut faire éclater les cerises. Il faut donc vite les cueillir. La pluie, justement, Yoann Guérin, journée encore très perturbée.
0: Ouais, le front pluvieux qui s'étend ce matin des Pays de la Loire à la Champagne-Ardenne, du Poitou au Centre-Val de Loire et de la Bourgogne à la Lorraine. Elle glisse en journée vers la Charente, le Limousin, le nord de l'Auvergne-Rhône-Alpes. Les pluies sont parfois accompagnées de coups de tonnerre du Jura au nord des Alpes. Les éclaircies, on va en parler quand même parce qu'elles sont belles près de la Manche ce matin. Soleil qui revient aussi ce matin au sud de la Garonne et du Roussillon à la plaine du Languedoc. Cet après-midi, le temps tourne à l'orage sur les Pyrénées et le Piémont. Et puis en Corse, les éclaircies s'imposent sur la façade orientale. En revanche, le ciel reste chargé sur l'ouest avec quelques averses possibles. Les températures en ce moment à Lille, 8 degrés, à Rennes et Caen, 10. À Paris, Toulouse, Clermont-Ferrand et Guéret, 11. Nous avons 12 à Nantes, Bordeaux, Tours et Dijon. 13 à Strasbourg, 18 à Marseille pour les maximales. Elles sont en baisse entre 13 et 18 sur la moitié nord, de 18 à 23 degrés au sud.
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0: 5h06, excellent réveil. C'est pas toujours évident de sortir du lit le lundi matin, mais on est là pour vous accompagner de la meilleure des façons, en vous apportant le petit sourire qui fait du bien et la musique. Et rien de mieux que France Gall pour démarrer la semaine. Tout pour la musique. Très bon lundi à vous, amis Lefto.

0: la musique, France Gall à 5h10. Bon début de semaine.
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0: Qui n'a jamais fait ou a été victime d'un canular téléphonique? Moi, je me souviens, j'en ai fait. Vous en avez fait aussi?
3: J'en ai fait, j'ai été victime.
0: Bon, attendez d'entendre la mésaventure du pape Léon XIV. Même quand on est le chef de l'Église catholique, on n'échappe pas aux procédures de sécurité ni au raccrochage au nez. L'anecdote a été révélée par le New York Times il y a quelques jours. Ça se passe peu après son élection. Le pape né à Chicago appelle sa banque américaine pour mettre à jour son adresse. Tout se passe bien. Il répond aux questions secrètes, valide son identité jusqu'au moment où, la conseillère lui demande très calmement de passer en agence pour signer les documents. Problème, de la place Saint-Pierre jusqu'à Chicago, le trajet est un petit peu long pour un changement de coordonnées. Léon XIV finit par lâcher, je le cite, « Est-ce que ça changerait quelque chose si je vous disais que je suis le pape ?» Et en fait, la réponse de l'employé est juste magique. Elle a cru un canular. Elle lui a tout simplement raccroché au nez. Il aura fallu l'intervention d'un ami commun et du président de la banque pour débloquer la situation. Comme quoi, même pour le représentant de Dieu sur Terre, le service client d'une banque reste impénétrable.
3: Ça n'a pas que des avantages d'être le pape.
0: C'est clair, non mais elle est géniale cette histoire. On parlait des États-Unis justement, on va y rester parce que dans un mois tout pile, qu'est-ce qui se passe Cyril?
3: Eh bien c'est le début de la Coupe du Monde de foot le 11 juin prochain et vous l'entendrez, les bars et les restaurants s'y préparent déjà.
0: Pour la musique, on lance la semaine de la meilleure des façons. Marine avec Escroc, on l'écoute avant 5h30, mais avant par ici les économies.
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0: Bonjour Valère Correard.
5: Bonjour Yoann.
0: Chaque jour avec vous, un bon plan pour notre pouvoir d'achat aujourd'hui. Vous vouliez nous parler chiffon.
5: Oui, et répondre à ce mail de Fabienne. Depuis 3 ou 4 ans, j'ai mis plusieurs articles en vente sur Vinted, malheureusement sans succès. Des vêtements de belle qualité, nous dit-elle, en très bon état et à très petit prix. Pourtant, j'ai toujours ces vêtements chez moi et je désespère de trouver une solution pour les vendre et en retirer un petit revenu. Sauriez-vous me dire s'il existe d'autres moyens que les plateformes internet? Peut-être des friperies ou ressourceries. Si vous avez des idées à me suggérer, je les accepte avec grand plaisir. Bon, merci pour ce message. Fabienne, c'est vrai que c'est pas toujours facile de vendre ses vêtements en ligne, mais pas de panique, il y a sans doute une solution.
0: Mais Valère, vous nous avez déjà donné quelques conseils sur la qualité des annonces.
5: Oui, ça me fait plaisir que vous vous en rappeliez d'ailleurs.
0: Vous voyez?
5: Et c'est exact. Il faut soigner vos annonces. Fabienne, vous pouvez déjà supprimer les anciennes qui n'ont plus d'intérêt. Ne vous dites pas qu'Internet c'est fichu. Refaites-en de nouvelles sur Vinted ou Le Bon Coin si vous voulez, mais en faisant attention aux photos. Ça, c'est la première chose. Des vêtements repassés sur cintre dans un endroit neutre et bien éclairé avec plusieurs prises. Ensuite, la description est importante. Aussi, le titre de l'annonce. Mettez en avant la marque, l'état, la couleur. Et puis, définissez un prix accessible. En général, la plateforme d'ailleurs vous conseille sur le prix. Et puis si ça prend pas, vous avez deux bons plans, les vide-greniers. Alors là, on est en pleine reprise de ces événements pour le printemps. Ou alors les fripes, les dépôts-ventes aussi de vêtements d'occasion peuvent être une filière intéressante. Donc là, vous pouvez tenter votre chance aussi. Si vous avez d'autres bons plans à partager avec Fabienne, pensez à m'écrire, je lui partagerai vos astuces. Mon mail, c'est parisilieseconomies@radiofrance.com.
0: Merci Valère. Demain, focus sur les aides au déménagement parce qu'elles peuvent vous aider. Elles sont même insoupçonnées pour certaines. Par ici les économies, c'est le rendez-vous qui pense chaque matin à votre budget.
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0: 5h15, Cyril, préparez les drapeaux, les maillots bleus et le maquillage tricolore. La Coupe du Monde de foot approche.
3: C'est dans un mois. pile poil, début du mondial le 11 juin et pour la première fois dans l'histoire de la compétition, c'est organisé par trois pays, les États-Unis, le Canada et le Mexique. Comme tous les 4 ans, l'événement devrait faire le bonheur des bars et des restaurants. À Avignon, Marion Bernard, les commerçants se préparent déjà.
7: Et le lieu à Avignon où les matchs se regardent, c'est la place Pie et ses terrasses XXL. Au bar L'Halogène, Laurent, le gérant, a déjà pensé à tout.
8: Ah, des colliers, des chapeaux, des maquillages pour les joues, là, bleu, blanc, rouge. Et on distribue ça à chaque match. On a acheté une télé d'ailleurs, une grosse télé. On a un écran de 2,50 m pour la Coupe du Monde spécialement.
7: Mais on investit car la formule est toujours la même. Plus la France va loin,
8: plus lisse, on augmente le chiffre. Ça fait des pourboires pour les serveurs. En plus, ça fait du positif pour tout le monde.
7: Place de l'horloge, on tempère. Oui, Géraldine de la Brasserie des Arts sortira le grand écran, mais l'effet d'une soirée match sur ses affaires est assez moyen.
9: Il y a 2 ans, quand il y a eu la Coupe d'Europe, hein, oui, ça a drainé beaucoup de clientèle. On a aussi des personnes qui squattent les tables. Les gens, quand ils sont là au début du repas, ils restent jusqu'à la fin. Donc, ça monopolise aussi des tables.
7: Et puis, certains savent déjà qu'ils vont passer leur tour, comme Damien à la tête du Café Saint-Jean, lui aussi place Pie. En mode Coupe du Monde, rien de rentable pour lui. Alors, il fera comme il y a 4 ans, se positionner sur le créneau bar garantie sans foot.
10: On était autant plein que les autres, finalement. Le fait de diffuser le match, comme c'est bruyant, tout ça, ben, tous les gens qui veulent manger tranquillement, ben, du coup, ça les fait fuir. Reste plus que ben, la clientèle qui boit, qui mange une planche ou quoi, mais c'est pas le fond de notre clientèle quoi. Pour les tristes de pas voir le match, ils peuvent pendant le repas aller jeter un coup d'œil sur l'écran d'à côté quoi.
7: L'écran géant du Red Sky, habitué des Coupes du Monde qui lui font de belles fins de mois, mais qui se retrouve cette année face au sujet des horaires de retransmission, des matchs qui vont commencer pour la plupart à 23h. Le gérant François se questionne donc déjà sur le souci du tapage nocturne ou celui des prolongations de matchs.
11: Sur la fin, quand la France va loin, quand les matchs se jouaient le dimanche à 17h, on tirait jusqu'à 3h du matin. Là, bah, il faudra fermer. Et puis à un moment donné, il faudra peut-être demander une ou deux dérogations pour les quarts, les demi et la finale.
7: Car il ne se voit pas couper le match pendant les tirs au but. Si ça arrive, il compte sur l'indulgence des agents de police qui pourraient bien, eux aussi, profiter de la retransmission du match des Bleus sur son écran ces soirs-là.
3: Marion Bernard, ici Vaucluse, début du mondial dans un mois tout pile. Et pour voir la France jouer, il faudra attendre quelques jours supplémentaires. Ce sera le 16 juin face au Sénégal.
0: On va patienter, 5h17. Tiens, on va parler d'un amoureux aussi du foot. Alors lui, il soutient plutôt Marseille, oui. C'est Jules. Ben oui, le rappeur marseillais sur France 4 ce soir. Un documentaire vous fait découvrir qui est vraiment la star préférée de vos enfants ou de vos petits-enfants. On le découvre dans les coulisses télé, mais avant place aux Jacksons avec Blame It on the Boogie. Très beau réveil.

0: vient de se réveiller avec les Jacksons. Blame it on the boogie, 5h21. L'éphéméride de ce 11 mai, on souhaite un bon anniversaire à Laetitia Casta, 48 ans aujourd'hui. À Armel Lecléache, le navigateur, 49 ans. 52 ans pour Benoît Magimel, 60 ans pour Estelle Lefébure. Et puis bon anniversaire au chanteur Renaud.
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0: Ah, vous le tenez bien, hein, Renaud. Hein.
2: Ah, j'essaye.
0: 74 ans pour Renaud aujourd'hui. Et puis tiens, c'est un événement fondateur pour l'humour moderne. Le 11 mai 69, qu'est-ce qui s'est passé? Les membres de ce qui allait devenir la troupe des Monty Python se réunissaient pour la première fois officiellement pour discuter d'une collaboration. Et ils ont clairement jeté les bases d'un humour absurde qu'on adore, qui allait révolutionner la télévision et le cinéma. Et la télé, bah justement, on en parle aussi dans les coulisses de Patrice Gascoigne.
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0: Et aujourd'hui, Patrice, vous vous êtes fixé un défi. Vous voulez nous faire découvrir le chanteur préféré de nos enfants et petits-enfants, un certain Jules.
4: Je vais vous surprendre, Jules, ce sont les mamies marseillaises qui en parlent le mieux.
5: On l'a connu jeune.
6: Moi, il était jeune, il était petit, il était bagarreur.
5: Oui, voilà. C'est vrai.
6: Après, il s'est arrangé en grandissant.
5: Ouais,
6: voilà.
5: Moi, je l'aime bien.
6: Il est bien.
4: Je plaisante, mais ces deux gentilles mamies de Marseille, elles l'ont connu, ce Jules dont tout le monde parle, celui qui fait briller les yeux de vos petits-enfants ou fait danser vos enfants. Alors, je vais vous donner les clés pour les surprendre. Regardez le documentaire inédit proposé ce soir par France 4, intitulé Team Jules. Il lève un coin du voile sur cette star de la chanson, paradoxalement assez discret. Alors Jules, héros populaire ou pur produit commercial, adoré ou détesté, quoi qu'on en pense, le chanteur Jules est un phénomène de société. Le documentaire propose une immersion unique pour comprendre qui est cet artiste. Mais j'ai demandé au réalisateur de Team Jules, Anthony Higoulen, d'abord pourquoi Jules ne répond pas à vos questions? Pourquoi il n'a pas participé à ce documentaire qui raconte sa vie? Écoutez la réponse de Anthony Higoulen.
7: Franchement, ça ne nous a pas vraiment étonné qu'il ne réponde pas à nos demandes. Jules a toujours été comme ça, il parle tout le temps à son public, mais à travers ses chansons et quasiment quotidiennement sur ses réseaux. Il s'exprime pas vraiment dans les médias. Et quelque part, son absence, elle raconte déjà beaucoup sur lui, sur son rapport au système et sur son besoin de garder le contrôle. Nous, ça nous a vraiment poussé à faire un pas de côté et à raconter Jules sans Jules, à travers ceux qui l'écoutent et ceux qui le vivent. Et c'est là que ça devient vraiment intéressant dans une démarche de documentariste, car plus qu'un homme, c'est l'histoire d'un phénomène qu'on a raconté dans ce film.
4: Anthony Higoulen, qu'est-ce que vous auriez envie de dire à nos auditeurs pour qu'ils regardent Team Jules ce soir sur France 4, votre documentaire?
7: Je leur dirais, venez sans a priori, même si vous le connaissez pas, parce qu'en fait, vous avez déjà forcément croisé son nom, vu son signe ou entendu un de ses refrains. Ce film, il s'adresse pas uniquement aux fans, c'est une plongée dans un phénomène de société. On raconte comment un artiste, sans passer par les circuits classiques, a réussi à devenir incontournable. C'est presque une histoire contemporaine de réussite, mais à la manière d'aujourd'hui, avec Internet, avec une proximité directe avec le public et avec des codes complètement différents.
4: Voilà, avec Anthony Higoulen, je vous donne des petits biscuits pour l'air de rien auprès de vos enfants, vos petits-enfants. Glissez que vous le connaissez, le Jules, le rappeur star de la cité phocéenne, celui qui a accueilli la flamme olympique à Marseille en 2024, l'artiste le plus écouté en France en 2025. Team Jules, ce soir sur France 4. Mais comme vous êtes aussi Team Coulisse Télé, je vous donne rendez-vous demain, même heure, même endroit.
0: Merci Patrice Gascoigne, allez prendre un petit miel chaud, ça vous fera du bien à la voix. 5h24, l'histoire, elle est fascinante et on vous la raconte chaque matin. Ce lundi, on revient sur l'origine de l'épée de Damoclès. Un voyage, nouveau voyage dans le temps signé Stéphane Bern. Mais avant, c'est une artiste qu'on aime et qu'on soutient. C'est Marine et son titre Escroc. Très bon lundi.

0: Marine et son petit escroc, 5h27, un peu d'histoire avant l'actu. Stéphane Bern, ce matin, en voyage au temps où un courtisan trop admiratif a accepté de prendre la place d'un tyran le temps d'un dîner.
1: Un homme envie la vie du roi, alors le roi lui propose d'essayer, mais avec une épée suspendue au-dessus de sa tête. Une sorte de vie ma vie version Squid Games. Syracuse en Sicile, 4e siècle avant notre ère. La cour du tyran Denis l'Ancien brille de richesses. Banquets, or, musique, serviteurs, au top du bling-bling.
2: I'm really rich.
1: Parmi les courtisans, Damoclès ne cesse de répéter combien le souverain est chanceux. À gouverner, être riche, être puissant, mais quelle vie formidable. Le tyran Denis finit par se lasser de ses flatteries. Très bien, dit-il, tu veux ma place? Prends-la pour une soirée. Un CDD qu'on ne saurait refuser, même sans lire le contrat. Alors, on installe Damoclès sur le trône. Devant lui, un banquet somptueux, des serviteurs attentifs, des mets raffinés. Mais au-dessus de sa tête, Denis fait suspendre une épée. Une vraie, bien pointue et bien aiguisée, accrochée par un simple crin de cheval. Au début, Damoclès tente de profiter du festin. Mais l'épée oscille légèrement. Le fil semble fragile. À chaque mouvement, elle menace de tomber et de découper Damoclès en deux. Damoclès, du coup. Très vite, le repas devient impossible. Damoclès ne voit plus ni l'or, ni les plats, ni la musique. Il ne voit que l'épée. Il se lève et supplie Denis. Il préfère redevenir courtisan. Rétropédalage XXL. Aujourd'hui encore, quand une menace plane sur quelqu'un, on dit qu'il a une épée de Damoclès au-dessus de la tête. Une image vieille de plus de 2000 ans et toujours aussi tranchante.
0: Merci Stéphane Bern pour ce voyage dans le temps. Moi, je voulais aussi remercier ce matin Serge qui est à Grenoble, qui nous a appelé pour nous souhaiter un petit bonjour. Et ben, on vous embrasse bien fort, cher Serge. 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Nous sommes le lundi 11 mai dans l'info du jour. Comment vont être suivis les 5 Français évacués du navire MV Ondius, foyer d'antivirus? Ils sont arrivés hier à l'hôpital Bichat à Paris. On y revient dans moins de 2 minutes. Mais avant 5h30, toute l'actualité en français dans le monde, c'est le 90 secondes avec vous, Cyril Ardoux.
3: La fin de vie, de retour au Sénat pour un examen en deuxième lecture. 2 textes, un sur les soins palliatifs, l'autre sur l'aide à mourir. L'adoption de cette seconde proposition de loi est très incertaine. Les sénateurs sont très divisés sur le sujet et il y a 700 amendements à examiner. Ils ont perdu leur fille ou vu leur enfant sombrer dans les idées suicidaires, la dépression ou l'anorexie. 16 familles françaises.

0: aujourd'hui et demain pour le seul grand sommet Afrique-France de sa présidence. Plusieurs milliards d'euros d'investissement doivent être annoncés. En football, après l'avant-dernière journée de Ligue 1, sauf coup du sort, le PSG quasiment assuré d'être sacré champion de France après avoir battu Brest 1-0. Marseille peut toujours croire à la qualification en Coupe d'Europe après s'être imposé 1-0 sur le Havre. Et puis un aspirateur sous-marin capable d'aspirer les déchets et microplastiques sans perturber la vie marine, sacré au prestigieux concours Lépine hier à Paris. 250 inventions au total ont été présentées cette année.
1: L'info du jour, un Français présente les symptômes de l'antivirus.
0: Et il fait partie des 5 ressortissants à avoir été évacués du bateau MV Hondius. Les symptômes se sont déclarés dans l'avion qui les ramenait à Paris. On saura dans la journée s'il est positif ou non au virus. Mais dans tous les cas, ces 5 passagers ont été placés en isolement strict à l'hôpital Bichat à Paris jusqu'à nouvel ordre. Yvan Planteil, ils vont être soumis à une batterie de tests.
2: Oui, et s'il s'avère que le patient qui présente des symptômes est positif, il sera placé, selon le protocole, dans une chambre spéciale à pression négative et qui dispose d'un sas d'entrée et d'une aération unique. Et si les autres croisiéristes sont négatifs, isolement pendant 6 semaines, d'abord à l'hôpital, et nous verrons pour la suite, ajoute la ministre de la Santé. Stéphanie Rist, qui affirme que les autorités sanitaires connaissent ce virus. Hier, les 5 patients sont arrivés à l'hôpital Bichat dans 5 ambulances différentes, leur conducteur intégralement vêtu de blouse bleue, ce qui rassure plus ou moins ses patients ou proches rencontrés devant l'établissement.
3: Un petit peu d'inquiétude, mais pas plus que ça. Parce que je me suis dit qu'ils allaient être confinés, donc je me suis dit qu'il n'y avait pas tellement de risques.
4: Ma fille vient d'accoucher, je me demandais si j'allais donner l'information. Et finalement, je ne vais pas la lui donner parce que je pense que ça va l'inquiéter quand même. Parce que le pavillon des maladies infectieuses et tropicales, là, il est juste en face de la maternité.
5: Tant qu'il ne parle pas d'épidémie, là, c'est juste une suspicion. Hein. Puis s'il y a quelqu'un qui commence à s'inquiéter, tout le monde va commencer à s'inquiéter aussi. C'est vous qui me faites peur.
2: La ministre de la Santé assure que 8 autres Français ont été testés négatifs après avoir voyagé dans le même avion que l'une des personnes décédées à cause de l'antivirus.
0: Et la ministre de la Santé indique également que la France est loin d'être en pandémie, mais est prête à y faire face en cas donc de pandémie avec un stock important de masques et de tests PCR. 5h34 sur votre radio locale ici. Et Yoann Guérin, un coup d'œil sur le ciel avec un temps en demi-teinte aujourd'hui.
1: Ouais, le front pluvieux s'étend ce matin des Pays de la Loire à la Champagne-Ardenne, du Poitou au centre au Val-de-Loire, de la Bourgogne à la Lorraine. Il glisse en journée vers la Charente, le Limousin, le nord de l'Auvergne-Rhône-Alpes. Les pluies sont parfois accompagnées de coups de tonnerre du Jura au nord des Alpes. Et puis les éclaircies, elles sont belles près de la Manche ce matin. Le soleil revient aussi ce matin au sud de la Garonne et du Roussillon à la plaine du Languedoc. Cet après-midi, le temps risque de tourner à l'orage sur les Pyrénées et le Piémont. Les températures en ce moment à Lille, 8 degrés à Rennes, 10. Nous avons à Paris, Toulouse et Clermont-Ferrand 11, 12 à Nantes, Bordeaux et Tours, 13 à Strasbourg, 18 à Marseille. Aussi vos messages sur la page Facebook ici. 8 degrés relevés dans le département de l'Eure par Gilbert. On a 10 à Urune dans le Pays Basque, nous dit Marie-Laure. Officiellement, c'est plutôt un 8 qui est ressenti avec le vent. 11 degrés à Verdun, on salue Eric. 12 en Haute-Vienne, merci Marie-Laure. 12 également en Côte d'Or avec Marie-Jeanne. Dans le Gard, même température relevée par Maggie. 12 degrés 3, ça c'est à Mulhouse, on salue Kevin. 15 à Palavas avec Astrid et puis 17 au Lavandou. Merci Eddy. Pour les maximales, elles sont en baisse entre 13 et 18 sur la moitié nord, entre 18 et 23 au sud.
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1: 5h35, bon début de journée, on espère que le week-end a été agréable. Je vais vous donner une bonne raison d'apprécier ce lundi. Pourquoi? Parce que c'est une semaine très courte qui s'annonce avec le pont de l'Ascension à partir de jeudi. Voilà une info réjouissante, tout comme la musique de Florent Pagny. Bienvenue chez moi.

0: compagnie, bienvenue chez moi et bienvenue sur votre radio ici, 5h39.
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0: On est là chaque matin pour vous réveiller et vous éviter les pièges et arnaques, c'est votre rendez-vous, c'est pas vrai.
3: Et ce matin, on s'intéresse aux appels téléphoniques silencieux. Une inquiétude grandit. Sont-ils faits pour cloner notre voix lorsque l'on décroche? On prend le temps de décrypter avec Aude Razeau dans 5 minutes.
0: Pour la musique du réveil, c'est avec Murrayhead. Un petit voyage comme ça, ça vous tente?
3: Oui, à Bangkok.
0: Ah, formidable, One Night in Bangkok, on l'écoute avant 6h, mais avant on accueille Sabine pour un tout autre voyage, direction le Pas-de-Calais, à Bruay-la-Buissière. Bonjour Sabine.
4: Oui, bonjour.
0: Soyez la bienvenue.
4: Oui, merci.
0: Comment ça va ce matin, Sabine?
4: Ça va.
0: Oui, avec la météo, comme ça on fait aller.
4: Oui, mais quand on allume la radio et qu'on entend votre voix, c'est terminé la journée.
0: Ah, oh. Ça c'est adorable.
3: Vous êtes notre soleil, Johan.
0: Franchement, non, mais ça nous fait chaud au cœur, Sabine. Merci pour ce petit mot fort agréable. Nous aussi, vous aussi, vous êtes notre soleil. Franchement, c'est vrai que le matin, on se réveille aussi en pensant en particulier à vous, Sabine. Chaque matin, on est là, on se dit,
3: Sabine.
0: Mais oui. Et ben voilà, elle est avec nous. Quel est le programme pour votre lundi, Sabine?
4: Écoutez, une petite. Là, il pleut un peu dans le Pas-de-Calais, là. Hein, donc, on verra bien. Si on peut faire une petite marche, ça serait bien.
3: Petite balade.
0: C'est vrai que c'est toujours bon à prendre. Sabine, nous, on va vous offrir la Radio Collector ici, dernière génération. Comme ça, le soleil vous accompagnera partout grâce à ce cadeau, Sabine.
4: Merci beaucoup.
0: On vous souhaite une bonne journée et merci de votre fidélité. Et à très bientôt, on vous embrasse. Oui?
4: S'il vous plaît.
0: Oui, allez-y.
4: Oui, je voudrais faire un petit coucou à une membre de mon association, Madame Liliane Duquesne, qui habite à Vendin-les-Bithunes. Voilà, c'est une grande personne.
0: Eh ben, le message est passé.
3: On l'embrasse.
0: Et quel est le nom de votre association, Sabine?
4: L'association La Maison des Aveugles de Bruay-la-Buissière.
0: Eh ben voilà, le message est passé. Sabine, on vous embrasse bien fort. À bientôt, belle journée.
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0: C'est pas vrai, le rendez-vous anti-arnaque. Aude Razeau, on s'intéresse à des appels téléphoniques étranges quand on décroche et que personne ne parle au bout du fil.
6: Oui, ça nous est tous arrivé. Le téléphone sonne. Allô? Allô, allô? Grand silence, allô, toujours rien, ça raccroche. Bon, deux solutions, soit ça capte mal, ça peut arriver, soit le coup de fil est malhonnête. Objectif numéro 1, l'escroc veut savoir si votre numéro est actif, que la ligne est bien attribuée et que donc il peut tenter de vous escroquer via ce numéro. C'est exactement la même chose que les textos bizarres qu'on reçoit parfois. Coucou, t'es où? Comment tu vas? Vous ne connaissez pas le numéro, vous ne répondez pas.
0: Mais autres, certains disent que ces appels silencieux servent aussi à cloner notre voix. C'est assez fou, est-ce que c'est vrai?
6: Alors là-dessus, je nuance un peu, je l'ai effectivement beaucoup vu passer ces derniers jours, qu'un simple « allô » permet à l'escroc de prendre un échantillon de votre voix pour la cloner et pour ensuite se faire passer pour vous, pour piéger vos proches par exemple. Bon, restons calmes, les spécialistes de l'intelligence artificielle sont formels, le mot « allô » il est quand même un peu court, et même si vous répétez trois fois « allô, allô, allô », c'est pas avec ce tout petit bout qu'un malfaiteur va arriver à recréer votre voix de manière crédible et à vous faire dire des phrases entière avec son logiciel de clonage. Il faudra vraiment que vous vous mettiez à parler plusieurs dizaines de secondes. Petit conseil quand même pour repérer une voix clonée, parce que oui, l'arnaque existe. Généralement, c'est une fausse maman ou autre qui vous appelle pour vous dire qu'elle a besoin d'argent. Parlez-en à vos parents, vos enfants. Convenez entre vous d'un mot-clé du style ananas, pamplemousse, un mot que vous ou votre proche pourra prononcer dans la conversation pour être sûr que l'appel est authentique.
0: Merci beaucoup Aude Razeau. C'est pas vrai, la chronique est à retrouver sur ici.fr. 5h44, voici Kenji Girac et Vianney avec Le Feu sur votre radio ici.
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0: Gérac et Vianney, Le Feu. Le magazine Society vient de sortir une enquête approfondie sur l'affaire Epstein et vous allez comprendre que la ville de Paris comme pied-à-terre du crime n'a pas été choisie au hasard par Jeffrey Epstein. Enquête qui fait froid dans le dos et qu'on vous dévoile dans moins de 2 minutes. Vous ne bougez pas. Chaque matin sur votre radio ici, on parle de ce qui fait votre quotidien, l'actualité qui marque votre journée. C'est avec l'équipe d'ici matin. Bonjour.
1: Et bonjour, bienvenue en Gascogne. Oui, on est là. Salut Leïla.
2: Bonjour, bonjour.
1: Ce matin, dans nos infos, on va parler de Montfort-en-Chalosse, la mairie de Montfort-en-Chalosse qui occupe toujours des locaux provisoires puisque l'hôtel de ville a été ravagé par un incendie volontaire. C'était en fin d'année dernière.
2: Oui, 2 mois plus tard, 3 hommes étaient interpellés en garde à vue. Ils ont reconnu les faits. En fait, ils étaient à la recherche d'argent. Ils n'ont rien trouvé. Ils ont mis le feu pour effacer leurs traces. Ces 3 incendiaires présumés sont jugés cet après-midi devant le tribunal correctionnel de Dax.
1: On vous en dit plus dans nos infos. On va parler aussi du département des Landes qui s'engage dans la lutte contre les micropolluants. Alors, les micropolluants sont ces résidus invisibles de médicaments, de pesticides ou encore de cosmétiques qu'on peut trouver dans l'eau. Ils échappent au traitement classique des eaux usées et se retrouvent donc dans le milieu naturel.
2: Oui, la station d'épuration du Comte à Mont-de-Marsan mène une expérimentation depuis le milieu du mois de mars. L'objectif, eh bien, c'est de trouver les bons procédés justement pour éliminer ces micropolluants avant qu'ils ne soient rejetés dans notre environnement.
1: Plus de détails dans nos journaux. Et puis attention, à 7h10, on va jouer dans la grande feria.
2: Oui, soyez là, si vous voulez supporter. Basketland a gagné ce matin vos 2 places pour Basketland Bourges. La finale retour vendredi, 15 mai, 20h45, espace François Mitterrand à Mont-de-Marsan.
1: Ouais, autant vous dire que c'est encore compliqué d'avoir des places. Eh bien, on les a pour vous. Basketland qui vise le titre de champion de France. Bon, la finale allait à Bourges, 67-49 en faveur de Bourges, mais rien n'est joué pour nos filles. Vos places à gagner donc pour ce match retour tout à l'heure à 7h10. Voilà pour cet avant-goût. D'ici Gascogne Mater, on est là dans 10 minutes.
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0: 5h49, la une de la presse.
4: Epstein, ce que vous n'avez jamais lu, c'est l'enquête du magazine Society qui fait grand bruit.
0: Ouais, et on en parle avec le journaliste Anthony Mansuy. Bonjour Anthony.
5: Bonjour.
0: Epstein, condamné pour crime sexuel en 2010, pourtant au lieu de se faire discret, il reprend sa vie là où il l'avait laissé, entouré de mannequins, sollicité aussi par les plus grands de ce monde. Comment expliquer qu'il n'ait pas ressenti de peur d'être à nouveau arrêté?
5: Alors, de là à dire qu'il n'ait pas ressenti de peur, on n'a pas eu ce niveau d'accès, si vous voulez, à sa psyché. Mais ce qui est frappant, c'est qu'un peu comme la manière dont il a fait sa fortune, en réalité, il a calculé, pendant son incarcération, il a passé un bon moment de cette incarcération-là à essayer de repenser son système. Et quand je dis son système, c'est son système de prédation. Mmh. Il a été arrêté pour fait de... En gros, il y avait une vingaine de mineurs qui se plaignaient d'avoir été agressés sexuellement par lui dans des contextes de ce qu'il appelait des massages à Palm Beach en Floride. Et aux États-Unis, quand vous êtes arrêté pour ce genre de choses-là et condamné pour ce genre de choses-là, vous êtes sur un fichier de délinquance sexuelle qui est extrêmement contraignant, qui vraiment nuit à votre réputation. Son incarcération en 2009-2010, il la passe en fait à repenser son système. Et il lui faut aussi un nouvel endroit qui pourrait lui servir un peu de hub, de centre pour ces activités-là. Et de plus en plus, ça devient Paris. Et pendant son incarcération, il est d'abord ce système-là. Et c'est un système qui existe déjà en réalité depuis les années 80, qui est en fait tout bêtement l'industrie du mannequinat. Et ce système-là, du coup, ça va être, si vous voulez, une manière de faire venir un maximum de femmes, de jeunes femmes, dans son appartement parisien en utilisant autant de leviers que possible dans l'industrie du mannequinat. Ce qu'il faisait déjà avant, mais qu'il a, disons, élevé à une sorte de manière industrielle à partir de 2010. Ouais. Et d'ailleurs, il vient à Paris 3 jours après sa libération.
0: Ouais, mais c'est ça. Non, mais cette enquête, elle est glaçante aussi d'une certaine façon, parce que cet appartement parisien dont on parle à Avenue Foch, c'est clairement le centre névralgique de ce système. Et on comprend en fait que Paris n'a pas été choisi au hasard parce que c'est aussi la ville de la mode.
5: Exactement. En fait, depuis les années 80, l'industrie de la mode, l'industrie du mannequinat, il y a un peu deux systèmes parallèles. Il y a le système officiel, c'est-à-dire où il y a qui donne accès à des jeunes femmes à des défilés, à des couvertures de magazines, à des shootings. Et il y a un autre circuit qui est auxquels sont destinées ces jeunes femmes sans forcément le savoir quand elles y entrent, c'est un système de la nuit, des dîners entre patrons d'agence et leurs amis fortunés ou leurs connexions fortunées qui essaient par cela d'accéder, si vous voulez, à ces jeunes femmes. Et après, on ne sait pas, on n'a pas été... c'est un peu difficile d'avoir aujourd'hui, parce que la plupart de ces hommes sont soit en fuite, soit morts. Mmh. Mais on ne sait pas quel était ce business exactement, quels étaient les paiements, comment ça fonctionnait et tout. Ça, on n'a pas réussi à aller jusque-là. Mais en tout cas, c'est un système qui existait déjà. Et on a réussi à replacer Epstein dans ses dîners, dans ses soirées à Paris, à partir des années 80. Et du coup, oui, il a très très bien vu ce système-là, cet écosystème à Paris. Qui en plus est devenu, il est passé un niveau stratosphérique dans les années 90 avec l'effondrement du bloc soviétique, qui a déclenché l'arrivée de toute une nouvelle style de femmes qui étaient les femmes d'Europe de l'Est et qui étaient beaucoup plus vulnérables en plus que les occidentales qui trustaient un petit peu les podiums et les shootings à l'époque.
0: Anthony Mansion, en tout cas, merci de votre présence ce matin. C'est l'un des aspects que vous traitez, mais il y a de nombreux autres éclairages sur l'affaire Epstein que vous apportez. Et c'est à lire dans le dernier numéro du magazine Society, qui est à la une des kiosques. C'est absolument passionnant. Et la suite, d'ailleurs, de ce grand récit sortira le 21 mai prochain. 5h53. Tiens, samedi, qu'est-ce qui se passe samedi, Cyril?
6: C'est l'Euro.
0: L'Eurovision. Mais oui, finale de l'Eurovision. Nouveau rendez-vous qu'on partage cette semaine. On vous invite dans les coulisses de l'Eurovision chaque matin avant 6h. On revient sur les moments forts. Et ce lundi, on s'arrête en 1977 avec quoi? Avec la dernière victoire.
6: Marie-Myriam.
0: Bah ouais, Marie-Myriam. Mais avant la musique, elle se partage de bon matin au son de Murray. One Night in Bangkok. Très bon réveil. Bon début de semaine avec nous.

0: Etienne Bangkok, Meurette sur votre radio ici, 5h56, 70 ans d'Eurovision, ces concours qui ont marqué la France et votre chronique inédite cette semaine à l'occasion de l'anniversaire de la compétition. La finale, c'est samedi à Vienne en Autriche et Flavien Groyer nous fait revivre ce matin l'édition 1977 avec la dernière victoire française.
1: C'est l'effervescence à Londres, le public de l'Eurovision applaudit vivement. Une jeune femme très émue, robe orangée, salue le public. C'est Marie Myriam, elle aura 20 ans le lendemain et vient tout juste de remporter le concours. Pour Marie Myriam, l'aventure Eurovision commence quelques semaines plus tôt. Cette inconnue du grand public gagne un concours national diffusé à la télévision. Quentin Mauduit, co-animateur du podcast 12 points et spécialiste de l'Eurovision.
2: Elle chantait en fait dans le restaurant de ses parents et c'est à cette occasion qu'elle a été repérée par Jean-Paul Carra qui lui a par la suite écrit L'oiseau et l'enfant pour l'Eurovision.
1: Direction le Royaume-Uni pour la jeune femme. Sur place, les répétitions sont catastrophiques et les galères s'enchaînent.
3: D'abord, la chanson dépassait de 8 secondes. Donc, il a fallu accélérer L'oiseau et l'enfant pour que ça fasse 3 minutes, parce qu'on ne pouvait pas dépasser les 3 minutes.
2: Ça se passe non plus pas très bien en termes de robe. Jusqu'au dernier moment, en fait, il y avait des éléments de la robe qui manquaient.
1: Au bout de 1h20 de spectacle, c'est l'heure pour Marie Myriam. Elle est la dernière à passer et doit absolument oublier les difficultés. Elle s'avance au micro et débute sa chanson a cappella.
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2: C'est vraiment un temps de pause dans toute cette Eurovision très, très pop. Et de fait, c'est une chanson calme, mais qui est construite avec un rythme qui augmente, un peu comme une sorte de boléro où il y a vraiment une montée en intensité qui est très plaisante.
1: Dans les résultats, Marie Myriam prend très vite le large et s'impose avec 139 points.
5: La France, 12 points.
1: Elle a séduit tout un continent.
2: C'est vraiment une icône et puis elle souhaite vraiment transmettre le bâton de la victoire. Elle ne veut plus être la seule qu'on appelle tous les mois de l'Eurovision.

0: souvenirs.
1: Ça n'a pas vieilli.
0: Marie-Myriam, c'est vrai. Histoire à lire et à réécouter sur ici.fr. Merci Flavien Groyer. Merci à vous de démarrer la semaine avec l'équipe d'ici matin qui nous rejoint en studio.
2: Bien sûr qu'on est là, prêt à attaquer cette semaine et sous le soleil. Aujourd'hui, ce qui va trancher un petit peu avec notre fin de week-end d'hier, grand soleil. Oui, voix Météo France pour ce lundi, on fait le point juste après les infos. L'équipe d'ici Gascogne Mater, c'est avec Leïla Benjelloun pour les infos justement. D'ici quelques secondes, Nathalie qui vous accueille au standard au 05 58 46 50 50. Julien à la réalisation, on est parti parce que c'est l'heure.
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2: Ici Gascogne, première sur l'actu locale dans les Landes, il est 6h. Le journal, Leïla Benjelloun.
4: Le département des Landes s'engage dans la lutte contre les micropolluants. Depuis la mi-mars, en effet, une expérimentation est en cours à Mont-de-Marsan, à la station d'épuration de Comte. Alors, les micropolluants, ce sont ces résidus invisibles de médicaments, de pesticides et même de cosmétiques qu'on retrouve dans le milieu naturel car ils échappent au traitement classique des eaux usées. L'objectif de l'expérimentation qui est menée en ce moment à Mont-de-Marsan, c'est donc de trouver les bons procédés pour éliminer ces micropolluants avant qu'ils ne soient rejetés dans l'environnement, Alia Doukali.
5: En face de la station d'épuration, trois gros conteneurs ont été installés. À l'intérieur, plusieurs technologies pour analyser et traiter l'eau en sortie de station.
6: En fait, il y a beaucoup de cuves et de pompes d'eau. C'est très techno, hein, mais au final, il n'y a rien de très compliqué.
5: Philippe Sauvigné est chargé des recherches pour Veolia.
6: Alors, c'est par là qu'arrive l'eau qui, normalement, doit sortir de la station d'épuration, mais qui nous sert, nous, de point de départ.
5: Car nos stations d'épuration ne sont pas en capacité de tout filtrer. Certains résidus passent au travers des mailles du filet.
6: Donc, ça va être des résidus de médicaments, ça va être des pesticides, ça va être des PFAS, donc des polluants dits éternels. Ça va être aussi des produits cosmétiques et puis des produits d'entretien ménager.
5: Pour tenter de les éliminer, ces unités pilotes testent plusieurs techniques de traitement des micropolluants en simultané. Et ça, c'est une première en France.
6: On a rassemblé 9 technologies de traitement des micropolluants qu'on peut utiliser seules ou en association les unes avec les autres. En mode fonctionnement industriel, c'est-à-dire tel que l'usine marche, en fonctionnement H24/7/7.
5: Pour identifier les technologies les plus efficaces en fonction des micropolluants et à quel coût, dans l'objectif à terme d'améliorer les stations d'épuration.
4: Et l'expérimentation doit durer 6 mois.
2: Et puis, les 5 passagers français du navire de croisière MV Ondius sont placés à l'isolement strict à l'hôpital Bichat de Paris.
4: Oui, l'un d'entre eux a présenté des symptômes de lantavirus hier après-midi dans l'avion qui les ramenait en France. La ministre de la Santé était l'invitée du 20h de France 2 hier soir. Stéphanie Rist a indiqué qu'il allait falloir attendre 24 heures avant de savoir si ce patient a été ou non contaminé. La mairie de Montfort en Chalosse occupe toujours des locaux provisoires. L'hôtel de ville a été ravagé par un incendie volontaire en fin d'année dernière. C'était dans la nuit du 21 au 22 décembre. Et bien, 2 mois plus tard, 3 hommes avaient été interpellés. Ils reconnaissaient les faits en garde à vue. Ils cherchaient de l'argent. Ils n'ont rien trouvé. Ils ont mis le feu pour effacer leurs traces. Voilà ce qu'ils ont expliqué. Ces 3 incendiaires présumés sont jugés cet après-midi devant le tribunal correctionnel de Dax. Un procès très attendu par les habitants, mais aussi par les élus, évidemment, de Montfort en Chalosse, Clara Vincent.
7: Commencer par l'ancien maire Jean-Marie Daricot, car le sinistre est important.
8: Quand on se permet de rentrer dans un local comme ça, qu'il soit d'ailleurs public ou privé, et que par dépit, parce qu'on n'a pas trouvé ce qu'on cherchait, c'est-à-dire dans ce cas-là, c'était de l'argent liquide, on met le feu, alors surtout à des archives bon, qui ont quand même une valeur importante. Moi, j'espère que justice va être faite.
7: Heureusement, certaines archives ont pu être sauvées, mais d'autres ont été complètement détruites par les flammes. Cet incendie, nous dit le maire actuel, Marc Castin, a marqué les esprits.
9: Ça nous a tous touchés, tous, autant que l'on est. C'est vraiment l'ensemble des Montfortois qui ont été vraiment catastrophés par ce qui s'était passé.
7: Ce qu'il espère du procès et du sort réservé aux 3 mises en cause.
9: Ce que je souhaiterais personnellement, c'est qu'ils ne remettent jamais les pieds dans notre village. Ils ont fait trop de mal. C'est quand même des personnes qui ont causé de très très gros dégâts dans la mairie. Au niveau du montant des réparations, c'est un prix assez exorbitant.
7: En l'occurrence, 260 000 euros, une somme que la mairie cherche encore à réunir. Elle sera sans doute obligée de recourir à l'emprunt, estime le maire.
4: Et en attendant le lancement du chantier, l'hôtel de ville est hébergé dans un local du centre-ville que la mairie avait rénové juste avant l'incendie pour en faire un commerce. Les industriels de l'agroalimentaire sont reçus cet après-midi au ministère de l'Agriculture. Deux mois après la fin des accords commerciaux annuels, ils souhaitent rouvrir les négociations avec les représentants de la grande distribution. Les industriels veulent renégocier le prix de milliers de produits vendus dans les rayons de supermarchés car selon eux, la guerre en Iran fait augmenter les coûts de production, notamment sur les transports et les emballages.
2: En rugby, Mont-de-Marsan déjà tourné vers le barrage pour le maintien en Pro D2.
4: Oui, il reste certes une 30e et dernière journée à jouer. Hein, c'est vendredi à domicile face à Agen. Mais après la défaite 19-13 vendredi dernier à Colomiers, les jaunes et noirs sont quasiment assurés de finir 15e et donc avant-dernier au classement et de disputer le barrage contre le finaliste malheureux de National. Il faudra donc battre Nice ou Narbonne le 31 mai pour rester en Pro D2. Les joueurs comme le staff du Stade Montois ont d'ores et déjà la tête tournée vers ce match décisif, confie Romain Mareuil, l'entraîneur en chef des Jaunes et Noirs.
1: On doit être béton pour ce barrage, donc il y aura le match d'Agen, il y aura la coupure, on aura le temps de le préparer et on sera prêt. Parce qu'on se le doit, parce que les joueurs ont montré qu'ils étaient capables d'eux. Et puis à un moment donné, si on n'est pas capable de gagner en barrage, c'est qu'on n'a rien à faire là. Voilà. Si on fait des très bons matchs et qu'on est capable de passer au travers, c'est qu'on n'a rien à faire là. Et je pense que les joueurs, ils ont le niveau de la Pro D2, il n'y a pas de problème là-dessus. Et je pense qu'on a un groupe qui est bien. Je pense qu'on a un côté administratif qui est top. Je pense qu'on a un club qui est sain. Je pense qu'on a des gens qui travaillent bien. Et c'est à ces joueurs-là de le valider et de montrer leur reconnaissance à un système qui fonctionne très bien comparé à d'autres clubs. Donc maintenant, le sportif doit prendre le relais et le sportif doit sauver le club.
4: Mais avant le barrage, le 31 mai, il y a la dernière journée de la saison 2025-2026 de Pro D2. Je vous le disais, hein, c'est vendredi soir à 21h et c'est à vivre sur Ici Gascogne avec une soirée multiplex avec trois matchs au programme. Mont-de-Marsan face à Agen donc, mais aussi l'US Dax déjà maintenu en Pro D2 qui se déplace à Vannes et Basketland dès 20h30 pour la finale retour du championnat de France face à Bourges. Les Landaises battues au Prado samedi doivent absolument gagner pour s'offrir une belle pour le titre. En fédéral 1, Peyrorade affrontera Saint-Médard en Jal. En quart de finale, les rugbymen landais se sont fait peur hier après-midi à Tours, mais ils ont remporté le 8e de finale retour, victoire 27-26. Le quart de finale a laissé dimanche prochain à Saint-Médard en Jal. Le retour, ce sera le 24 mai à Peyrorade.
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4: La météo, Jérôme.
2: Ah bah, après une fin de week-end plutôt arrosée avec parfois des orages copieux en fin d'après-midi, eh ben on passe en mode soleil pour aujourd'hui. C'est ce que nous dit Météo France. Le soleil va briller rapidement ce matin. Il reste accroché au-dessus de nos têtes cet après-midi. On conserve une impression de beau temps sans souci avec des maximales entre 19 et 22 degrés. D'ailleurs, je le vois ce matin avec vos postes météo, c'est déjà doux. 10 à 11 degrés au lever du jour.
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2: Et la musique de Goldman au bout de mes rêves.

0: Au bout de mes rêves avec Goldman, ici Gascogne, 6h11. Bon réveil et bonne fête aux Estelles aujourd'hui, Sainte Estelle en ce lundi 11 mai.
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0: Et nous allons, si vous voulez bien, souhaiter quelques anniversaires de gens un peu plus connus que nous. Là, il a Laetitia Casta, mannequin et actrice française. Elle a 48 ans aujourd'hui. Bon anniversaire à Benoît Magimel, l'acteur, en a 52 ans. Bon anniversaire à Renaud, 74 ans.
3: Y a pas de gonzesse ou liane, imbécile et meurtrière. Y en a pas même en Grande-Bretagne, à part peut-être Madame Thatcher.
0: Renaud, 74 ans. Le journaliste Thomas Hugues en a 60. Et puis, on va souhaiter un bon anniversaire aujourd'hui à Ringo, l'ex-mari de Sheila. Il a 79 ans aujourd'hui. Avec Sheila, ils ont quand même formé un couple hyper médiatisé durant les années 70. Mariage en février 73 et divorce, oui, ça arrive, en 1979. Ringo, souvenez-vous.

0: Benoît, Leïla, cette heure-ci, on est si bien. Allez, 6h12, dans un petit instant, le docteur Kerzek vient nous retrouver pour sa consultation matinale. Ne bougez pas.
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0: À 6h13, le docteur Kerzek, consultation avec vous docteur. On va parler ce matin des antidouleurs. Et plus précisément, vous allez nous donner les signes qui doivent nous inquiéter quand on prend des antidouleurs et notamment du tramadol. Bonjour.
12: Bonjour à tous. Sans tomber dans l'excès ou la peur, car je vais tout de suite rassurer, la majorité des patients qui prennent ces traitements antidouleurs, ils les prennent correctement et il n'y a pas de dépendance. Mais il y a effectivement des signaux à connaître, surtout des solutions aussi. Alors il y a plusieurs signaux qui, isolément, ne sont pas graves, mais combinés doivent faire réfléchir quand on prend du tramadol ou de la codéine, ce sont ces fameux paliers 2 des antidouleurs, c'est au-delà du paracétamol, c'est quand on a une vraie douleur résistante. Alors le premier de ces signes, c'est l'augmentation progressive des doses. La personne a besoin de 2 comprimés au lieu d'un pour ressentir le même effet, c'est ce qu'on appelle la tolérance. Deuxième signe, la préoccupation excessive. La personne va penser très souvent à son médicament, va même organiser sa journée en fonction des prises, va regarder l'heure avec anxiété, ça c'est un signe peut-être de dépendance, voire d'addiction. Et troisième signal, quand on consulte plusieurs médecins, quand on fait le tour des pharmacies pour obtenir des boîtes supplémentaires sans le dire, là, attention, attention. Et puis un signe très concret, l'apparition de symptômes de manque aussi, entre deux prises. Vous avez loupé une prise, vous avez de l'agitation, des sueurs, de l'insomnie. C'est pas une faiblesse morale, mais c'est vraiment un mécanisme biologique. Alors attention, c'est normal de ressentir une certaine dépendance physique après plusieurs semaines de traitement. L'addiction, elle, c'est l'étape d'après, c'est la perte de contrôle. En fait, la personne continue à prendre le traitement alors qu'elle n'en a plus besoin médicalement. Elle va sacrifier ses activités sociales ou professionnelles et elle ressent vraiment un besoin irrépressible.
0: Et que conseillez-vous à une personne qui se reconnaît dans ces signes du coup, docteur ?
12: Plusieurs conseils très concrets. Le premier, ne pas arrêter brutalement. C'est vraiment le message parce qu'un sevrage sec comme ça va être très difficile à vivre avec des douleurs intenses, des insomnies, une angoisse. Donc il faut consulter son médecin et il faut un plan de réduction progressive palier par palier de quelques jours. Sinon, vous allez avoir des symptômes de sevrage. Deuxième conseil, ne pas culpabiliser l'addiction aux opioïdes. Ça touche toutes les catégories sociales, c'est une vraie maladie, donc on en parle. Et troisième conseil, si c'est pour un de vos proches, parlez sans juger, dites « je m'inquiète pour toi, est-ce qu'on pourrait en parler avec ton médecin par exemple ?» Et puis il existe de vraies structures d'aide, notamment des consultations spéciales addiction. Et en prévention, on respecte toujours la dose prescrite et on ne dépasse pas la durée de traitement. Allez, d'ici là, portez-vous bien.
0: Merci docteur pour ces infos. Allez, si vous êtes encore devant le dressing aujourd'hui, bah, prévoyez plutôt léger, enfin bon, on n'aura pas très chaud, mais en tout cas, c'est sûr et certain, le soleil va briller dès ce matin, c'est ce que nous dit Météo France. Soleil ce matin, soleil cet après-midi, maximal jusqu'à 22 degrés. En voilà un joli de lundi. Le Logical Song, ici Gascogne. Vos chansons préférées toute la journée avec les Super Tramp à 6h15.

0: The Logical Song avec les Supertramp. Ici Gascogne, le retour de la musique dans 3 petites minutes. Ce sera avec le tout nouveau Christophe Maé, La Lune. Allez, il est 6h20. L'heure de partir en balade avec Bernard Tessier, ici Gascogne, à 6h20. Oui, c'est passe-moi le micro, Bernard Tessier, qui nous propose tous les matins une nouvelle rencontre. Et ce matin, on part à Bias. Rencontre avec une figure locale du folklore, Florence Gonzalez.
1: Oui, ça fait plus d'un demi-siècle qu'elle fait vivre les traditions landaises. Florence est accordéoniste au sein du groupe des chassiers Loos Landes de Forge. Florence perpétue un savoir-faire entre musique, danse et chasse. Et Bernard Tessier l'a rencontré au local du groupe Abias.
2: Bonjour, donc je m'appelle Florence Gonsalves, je suis secrétaire du groupe folklorique des chassiers landais Loos Landes des Forges de Bias, qui a été créé en 2019. Nous sommes 67 adhérents actuellement, chacun a son rôle bien défini. On démarre en général à l'âge de 6 ans, parce qu'avant c'est compliqué pour les genoux, parce que les échasses sont quand même assez lourdes. Notre plus vieux danseur sur échasses doit avoir 55 ans. C'est vraiment intergénérationnel et on retrouve à peu près tout. Tous les ans, nous essayons de faire un festival folklorique à l'étranger pour pouvoir justement porter le nom de notre village. Nous avons fait la Belgique, le Portugal, la République tchèque l'année dernière et cette année nous partons à nouveau faire un festival au Portugal à Matosinhos pour représenter justement la France et la ville de Bias. Ça prend quand même du temps, sachant qu'on s'entraîne 3 fois par semaine. Le mercredi, on fait que les filles au sol. Le jeudi soir, on fait que les échassiers. Et le samedi, c'est tout le monde ensemble pendant 4 heures quand même. Donc, on est amené à se voir régulièrement. Et puis, quand on part à un festival, c'est pareil. Là, cet été, on va partir 10 jours tous ensemble. Quand on n'est pas en famille, ça fait quand même des coupures un peu longues. Au sein du groupe, je suis musicienne. Je joue de l'accordéon et mon mari également joue de l'accordéon. Alors, on joue que des airs traditionnels d'autrefois qui sont répertoriés dans les livres de Félix Arnaudin. Et tous nos pas de danse aussi, c'est pareil, sont piochés, on va dire, dans les livres de Félix Arnaudin. On essaye vraiment de rester vraiment dans le traditionnel de ce qui se faisait autrefois au plus près. J'ai mon fils le plus jeune, Nicolas, qui a fait 2 marches en échasse pour lutter contre le harcèlement scolaire. Il avait fait Bias-Bordeaux en 26 heures, 125 km sans dormir. Ensuite, il avait fait une marche d'une semaine, Marraine-Mimizan, 300 km pour le Téléthon.
3: Comment est née cette passion pour le folklore, Florence?
2: J'y suis tombée dedans quand j'étais petite. J'avais 6 ans et mes parents ont créé le groupe folklorique de Mimizan. Donc moi, j'ai commencé à danser là-bas cette période-là et depuis, j'ai jamais arrêté.
3: Qu'est-ce que vous ressentez justement quand vous faites du folklore?
2: La sensation de pouvoir transmettre, surtout aux jeunes générations, justement, le passé des Landes qu'il ne faut surtout pas oublier, à mon sens. C'est-à-dire tout le patrimoine qui peut exister dans les Landes, autant le patrimoine culturel que traditionnel, que tout ce qui a pu exister et qui n'existe plus et qu'il ne faut pas oublier. Quand le public nous voit sur scène, le retour qu'on a, c'est on voit que vous vous entendez bien et que vous vous amusez tous ensemble et que vous prenez vraiment du plaisir à faire ce que vous faites. Tous les ans, on essaye de créer de nouvelles danses pour justement varier un peu et puis pour que les anciens aussi s'y retrouvent, parce que faire toujours pareil au bout d'un moment, on ne va pas dire que c'est rébarbatif, mais ça reste faire toujours pareil. Donc tous les ans, on essaye de créer 2 ou 3 nouvelles danses.
3: Florence Gonçalves, le folklore, c'est une grande partie de sa vie quand même. On est à Bias. J'ai maintenant un petit défi à vous lancer, pas très compliqué, hein. C'est simplement de me dire le nom de la radio qui vient de vous tendre le micro ce matin.
1: C'est ici Gascogne, bien sûr.
0: Et le rythme de bon matin, s'il vous plaît, avec Florence à l'accordéon, Bernard Tessier et passe-moi le micro. Tous les matins, nouvelle rencontre. À demain, Bernard, pour de nouvelles aventures quelque part dans le département. Et ici Gascogne, vos chansons préférées toute la journée, c'est La Lune, c'est le tout nouveau Christophe Maé.

0: étoiles.
1: La Lune avec Christophe Maé, retour de l'info à 6h30 et l'horoscope de Catherine Viguier, c'est dans 30 secondes.
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1: Mais que oui, on est là à 6h27 avec l'horoscope Catherine Viguier. En lundi, visiblement, tout en douceur, c'est ça?
5: Ah oui, du rêve aussi. Alors pour vous, Bélier, vous pourriez avoir un rendez-vous médical ou veiller sur plus fragile que vous. Taureau, vous bossez dur pour tous, mais il ne faut surtout pas vous oublier. Gémeaux, vous assumez une responsabilité. Ce n'est pas forcément drôle, mais vous serez plus léger ensuite. Cancer, la Lune joue en votre faveur et vous permet de vous dépayser où que vous soyez. Lion, il y a moins de rendez-vous avec les autres, mais le rendez-vous de ce jour sera avec vous-même. Vierge, il faut bouger, ne pas ressasser. De toute façon, vous allez croiser du monde. Balance, on pourrait se montrer agressif avec vous, essayez de vous protéger. Scorpion, des nouvelles côté cœur, une discussion avec vos enfants ou un travail artistique réussi et tout va bien. Sagittaire, vous ne vous en sortez pas mal, surtout si vous cherchez à venir à bout d'une préoccupation liée à votre vie affective. Capricorne, profitez de ce jour. Vous pouvez en dire plus sur vous sans que cela ne vous nuise. Verseau, vous prenez des initiatives côté budget avec des résultats positifs pour bientôt. Poisson, la Lune visite votre signe aujourd'hui et demain, à vous les émotions fortes. Et pour nous tous, on prend une décision libératrice.
1: Catherine Viguier pour l'horoscope. Allez, bon réveil, bonne fête aux Estelles aujourd'hui. Une sainte Estelle ensoleillée, c'est ce que nous dit Météo France. Point complet météo, juste après les infos.
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1: Et bonjour à vous qui nous retrouvez à la télé, sur France Télé, sur le canal 32 de la TNT, jusqu'à 9h, ici Gascogne en images, à suivre également avec l'application Ici, ICI. Dans 10 minutes, on va parler sport, Leïla, avec de la randonnée.
6: Oui, une randonnée pédestre du côté de Montsouët, c'est jeudi, hein, et c'est organisé par le comité des fêtes et l'APED Trois Pouilles. Son organisateur nous en dira plus.
1: Avant 7h, notre veto va nous dire si notre chien peut être raciste.
6: C'est une situation que les maîtres peuvent vivre. Hein. Votre chien, d'habitude si gentil, se met soudainement à aboyer sur une personne qui porte un chapeau, en fauteuil roulant, ou encore une personne qui a une couleur de peau différente de la vôtre. Le docteur Pierre Fabin lève le tabou sur ce comportement parfois déroutant.
1: Dans l'info d'ici à 6h32, Leïla.
6: On va parler des rugbymen de Peyrorade. Ils se qualifient pour les quarts de finale de Fédéral 1 après une courte victoire hier à Tours, 27-26, en match retour des huitièmes de finale.
1: Tous les détails juste après le 90 secondes d'info. Toute l'info en français dans le monde, résumé en 90 secondes par Cyril Ardot.
7: Un Français a-t-il contracté l'antivirus? On saura aujourd'hui si ce passager du navire MV Honduras est positif ou non. Les symptômes ont débuté alors qu'il était dans l'avion qui le ramenait en France. 5 personnes vont rester à l'isolement strict pendant une quarantaine de jours. Dans un Sénat dominé par la droite et fortement divisé sur le sujet, 2 textes sur la fin de vie arrivent aujourd'hui pour un examen en deuxième lecture. Une proposition de loi sur les soins palliatifs, l'autre sur l'aide à mourir. L'adoption de ce texte est très incertaine. Et il y a quelques 700 amendements à examiner. 16 familles dont les enfants se sont suicidés ou ont sombré dans la dépression et l'anorexie déposent une plainte collective contre TikTok ce matin auprès du parquet de Paris. Ils accusent le réseau social d'abus de faiblesse. Quel avenir pour l'enseigne de décoration Bouchara? Les salariés fixés aujourd'hui, le tribunal de commerce de Paris doit rendre sa décision sur les offres de reprise partielle. Une société hongkongaise est bien placée, mais elle ne souhaite reprendre qu'un tiers des employés et la moitié des magasins.

0: Dans l'info d'ici là, il a...
1: Les rugbymen de Peyrorade sont en quart de finale de Fédéral 1. Ils ont battu Tours hier, 27-26, match retour des huitièmes de finale. Peyrorade a gagné, mais Peyrorade a été mené par Tours pendant presque tout le match. En quart de finale, les Landais affronteront Saint-Médard-en-Jalles. La saison dernière, c'est à ce stade de la compétition, en quart de finale, que tout s'était arrêté. L'objectif, c'est donc évidemment de faire mieux et d'atteindre au moins les demi-finales, confie Jean-Louis Baretsch, le président du club de rugby de Peyrorade.
2: Ce sont des quarts de finale, on sait que tous les matchs sont difficiles, donc ces deux prochaines rencontres seront très disputées, avec deux équipes, je pense, qui veulent passer ce quart de finale, donc j'espère que nous serons à la hauteur. Disputer ces quarts, c'était l'ambition du club, mais l'an passé nous avons échoué contre Tyros, je le rappelle, en quart de finale, donc on essaiera de faire mieux, donc contrat rempli jusqu'à maintenant, mais je le dis bien, il va falloir hausser le niveau de jeu, selon l'an passé. On s'est aperçu aujourd'hui que Tours est arrivé avec plein d'ambition, l'envie de jouer sa chance jusqu'au bout et ça veut le faire. Donc, très prudent, conscient de la difficulté qui nous attend, ambitieux quand même, ambitieux parce que nous voulons faire un petit peu mieux que l'an passé.
1: Et dimanche prochain, Peyrorade se déplacera à Saint-Médard-en-Jalles, je vous le disais, pour le quart de finale aller. Avant de recevoir les Girondins pour le retour, ce sera le dimanche 24 mai.
0: Leïla, dans le journal à 7h.
1: Eh bien, on va parler du procès des incendiaires présumés de la mairie de Montfort-en-Chalosse. C'était dans la nuit du 21 au 22 décembre dernier. L'hôtel de ville était en flammes et depuis, il est toujours dans des locaux provisoires. Nous verrons aussi que le département des Landes veut être pionnier dans le traitement des eaux usées, des micro-polluants. On vous expliquera tout. Et puis, on vous racontera une histoire pas ordinaire de valeur du rugby et de club qui obtient la victoire sur tapis vert et qui finalement réclame que le bouclier retourne à son adversaire.
0: Ah, du dos, c'est pas commun cette histoire-là. 6h34, on va parler météo si vous voulez bien et aller voir Hélène, notre correspondante météo. Nous sommes à Jetmo. Hélène, bonjour.
1: Bonjour Hélène.
3: Et bonjour.
0: Est-ce que vous avez été un petit peu secoué par l'orage hier soir qui a sévi en fin de journée, qui a été bien marqué dans votre secteur visiblement, hein?
3: Ah oui, on a eu des éclairs, de la pluie, c'était bien, c'était animé.
0: La totale, oui, voilà, la pluie, le vent, l'orage. Bon, ce matin, c'est un petit peu plus calme, ça dit quoi?
3: Oh, c'est bleu. Et il fait
0: 12 degrés. Ouais, 12 degrés, on est pas mal. Visiblement, on se prépare pour une belle journée. Bon, vous, j'imagine que vous êtes en route pour le boulot, Hélène?
3: C'est ça, je suis en route, là. Ça
0: fait
3: un peu bien pour l'instant, et voilà, on part
0: bosser. Bon, belle journée à vous sous le soleil, et merci pour ce petit point météo. Oui, la fête de week-end a été un petit peu agitée par endroits, avec ces orages, Météo France l'avait vu, qui localement ont été forts, avec de la pluie et un petit peu de vent, et ça va mieux du coup aujourd'hui, changement radical de météo, on repasse en mode beau temps dès ce matin, le soleil va briller sur l'ensemble du département, cet après-midi, pareil, la même, en couleur, toujours du soleil pour tout le monde, et puis côté température, des maximales au-dessus des 20 degrés, vert sur la côte sud, et 19 degrés à Biscarrosse, mais dans l'ensemble, on est au-dessus des 20 degrés avec 20 à 21 degrés à l'intérieur du département. On en profite parce que cette semaine, il y a quand même composé pas mal avec les gouttes de pluie.
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0: Et la musique de Eurythmics, c'est Sweet Dreams.

0: Hit Mix et Sweet Dreams. Ici Gascogne, 6h39. On parle sport et on va aller marcher ce matin.
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0: Si vous êtes marcheur ou amoureux de la nature, randonnez ce matin dans ce rendez-vous sport. En effet, on va partir du côté de Montsouët pour une randonnée, une matinée aussi solidaire. Ça va se passer ce jeudi 14 mai. Mathieu Laouillet nous présente l'esprit de ce rendez-vous organisé par le comité des fêtes de Montsouët et l'APE des Trois Pouilles. Il est avec Sébastien Miro.
3: Deux circuits sont proposés, 8 et 11 kilomètres. Alors à quoi ressemble le tracé cette année? Est-ce que les randonneurs vont pouvoir par exemple profiter de points de vue particuliers sur nos paysages landais?
4: Oui, alors on passera par des chemins, de la forêt, on longera également des champs. Il y aura également l'accès aux Pouilles de Montsouët qui offrira un panorama sur le massif forestier landais sur le nord. Et aussi, si le temps le permet, la chaîne des Pyrénées sur le sud.
3: Le printemps, période idéale pour marcher. Alors pour ceux qui hésitent là et qui nous écoutent entre les deux boucles, déjà, combien de temps faut-il compter environ pour parcourir la plus petite, les 8 kilomètres?
4: Il faut à peu près 1h30 sur des bons marcheurs, 1h15 on va dire, et 2h pour les plus petits, puisque c'est quand même des parcours qui sont assez faciles et qui sont adaptés aux enfants. Je pense aux enfants qui vont mettre, je pense, à peu près 2h.
3: Bon, soyez honnête, est-ce que c'est 1, fastoche, 2, moyennement fastoche, ou 3, aïe aïe aïe, ça fait mal?
4: Le premier parcours, il est fastoche, et le deuxième parcours, le plus grand, il est, on va dire, moyennement fastoche, puisque un peu plus long.
3: Oui, mais en tout cas, bon, si on n'est pas un grand habitué de la rando pédestre, on peut quand même se lancer sans trop grand risque.
4: Oui, bien sûr, bien évidemment, c'est vraiment adapté à toute personne de 7 à 77 ans, même plus jeune.
3: Et puis c'est pour la bonne cause surtout, hein. Cette participation, elle est fixée à seulement 4 petits euros. C'est une somme totalement symbolique, mais qui a une très grande importance pour vous, puisqu'elle va servir à soutenir les projets scolaires du secteur. Concrètement, comme ça, quelques exemples précis.
4: Tout à fait. Donc du coup, c'est pour financer les activités, les voyages scolaires des écoles du RPI de Montsouët, Sarrazier de Coudure. Concrètement, c'est l'achat de matériel pour les maîtresses. Là, récemment, les élèves de CM1 et CM2 sont partis en voyage scolaire sur la côte basque. Donc voilà, c'est pour financer pour l'année prochaine et les années futures.
3: Eh bien, le rendez-vous est pris pour le jeudi 14 mai à Montsouët. Mathieu Laouillet, secrétaire de l'APE, l'association des parents d'élèves, hein, c'est ça?
4: Oui, tout à fait.
3: Je vous remercie. Je vous remercie, à bientôt.
4: Merci à vous.
0: Le sport, ici Gascogne, à 6h42, dans un petit instant, c'est notre vétérinaire qui vient nous retrouver, le docteur Pierre Faber, avec cette question à laquelle on va répondre. Un chien peut-il être raciste? Mais oui, c'est très sérieux, ne bougez pas, on vous en dit plus dans moins d'une minute.
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0: À 6h43, le docteur Pierre Faber, notre vétérinaire, qui vient nous retrouver pour ses conseils du matin et pour lever aujourd'hui un tabou sur un comportement qui peut parfois être jugé, on va dire, déroutant par rapport au maître des chiens. Le chien qui aboie, voire qui montre ses dents lorsqu'il croise quelqu'un en fauteuil roulant ou une personne d'une autre couleur. La question donc qui se pose, le chien peut-il être raciste, docteur?
7: Alors vous pouvez totalement vous rassurer, le racisme est un concept purement humain, fondé sur des préjugés. Votre chien, lui, ne juge absolument personne. Ce que vous observez s'appelle en réalité de la néophobie, c'est-à-dire la peur de l'inconnu. Tout se joue quand il était bébé, en fait. Entre ses 3 et ses 12 semaines, c'est la période de socialisation où un chiot enregistre ce qui est, entre guillemets, normal dans son environnement quotidien. S'il a grandi dans un foyer sans barbe, sans chapeau ou avec une seule couleur de peau, tout ce qui sort de ce schéma habituel devient potentiellement menaçant pour lui. Chez le chien, l'inconnu déclenche un réflexe de survie immédiat, le stress et l'aboiement pour faire fuir la nouveauté.
0: D'accord, c'est donc un simple manque de repères visuels, mais comment on peut expliquer justement un tel comportement ?
7: Parce que le chien est un expert de la communication non-verbale qui passe son temps à lire nos micro-expressions faciales. Pour un chien, un humain avec un grand manteau, une canne ou un grand chapeau n'a tout simplement plus la même silhouette. De la même manière, les grosses lunettes de soleil, une très longue barbe ou une couleur de peau à laquelle il n'est pas habitué vont modifier les contrastes de son point de vue. Il n'arrive tout simplement plus à lire correctement le visage, le regard et les intentions de la personne en face de lui. Comme il ne comprend pas ce qu'il a devant lui, il panique.
0: Bon, et alors parlons bien entendu du grand classique, le chien qui déteste et on ne sait pas pourquoi, le facteur.
7: Le facteur, c'est une situation très différente, c'est du conditionnement. Le facteur approche, le chien aboie pour protéger son territoire et que fait le facteur ? Il dépose son courrier et s'en va. Dans la tête de votre chien, la logique est imparable. Il est le gardien parfait, il a fait fuir le facteur et il recommencera donc avec fierté le lendemain. Dans tous les cas, la règle d'or est la même. Ne grondez jamais votre chien, crier sur lui va juste confirmer son angoisse et lui prouver qu'il y a bien danger.
0: Merci docteur pour ces infos. Allez Renaud, c'est son anniversaire aujourd'hui, alors on le fête en musique et on marche à l'ombre, ça va être difficile aujourd'hui.
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0: marche à l'ombre avec Renaud, ici Gascogne, à 6h48. Leïla, j'ai une situation à vous proposer. Vous allez me dire comment vous auriez réagi. Vous baladez dans la rue, vous passez près d'un distributeur automatique de billets et le distributeur bug et est en train de cracher des billets par terre.
1: Oui.
0: Alors, qu'est-ce que vous faites de l'argent que vous allez trouver par terre, sur le trottoir?
1: Je le rends à la banque.
0: C'est pas vrai.
1: Oui.
0: Ah, mais vous le faites comme ça. Même s'il y a des milliers d'euros, hop, vous ne cherchez pas à repartir avec en disant...
1: C'est du vol, surtout qu'il y a des caméras de vidéosurveillance. Hein, donc
0: C'est bien. Vous voyez, je pensais que... Vous allez me dire, je vais regarder...
1: Donc, c'est facile à retrouver.
0: J'en donnerai un petit peu à Jérôme pour qu'il se taise. Mais rien du tout.
1: Ah, ça, j'aimerais bien, oui.
0: Imaginez ce qui est arrivé avec ce distributeur automatique de monnaie. Ça se passe à Rotterdam et ça s'est passé, cette histoire-là. Alors, ce n'était pas des billets de banque, c'était un distributeur de monnaie, comme on a parfois maintenant dans les banques qui distribuent les pièces en petits rouleaux, ou alors les pièces carrément à l'unité. Eh bien, figurez-vous que l'appareil a tout simplement bugué et il s'est mis à cracher des pièces. Mais quand je dis cracher des pièces, il a vraiment craché des pièces comme du jeté de noyaux d'olives. Il les a crachés sur le trottoir. Plus de 200 et quelques euros ont été récupérés. Et figurez-vous que à Rotterdam, où ça s'est passé, aux Pays-Bas, ils sont aussi sympas et aussi honnêtes que vous, les passants, Leïla, puisque tout l'argent au centime près a été récupéré et rendu à la banque. 220 euros qui ont été crachés comme ça par le distributeur.
1: Vous auriez fait quoi, vous?
0: Bon, ces petites pièces, c'est bien pour le père, pour les achats comme ça. Bon.
1: Oui.
0: D'accord. Non, mais je comprends.
1: C'est l'honnêteté qui vous honore. Hein.
0: Qui m'étouffe, oui, je sais. Comme voilà. Ça, le lundi matin, je ne suis pas honnête, c'est comme ça. Allez, il est 7h10. Allez, soyons honnêtes avec les idées qu'on va vous proposer, ces petites infos qu'on vous donne dans les 3 plus d'Ici Gascogne. Ici Gascogne, tous les matins et tous les jours à vos côtés. On commence par une idée sortie pour dimanche prochain.
1: Oui, des vêtements, des accessoires, des objets déco pour la maison, du linge de maison, tout ça à petit prix. La vente solidaire du Secours Populaire de Saint-Paul-les-Dax se tiendra dimanche prochain, le 17 mai. Ça se passe salle Félix Arnaudin et c'est entre 10h et 17h.
0: Et puis, du Secours Populaire, parlons du Secours Catholique qui cherche des bénévoles. Alors, pourquoi pas vous donner un petit peu de votre temps pour rejoindre les boutiques solidaires du Secours Catholique et qui organisent des ventes au profit des Landaises et des Landais qui en ont besoin, qui ont besoin d'un coup de pouce. Vous pouvez, par exemple, rejoindre l'équipe du Secours Catholique Pays de l'Adour. Vous pouvez les contacter directement ou alors passer par la plateforme Je veux aider, tout attaché, jeveuxaider.gouv.fr.
1: Une collecte de sang est organisée à Villeneuve-de-Marsan. Son jeudi, c'est jusqu'à 19h et ça se passe à la salle des fêtes avec l'établissement français du sang en partenariat avec les donneurs de sang bénévoles villeneuvois.
0: Vous pouvez prendre rendez-vous en ligne, ça va très vite pour caler votre rendez-vous. Vous allez sur dondesang.efs.sante.fr, dondesang.efs.sante.fr et sachez qu'une collation sera offerte juste après le don. Moi je dis que rien que pour ça, il faut aller donner un petit peu son sang pour la collation. Allez, ma prière! C'est avec Axel Red, ici Gascogne, vos chansons préférées toute la journée. Soleil pour aujourd'hui, c'est ce que nous dit Météo France, alors profitons-en.

0: La prière d'Axel Red, ici Gascogne, bon réveil avec, pour aujourd'hui, je vous le disais, un temps ensoleillé, ça tranche avec notre fin de week-end, oui, beau ciel bleu dès ce matin, là à l'heure actuelle, c'est vrai qu'on ne transpire pas à grosses gouttes, je vous l'accorde, 9 degrés, c'est ce que je vois, c'est chez Jocelyne, avec 9 degrés sur Rion des Landes, elle voit les étoiles et le ciel est déjà clair, Stéphanie à 10 degrés 2 sur Messange, le ciel est dégagé également, du côté de Campette-la-Molaire, après ces fêtes de Campette-la-Molaire, ben, nos amis de l'Échassier ont encore les idées claires et sont déjà levés avec 8 degrés ce matin à Campette. Et puis tiens, petit coucou à Daniel qui est à Campagne et qui nous dit qu'elle se réveille tranquillou avec le chant des oiseaux. 10 degrés après un bel orage cette nuit. Et puis une jolie photo d'un saladier de cerises. Et oui, puisqu'elle nous rappelle quand même que ça y est, c'est la période des cerises. Et ben, en tout cas, celles de Daniel ont l'air succulentes. Oui, et visiblement, les oiseaux ne les ont pas becquetées. C'est quand même plutôt une bonne nouvelle. Allez, dans un petit instant, nous allons nous mettre au régime, préparer déjà, oui, les beaux jours de cet été. Régime de printemps au menu avec nos humoristes dans l'humour en tube. Bougez pas.
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0: Et la bonne humeur en voici, c'est l'humour en tube avec Fred Ballard et ses humoristes. On va se mettre au régime de printemps ce matin.
9: Je vous propose une recette facile, économique et pratique. Succulente surtout à réaliser avec notre ingrédient du jour, l'huile.
10: Ah oui, c'est important. Il ne faut surtout pas éliminer le gras quand on commence un régime. Hein. Le sucre, oui, mais le gras, c'est la vie. Donc, mets de l'huile, petit homme, dans la vie. Il faut que ça glisse.
9: Commencez par verser dans un saladier environ 1 demi-litre d'huile. Versez énergiquement de façon à réveiller les molécules grasses. Dans un bol à soupe, versez environ 1/4 de litre d'huile que vous allez mélanger avec 2 cuillères à soupe d'huile. Voilà, c'est une partie importante de la recette puisque vous mélangez l'huile à l'huile.
10: Oui, alors c'est vrai que là, on est peut-être sur une recette de régime de printemps un chouïa huileuse, mais il faut faire confiance à Valérie Lemercier. Elle s'y connaît en apport calorique et comique. Et pour savoir s'il faut faire un régime, Kino a une méthode.
11: Si le nombre sur la balance vous rappelle trop une station FM. Ils sont 2.3, c'est Skyrock ou c'est mon cul. Et moi, je pense que les fabricants de balances devraient inventer des balances plus fun. Quand tu montes dessus, c'est à toi de deviner le poids.
12: 120,
11: c'est moins.
12: 110,
11: c'est moins.
12: 100,
11: c'est plus.
12: 105,
11: c'est moins.
12: 104,
11: c'est moins.
12: 103,
11: c'est plus.
12: 103,5,
11: vous êtes sûr?
12: Ah oui, oui,
11: c'est le juste poids.
10: Voilà, se marrer en se posant, c'est possible aussi. Donc, tout est réuni pour un régime de printemps. Franchement, poilin.
0: Fred Ballard, l'humour en tube.
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0: Ici Gascogne, première sur l'actu locale dans les Landes. Il est 7h. Le journal, Laïla Benjelloun.
13: Les 3 incendiaires présumés de la mairie de Montfort en Chalosse doivent être jugés cet après-midi à Dax. 3 hommes qui ont reconnu les faits. Ils ont expliqué en garde à vue qu'ils avaient mis le feu pour couvrir leurs traces après un cambriolage raté. Alors l'incendie de la mairie de Montfort en Chalosse remonte à la nuit du 21 au 22 décembre dernier. Les flammes ont ravagé une partie de l'hôtel de ville qui occupe toujours aujourd'hui des locaux provisoires, Clara Vincent.
12: Juste après l'incendie, la mairie a tout de suite pu s'installer dans un autre local, raconte l'ancien maire Jean-Marie Daricot.
14: Nous avions un local commercial que nous avions rénové. Il était libre et disponible, donc on a installé tout le secrétariat dans ce local qui est dans la grande rue.
12: C'est-à-dire en plein centre-ville, mais ses conditions ne sont pas optimales pour son successeur Marc Castin.
15: Ben, c'est très petit. Vous avez par exemple 5 personnes qui travaillent dans un local de 20 mètres carrés. Pas d'intimité, on ne peut pas recevoir grand monde. On travaille dans des conditions très difficiles.
12: Or, réinvestir la mairie va prendre du temps car les travaux sont colossaux, à commencer par la salle des archives, d'où est parti l'incendie, poursuit Marc Castin.
15: Ce local, il est carrément détruit, donc il est tout à reconstruire, depuis le sol jusqu'au plafond.
12: À quoi s'ajoute le désamiantage du bâtiment. Au total, les travaux sont estimés à 260 000 euros, une somme qui prendra là aussi du temps à réunir pour le maire.
15: La mairie n'avait malheureusement pas de deniers de côté.
12: Et sachant que l'assurance ne pourra pas tout prendre en charge, le maire s'est donc tourné vers la préfecture.
15: On va attendre les services de l'État jusqu'à quelle hauteur ils peuvent nous aider. Et puis ensuite, eh bien, suivant ce qui restera à financer, ça va être à l'emprunt, tout simplement.
12: Et une fois cette somme trouvée, les travaux pourraient quant à eux durer jusqu'à un an et demi, indique le maire.
13: Les trois incendiaires présumés sont donc jugés cet après-midi devant le tribunal de Dax. Leur procès prévu le mois dernier avait été reporté en raison d'un mouvement de grève des avocats. Un des 5 rapatriés français du MV Ondus a-t-il été contaminé par l'antivirus? Les 5 ressortissants sont arrivés hier dans l'après-midi à l'aéroport du Bourget avant d'être placés à l'isolement à l'hôpital Bichat à Paris. Et c'est pendant ce vol entre les Canaries et Paris que l'une des 5 personnes à bord a développé des symptômes qui pourraient être ceux du virus. Les 5 Français rapatriés ont subi un test PCR et puis on apprend ce matin par le ministère américain de la Santé qu'un des passagers américains du bateau de croisière a lui aussi été testé positif à l'antivirus. Un autre présente des symptômes légers.
0: Le département des Landes traque les micropolluants dans les eaux usées.
13: Une expérimentation unique est menée en ce moment à la station d'épuration de Comte à Mont-de-Marsan. L'objectif, c'est de trouver les bonnes technologies pour filtrer ces résidus invisibles. Des résidus qui échappent en effet au procédé classique de traitement des eaux usées et qui se retrouvent donc dans le milieu naturel, explique Patricia Beaumont. Elle est conseillère départementale déléguée à la transition énergétique et en charge du projet.
16: On va retrouver des produits qu'on utilise tous les jours, des produits cosmétiques, des médicaments. On va retrouver des polluants que l'on appelle PFAS, des polluants qui sont utilisés dans les emballages alimentaires, dans les revêtements anti-adhésifs, des poils. Donc c'est des composés dont on ne connaissait pas la présence parce que tout simplement ils n'étaient pas recherchés. En fait, on se rend compte qu'il y en a un petit peu partout. Bien souvent, ces contaminants vont se retrouver dans les eaux usées, vont arriver au niveau des stations d'épuration. Les traitements actuels ne permettent pas de piéger en fait tous ces composés et en fait ils sont rejetés dans le milieu naturel. Et l'idée de cette expérimentation, c'est de traiter, d'utiliser différentes techniques qui vont nous permettre de piéger ces polluants pour qu'on prélève de l'eau dans le milieu naturel, on l'utilise pour nos usages et quand elle sera rejetée dans le milieu naturel, et bien en fait, elle soit exempte des molécules que nous, on aura ajoutées dans l'eau en fait.
13: Le département des Landes prend un peu d'avance sur la réglementation européenne puisque une directive impose la mise en place de traitements spécifiques contre les micropolluants d'ici 2035 pour les grandes stations d'épuration puis 2045 pour les autres. Vous retrouvez le reportage et tous les détails sur ici.fr. Martine et Philippe Godefroy parcourent la France pour sensibiliser à la maladie de Parkinson, pour récolter des fonds, mais aussi pour parler du rôle et de la place des aidants. Philippe souffre de la maladie de Parkinson depuis 8 ans. Alors le couple originaire de Bourgogne a décidé d'entamer un Tour de France en 2 chevaux. Il est parti le 1er avril et ce soir, Martine et Philippe Godefroy font étape à Seyres, près de Dax. Ils invitent celles et ceux qu'ils souhaitent à venir les rencontrer, échanger sur la maladie à partir de 18h à la salle des fêtes. Et avant, Martine Godefroy sera notre invitée à 8h moins le quart sur Ici Gascogne.
0: Un bouclier pour 2 clubs.
13: Oui, le 3 mai dernier, l'US Herm remporte le championnat amateur de Régional 2 face à l'URC 15. C'est un club girondin de Saint-Loubès. Une victoire sans appel, 61-7. Mais les Girondins estiment qu'il y a eu tricherie sur la feuille de match. Ils déposent une réclamation auprès de la Ligue et ils obtiennent la victoire et donc le titre de champion d'Aquitaine sur tapis vert. Alors ça aurait pu s'arrêter là, mais non, car entre-temps, Saint-Loubès réalise que les Landais d'Herm ont mal interprété le règlement, mais qu'ils n'ont pas pas voulu tricher. Alors le président du club, Nicolas Pisanelli, souhaite aujourd'hui rendre son titre de champion à l'USRM.
17: Ça paraît fou parce qu'effectivement, ce n'est pas nous qui faisons l'erreur, mais nous, on est dans le règlement et dans les clous. Mais effectivement, je me sens totalement fautif parce qu'au final, je fais une réclamation qui porte atteinte à une équipe qui a gagné sur le terrain. Et on reste des hommes, on reste des rugbymen avec des valeurs. Et quand j'ai vu que ben, en fait, ce n'était pas du tout une tricherie, que les mecs, en fait, ils s'étaient loupés sur la lecture du règlement qui est... en toute honnêteté, imbuvable. Et ben là, j'ai compris tout de suite, quoi. Donc, on se sent fautif d'avoir porté réclamation parce que c'est pas du tout ce qu'on voulait. Et que le quoi qu'il arrive, même si jamais ça reste gravé comme ça, mais nous, on revendiquera jamais le bouclier. Et le bouclier, il est chez eux, il reste chez eux, et on reviendra jamais là-dessus.
13: Et c'est donc à la Ligue de trancher désormais. On y revient dans l'info d'ici à 7h32. Rugby toujours, Pairora décroche son ticket pour les quarts de finale de Fédéral 1. Les rugbymen ont battu Tours 27 à 26 hier pour le 8e de finale retour. Pairora affrontera Saint-Médard en Jal en quart. Le match aller c'est dimanche prochain à Saint-Médard. Le retour c'est dimanche 24 sur la pelouse de Pairora. La saison dernière, le parcours des Landais s'était arrêté en quart de finale justement. Pairora avait été sorti par les voisins de l'US Turos qui évolue en National 2 désormais. Saint-Mamère, Saint-Pancras et Saint-Servais. Les Saintes-Glaces débutent aujourd'hui, ils se terminent mercredi. Une croyance populaire veut qu'on attende Saint-Mamère, Saint-Pancras et Saint-Servais pour commencer ces plantations au jardin, hein, car en principe, une fois les Saintes-Glaces passées, le risque de gel est écarté. Est-ce qu'il va geler, Jérôme ?
0: Non, j'ai regardé, pensez bien, et ça va piquer un petit peu les températures au lever du jour. La vendredi, samedi, on aura 5 à 8 degrés, mais non, on est bien au-dessus du zéro, donc pas de souci. On peut mettre en place nos plantes de tomates.
13: On va attendre que les Saintes-Glaces passent quand même.
0: Oui.
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13: La météo.
0: Oui, on n'est pas trois jours prêts pour installer nos plants dans le jardin. Et côté météo, ben c'est plutôt sympa pour jardiner, en tout cas pour préparer votre jardin aujourd'hui, puisque le soleil va briller après parfois une fin de dimanche agitée avec de la pluie, de l'orage et du vent. Et ben, ce matin, le ciel est complètement purgé. Soleil ce matin, soleil cet après-midi, température maximale entre 19 et 21 degrés. 19 degrés à Biscarrosse jusqu'à 20 degrés sur notre côte sud et puis une moyenne de 21 degrés à l'intérieur du département.
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0: Et chagrin d'amour pour la musique.

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0: Chacun fait ce qui lui plaît avec Chagrin d'amour. Ici Gascogne, dans un petit instant. Rendez-vous avec notre édito du petit matin, C'est mon œil, avec David Ossilou. Et avec cette terrible nouvelle, si vous êtes collectionneur des petites images Panini, eh ben, Panini et le football, c'est bientôt fini, dites donc.
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0: Mais là, 7h12, on joue et c'est la grande feria. Un défi à relever dans un petit instant et du très beau cadeau à gagner ce matin, Leïla, attention.
3: Oui, 2 places pour Basketland Bourges, un final retour vendredi, c'est vendredi 15 mai, 20h45, à l'espace François Mitterrand de Mont-de-Marsan.
0: Après la Coupe de France, on le sait, Basketland vise le titre de champion de France. Les joueuses de Julie Barraine se sont déplacées samedi pour la finale aller à Bourges, que vous avez pu vivre d'ailleurs en direct sur IC Gascogne avec ce score sans appel, 67 à 49 en faveur de Bourges, mais rien n'est joué. Il nous faut maintenant gagner à domicile pour tenter d'avoir la
3: belle
0: également
3: match, ouais.
0: 2 jours après. Alors à vous de jouer pour gagner vos 2 places pour ce match retour de ce vendredi 15 à 20h45 à domicile. Rencontre à vivre, bien entendu, ça va de soi, sur ici Gascogne. Pour gagner ces 2 places, eh bien venez avec nous dans la rue de notre grande feria avec nos 2 beaux dégâts qui diffusent de la musique, sauf qu'elles ne diffusent pas la même musique au même moment. Alors votre défi, identifiez un des deux titres seulement suffit. Vous identifiez un de ces 2 titres et vous repartez avec vos places pour aller supporter Basketland. Ça vaut le coup. Tendez l'oreille, ça fait comme ça.

0: deux beaux dégâts, deux ambiances, deux styles musicaux. À vous d'identifier un des deux titres pour repartir avec vos places. Nathalie attend vos bonnes réponses au 05 58 46 50 50. Et David Ossilou arrive, lui, dans une petite minute pour son édito. C'est mon œil.
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0: Et à 7h15 au pile, David Ossilou qui vient de retrouver pour son édito, pour mon œil inspiré par l'actu du jour. On va parler de Didier Deschamps qui annonce la liste de ses joueurs pour la prochaine Coupe du Monde. Peu de surprises d'ailleurs en perspective, hein, David.
4: Ah ben ça tombe bien, c'est pas ça qui m'intéresse. Si vous n'êtes pas fan de foot, vous allez quand même me suivre. Là, le sujet ce matin, c'est pas de savoir qui sera retenu jeudi dans la liste. Non, c'est Panini. Qui n'a pas eu un album Panini dans son enfance? On échangeait les doubles dans la cour de récré, on suppliait les parents de s'arrêter chez le buraliste. C'était pas du foot, c'était un rituel. Au départ, les vignettes n'étaient même pas autocollantes. Il y avait un petit tube de colle. C'était en 1970, pour la Coupe du Monde au Mexique, que Panini est passé aux autocollants. Vous avez oublié ce détail? C'est peut-être parce que la France n'a pas brillé cette année-là. Même pas qualifié. Ça aussi, c'est un autre sujet. Dans cette semaine, au moment précis où les kiosques mettent en vente l'album du Mondial 2026, la FIFA a sorti un communiqué. À partir de 2031, Panini, c'est fini. Remplacé par Fanatics, une entreprise américaine, leader dans les produits dérivés du sport. Elle gagne de l'argent aussi avec les paris sportifs. 56 ans de collaboration et Panini l'a appris, comme vous et moi, en lisant le communiqué. Le patron de Fanatics a déclaré que c'était un jour historique et qu'ils allaient propulser le narratif dans une nouvelle dimension. J'ai rien compris. Dans la nouvelle dimension, on colle ou on colle pas? Sans vouloir tomber dans l'anti-américanisme facile, enfin quand même, pourquoi confier à une entreprise américaine l'album de la Coupe du Monde? Le foot et les Américains, ça passe pas. Maintenant, soyons honnêtes, la FIFA veut moderniser, rajeunir l'audience. Voilà pourquoi elle s'est associée aussi à TikTok. À YouTube, elle a accrédité des influenceurs pour la Coupe du Monde. C'est vrai que dans tout ça, les vieilles vignettes Panini n'ont peut-être donc plus trop leur place.
0: Allez, affaire à suivre. Merci pour cette info. Je ne sais pas s'il faut dire merci, mais en tout cas, David, à demain pour un nouvel édito pour mon œil. Nous, dans un petit instant, on joue à vous offrir vos places pour aller supporter nos filles de Basketland dans leur finale retour de vendredi à domicile. Ce sera juste après le portrait de Calogero.

0: Calogero, le portrait, ici Gascogne, 7h20, on joue.
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0: 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On va jouer avec Françoise qui est à Pujol le plan. Bonjour Françoise.
3: Bonjour Françoise.
4: Oui, bonjour tout le monde.
0: Il paraît qu'aujourd'hui vous hésitez entre jardiner ou peindre. Alors pas un portrait comme Calogero, mais un tableau parce que vous peignez un petit peu à vos heures perdues.
4: Oui, c'est cela, oui, un petit peu, oui.
0: Ça, c'est bien, c'est bien. Qu'est-ce qui vous inspire? C'est quoi plutôt votre thématique dans les tableaux?
4: Ah ben, comme je suis un peu dans la nature, je peins principalement ce qui m'entoure au-dessus de chez moi, mon quotidien un peu.
0: Très bien. Françoise, on va essayer de vous offrir vos places pour aller supporter nos filles de basket-là.
4: Ah oui, ça fait super.
0: Je comprends bien et je peux vous dire que ce matin, ça a sérieusement fumé du côté du standard. Nathalie est en train de changer les fusibles car tout le monde, bien entendu, veut aller voir cette finale retour des filles de basket-land face à Bourges. Bon, l'aller, on l'oublie, hein, voilà, on s'est incliné, mais bon, tout est possible.
4: Oui, voilà.
0: Faut gagner cette rencontre et puis peut-être tenter comme ça la belle et puis qui sait, à emporter le titre. Alors, nous jouons avec notre mix de sonos, des sonos qui sont respectivement les sonos des deux beaux dégâts de notre rue de la Grande Feria. Chacune diffuse sa musique et ça donne ça ce matin. C'est vrai que c'est un petit peu la pagaille. Qu'avez-vous reconnu, Françoise, dans ce mix?
4: Moi, je reconnais Jeanne Masse.
0: Jeanne Masse en rouge et noir, mais oui, bien sûr. Faisait partie en effet de ce mix et en face il y avait une autre sono, celle de la Bodega qui diffusait Satusco avec Whatever You Want. Il suffisait d'identifier un des deux titres, c'est chose faite. Vous êtes notre invité, direction l'espace Mitterrand, vendredi soir 20h45 pour cette finale retour. Super, super. On est ravis de vous les offrir ces places et puis bien entendu pour ceux qui n'auront pas la chance.
4: Très gentil à vous parce que j'attendais ce moment où je pouvais participer à ce match. Merci beaucoup.
0: Félicitations, passez une belle soirée à vivre bien sûr en direct sur ICI Gascogne à partir de 20h45 pour cette finale et puis on suivra aussi en rugby parce que ce sera une grande soirée sportive les matchs de nos amis d'Aqua et Montois. Passez une belle journée, salut Françoise.
4: Merci à vous, bonne journée aussi, bonne semaine, au revoir.
0: Allez, 7h22.
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0: L'éco d'ici avec Carl Da Silva pour mettre en lumière ce matin les nouvelles façons de travailler, Leïla.
3: Et on prend la direction de Saint-Pierre-du-Mont à la découverte d'un lieu pensé pour les entrepreneurs.
5: Clément Ducasse, bonjour.
6: Bonjour.
5: Vous avez créé le Hangar à Saint-Pierre-du-Mont, un espace de coworking et de services pour les entrepreneurs. Aujourd'hui, on est nombreux à travailler seul, parfois chez soi. À quel moment on se dit concrètement, tiens, il me faut un lieu comme le Hangar?
6: Ouais, tout à fait. Alors moi, c'est un peu un problème qui est venu de ma part parce que je travaille chez moi depuis un peu plus de 10 ans. Donc l'idée, c'était créer un coworking d'entrepreneurs pour pouvoir regrouper tous les collègues avec qui je travaillais, et les connaissances et remettre ensemble un peu les ressources pour fournir des services à tout le monde. Donc j'ai eu l'occasion d'acheter ce bâtiment l'année dernière et donc je me suis dit c'est l'occasion de créer une entreprise et un coworking pour rassembler un peu tous ces points-là dans un même lieu.
5: Clément, pour ceux qui ne connaissent pas encore le Hangar, qu'est-ce qu'on trouve exactement quand on pousse la porte?
6: Alors au Hangar, on trouve une salle de coworking pour les entrepreneurs, les sociétés. On trouve également une salle de réunion pour qu'on peut louer à l'heure, mais aussi la domiciliation d'entreprise si on veut avoir son siège social sur Saint-Pierre-du-Mont.
5: Et qu'est-ce qui est le plus recherché par vos clients?
6: Le plus recherché pour l'instant, c'est un espace de coworking qui est inspirant, qui est avec une offre de service qui est assez libre sur l'accès, donc accès à l'heure, à la demi-journée, à la journée, à la semaine ou au mois. On offre différents créneaux, c'est vraiment en fonction du besoin de l'entrepreneur, donc on peut fournir un accès sous forme de crédit, donc si vous avez besoin par exemple de 20 heures par mois, l'accès du coworking, on peut le proposer, ou alors d'un abonnement au mois directement, où vous venez quand vous voulez sur place. Il y a un service de traiteur qui est sur place aussi, si jamais les gens veulent venir en séminaire ou en formation d'entreprise sur place, on peut fournir ça également.
5: Alors, vous parlez également de créer une vraie communauté avec des after-work et des rencontres. Expliquez-nous.
6: C'est ça, l'idée, en fait, c'est remettre un peu toutes les ressources ensemble et créer des after-work sous différentes thématiques dans l'année. Donc là, on est en train de créer un planning où on ferait venir différents intervenants sur différents sujets. Mmh. Inviter des personnes, que ce soit des personnes du coworking, des sociétés qui viennent à la salle de réunion, ou alors des personnes extérieures qui seraient intéressées par la thématique des afterworks.
5: Et depuis votre ouverture, vous avez réussi à attirer des curieux ?
6: Oui, on voit beaucoup de gens qui passent, des autres entrepreneurs par exemple, qui passent de temps en temps travailler ponctuellement, mais aussi des entreprises itinérantes qui n'ont pas forcément de locaux sur place et qui ont besoin de travailler. Donc pour eux, la solution un peu clé en main leur plaisait beaucoup sur cette offre-là.
5: Et pour terminer, est-ce qu'il y a des projets à venir ?
6: Les projets à venir, c'est développer un maximum le côté communautaire, donc des afterwork, et puis créer un réseau vraiment qui est bénéfique aux travailleurs qui viendraient au hangar.
5: Le hangar à Saint-Pierre-du-Mont, et nous étions avec Clément Ducasse. Merci beaucoup Clément.
6: Merci à vous.
0: L'écho d'ici avec Carl Da Silva, ici Gascogne, 7h25. Bon réveil, merci de nous avoir choisis sous le soleil de ce lundi. Oui, Saint-Estelle, bien ensoleillé dès ce matin, mais on le voit d'ailleurs, ça brille aux quatre coins du département. Et pour fêter ça, eh ben, allez, un petit coup de Bee Gees, You Should Be Dancing.

0: Les Bee Gees, pour avoir le rythme, You Should Be Dancing. Et dans moins de deux minutes, c'est le retour de l'info.
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0: Leïla, dans l'info d'ici à 7h32.
7: Bien, on va vous raconter une histoire qui illustre les valeurs du rugby avec fair play, solidarité, respect de l'adversaire. Ça se passe au niveau amateur en Régional 2.
0: Juste après le 90 secondes d'info avec Cyril Ardo.
8: Un Français potentiellement positif à l'antivirus. La confirmation est attendue aujourd'hui. 5 passagers du navire MV Ondus se sont placés à l'isolement, tout comme une vingtaine de cas contacts. Alors que dans le monde, 7 cas sont désormais confirmés. Un passager américain du bateau vient d'être testé positif. Une plainte collective déposée en France contre TikTok par 16 familles pour abus de faiblesse. Et des parents dont les adolescentes se sont suicidées ou dont les enfants souffrent désormais de dépression ou d'anorexie. Une enquête est déjà ouverte depuis octobre. Le réseau social est notamment soupçonné de faire la promotion du suicide chez les jeunes. 700 amendements et des sénateurs fortement divisés. Une proposition de loi sur l'aide à mourir de retour aujourd'hui au Sénat pour un examen en deuxième lecture. Un autre texte sur les soins palliatifs a eu plus de chances d'être adopté. Le parquet de Carpentras dans le Vaucluse ouvre une enquête pour provocation à la haine après la diffusion dans les rues de la ville de l'hymne Maréchal Nous Voilà, vendredi en marge des commémoration du 8 mai 45. Il n'y a pas eu à ce stade de plainte. Le parquet s'est auto-saisi. Un déplacement de 2 jours pour Emmanuel Macron au Kenya. Il participe aujourd'hui et demain au seul grand sommet Afrique-France de sa présidence. Plusieurs milliards d'euros d'investissement doivent être annoncés. L'ère du précaré français en Afrique, dit le chef de l'État, est terminée. Voilà qui est porteur d'espoir pour nos essayants. Un aspirateur sous-marin à déchets et microplastiques, sacré hier au prestigieux concours L'Épine à Paris, il est capable d'effectuer sa tâche sans perturber la vie marine.

0: tendre le bouclier aux Landais, Clara Vincent.
1: Dans cette histoire, tout est question d'interprétation. Au sortir du match, les Girondins sont persuadés que leur adversaire a triché sur la feuille de match. Les instances du rugby sont donc saisies. Sauf qu'au moment d'étudier la situation, le président du club girondin, Nicolas Pisanelli, s'aperçoit qu'il a jugé trop vite les Landais.
2: Quand j'ai vu leur réaction à la lecture du texte, qu'ils ont relu le texte et que la commission d'éthique appuyait bien en disant « Mais non, vous vous trompez, regardez bien, c'est bien écrit, vous faites une mauvaise lecture du règlement. » Et là, j'ai vu les visages se décomposer et j'ai bien vu qu'ils avaient fait une vraie erreur de lecture du règlement et en aucun cas une tricherie, quoi.
1: Mais voilà, c'est trop tard. Cette mauvaise interprétation du règlement vaut sanction pour les Landais qui perdent le titre et la culpabilité d'envahir alors le président du club girondin.
2: Je me sens totalement fautif parce qu'au final, je fais une réclamation qui porte atteinte à une équipe qui a gagné sur le terrain et on appuiera toutes les démarches qui seront faites par le président de Herm pour que le titre leur revienne.
1: Ce revirement du club girondin de finalement refuser la victoire sur tapis vert est aujourd'hui salué dans les Landes par le club d'Herm. Thierry Larrère, son président.
3: Le fait de dire sportivement on a perdu, effectivement on s'est trompé nous sur le règlement, mais sportivement on a perdu. Et ils le reconnaissent. Et voilà, le fait qu'ils ne veulent plus le titre et qu'ils nous le laissent, voilà, ils retrouvent les valeurs du rugby. Et ça me fait bien plaisir. Voilà.
1: Sans rancune, donc, côté landais, mais un petit goût d'amertume quand même, car rien ne dit que le club récupérera un jour le titre de champion d'Aquitaine 2026.
3: Ils font machine arrière, mais c'est peut-être un peu trop tard. Mais malgré tout, je ne leur en veux pas, parce qu'aujourd'hui, ils regrettent leur fait. Et voilà, j'insiste, je retrouve les valeurs du rugby. Après, officiellement, pour l'instant, on n'est pas champion, ce sont eux.
1: Eux, les Girondins, dont l'élégance est aujourd'hui louée sur les réseaux sociaux, observe Nicolas Pisanelli.
2: Les messages, ils sont très bienveillants, et j'ai plein de clubs qui me disent j'aurais bien voulu que le club en face qui a porté la réclamation ait le même fair play que vous. Voilà.
1: Quant à savoir si le titre de champion sera bien remis officiellement aux Landais, la décision est désormais entre les mains de la Ligue de rugby.
0: Et un reportage à réécouter sur ici.fr, rubrique l'info d'ici.
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0: Mais on va parler d'une expérimentation qui est unique en France, expérimentation pour lutter contre les micropolluants dans les eaux usées. Ça se passe chez nous, dans les Landes, à Mont-de-Marsan. Le procès des trois incendiaires présumés de la mairie de Montfort-en-Chalosse se tient cet après-midi à Dax. Et puis au menu des infos de 8h aussi, on entendra Romain Mareuil, l'entraîneur en chef du Stade Montois, alors que les jaunes et noirs sont quasiment assurés de disputer le match de barrage le 31 mai. Le sportif doit prendre le relais, le sportif doit sauver le club, nous dira Romain Mareuil.
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4: Ça va, ça circule bien ce matin sur nos routes. Si vous remarquez une difficulté, bien sûr, le bon réflexe 05 58 46 50 50. Priorité à vos infos routes. À noter quand même quelques petites branches parfois qui peuvent être sur nos routes ce matin suite au coup de vent et au petit coup de tonnerre d'hier. Donc n'hésitez pas à nous le signaler s'il y a une petite difficulté par rapport à ça. 05 58 46 50 50. En tout cas, après l'orage, la pluie et le vent parfois de la fin d'après-midi d'hier, on passe en mode soleil sur l'ensemble du département. Ce matin, soleil cet après-midi et maximal entre 19 et 21 degrés, c'est ce que nous dit Météo France.
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4: Et la musique de Francis Cabrel, encore et encore.

0: Francis Cabrel, encore et encore. Ici Gascogne, 8h au moins 20. Leïla, avant 8h, l'invité d'Ici Gascogne Mater.
1: Oui, eh bien nous recevrons Martine Godefroy. Avec son mari Philippe, elle fait le Tour de France en deux chevaux pour sensibiliser à la maladie de Parkinson, récolter des fonds. Et ce soir, le couple est à Seyres, près de Dax.
0: Mais auparavant, on va aller faire un petit tour du côté de Dax. Justement, grâce à Ici Rocopo, il a radio des Brigades du Pire.
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0: Vous êtes peut-être allé faire un tour en effet ce week-end à Dax à l'occasion de la foire expo de Dax. Eh bien, on va en parler avec Ici Roquepouille, la radio des Brigades du Pire qui pirate Ici Gascogne tous les matins à cette heure-ci, qui revisite l'actu à sa sauce. Et justement, Jean-Paul Saint-Paul, eh bien, pour Ici Roquepouille, vous êtes allé voir ce qui se passait du côté de cette foire.
4: Oui, ce week-end a eu lieu la foire expo de Dax. Ici Roquepouille était présente pour recueillir le sentiment des visiteurs.
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4: Monsieur, dame, que venez-vous chercher à la foire de Dax?
6: Eh bien, avec Christophe, mon copain, on est venu pour se faire tatouer.
4: Tatouer, plutôt, non? Enfin, bon, oui, effectivement, il y a pas mal de stands de tatoueurs, oui. Vous en avez donc profité?
6: Oui, il y a longtemps que j'en avais envie. Mais là, je faisais des prix moins chers, c'est cool. Je me suis fait tatouer qui sur le sein gauche et qui sur le sein droit.
4: Qui et qui? Ah, ouais. Et pourquoi?
7: C'est à cause de mon surnom, t'es. Au rugby, on m'appelle Kiki.
6: En plus, le tatoueur, il m'a fait deux qui, pas de la même couleur. Vous voulez que je vous montre comment c'est bien fait?
7: Ça va pas ou quoi, toi? T'as pas les montrer tes nichons au type, non? En plus, avec tous les gens qui passent. Quand, celui-là?
4: Rassurez-vous, ça ira. Et vous aussi, alors, du coup, monsieur?
7: Et oui, pareil. Du coup, quand j'ai vu que ça faisait pas mal, je me suis fait faire un. Bon, toi, au départ, je voulais faire une palombière dans le dos. Mais le type, il m'a dit qu'il aurait fallu que je revienne plusieurs fois.
4: Et alors?
7: Du coup, j'ai plutôt fait faire un ballon de rugby et des poteaux. Tu veux que je te montre?
4: Non, ça ira, merci. Bonne serrade. Monsieur, dame, avez-vous trouvé ce que vous vouliez à la foire?
8: Moi, je m'en fous, et personnellement, j'ai besoin de rien. Oh, on est venu pour la femme, surtout. Et toi, Nicole?
9: Oui, depuis le temps que j'en avais envie de faire un tour sur un âne, et ben c'est quelque chose quand même.
8: Un âne, c'est pas non plus une vache landaise.
9: Ben c'est haut quand même. Et c'est pas facile de grimper sur son dos.
8: C'est normal. T'as vu ton cul, non? Il faut la soulever, cette masse.
9: Heureusement, les messieurs, ils m'ont bien aidé.
8: Ils t'ont aidé, oui. Ils t'ont pris les fesses à pleine main.
9: Ah bon? J'ai rien senti. En tout cas, c'était bien, le tour d'âne de la foire expo à Dax.
4: Ah oui, le tour d'âne, oui. Bon, ben écoutez, moi, je crois que j'en ai assez entendu pour aujourd'hui. Hein. Allez, ici Roquepouille, à vous les studios.
0: Oui, la semaine commence fort pour Jean-Paul Saint-Paul. Ici Roquepouille, la radio des Brigades du Pire. Tous les épisodes à retrouver en allant surfer sur ici.fr. Et Taylor Swift pour la musique dans une petite minute.
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0: Taylor Swift. Allez, on se bouchonne dans un petit instant pour le retour de la musique dans 3 minutes.
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0: Mais auparavant, 7h48, l'invité d'Ici Gascogne Matin. Ce matin, Laïla, nous sommes avec Martine Godefroy. Son mari Philippe est atteint de la maladie de Parkinson et le couple a décidé de faire un tour de France en deux chevaux pour sensibiliser à la maladie. Il passe actuellement chez nous.
3: Bonjour Martine Godefroy.
4: Bonjour.
3: Alors vous êtes partie de Bourgogne, hein, c'est là que vous vivez le 1er avril, oui. En deux chevaux.
4: Oui.
3: Ce matin, vous êtes à Bordeaux. Cet après-midi, hein, vous serez donc à Seyrès, près de Dax. Entre-temps, vous êtes passé par l'Alsace, le nord de la France, la Normandie. Oui. Alors on le disait, hein, vous avez décidé de faire ce tour de France pour sensibiliser, pour parler de la maladie d'Alzheimer dont souffre votre mari, Philippe, depuis...
4: Non, de Parkinson.
3: Pardon, oui, Parkinson, excusez-moi. Donc, votre mari, Philippe, souffre de la maladie de Parkinson depuis 8 ans. Votre message à tous les deux, c'est quoi finalement à travers ce Tour de France ?
4: Il y en a plusieurs, mais le principal, c'est que malgré la maladie, il faut continuer à vivre et il faut se faire plaisir. Voilà, c'est surtout ça.
3: Parce que vous vouliez aussi parler de la place des aidants ?
4: Oui. Oui, parce que la place des aidants, elle est souvent compliquée parce que il y a des aidants qui se transforment en auxiliaires de vie ou en aides-soignants au fur et à mesure où la maladie avance, alors qu'en fait, il faut pas. Il faut surtout prendre soin de soi pour pouvoir prendre soin de l'autre, et prendre soin de soi, ça veut dire qu'il faut prendre du temps, qu'il faut faire des choses pour soi et qu'il faut aussi se faire plaisir. Donc ça, c'est important parce que moi, j'ai été cadre de santé et j'ai vu trop souvent des familles où l'aidant était parfois plus mal que l'aidé et craquait dans mon bureau. Voilà, donc il ne faut pas en arriver à ce stade-là, il faut être attentif à soi.
3: Et c'est justement pour transmettre cette expérience, pour parler à des aidants aussi, hein, que vous traversez la France. Oui. J'imagine que vous avez fait des rencontres.
4: Beaucoup, énormément. Alors, on rencontre effectivement beaucoup de gens et le message, ça leur parle, mais après, il faut mettre en application. Et c'est ça qui est plus compliqué, parce que de dire aux gens, prenez soin de vous si vous voulez prendre soin de votre conjoint ou de la personne que vous accompagnez, c'est pas très compliqué, c'est facile à entendre. Mais après, ce serait plus compliqué à faire. Parce que souvent, il y a de la culpabilité dans le fait de se faire plaisir, soit à aller, je sais pas, faire des courses, à partir se balader quelque part, alors qu'en fait, l'autre est parfois pas bien. Donc, il faut travailler là-dessus, et c'est un travail psychologique à faire qui est important.
3: Ça a été votre cas à vous, justement, cette culpabilité? Vous avez réussi à la surmonter, ou vous l'avez jamais éprouvée finalement?
4: Alors moi non, pas pour l'instant, parce que Philippe a encore la chance d'être super autonome, donc il se débrouille tout seul pour tous les gestes de la vie quotidienne. Donc pour l'instant, on n'en est pas à cette situation-là, c'est quand la maladie est plus avancée. Mais en fonction des gens, comme elle avance différemment, ben voilà, le 8 ans avec dans l'état où il est, physique, psychologique, ben, c'est très bien. Il y a des gens qui ont parfois des diagnostics qui sont beaucoup plus courts et qui sont parfois beaucoup moins bien, parce qu'en fait la maladie évolue pas de la même façon chez tout le monde.
3: Oui, parce qu'elle peut être plus ou moins invisible. On parle beaucoup Parkinson, on pense au tremblement, mais c'est pas forcément la réalité.
4: Non, du tout. Du tout, le tremblement, c'est 30% des gens. Donc c'est clair que c'est absolument pas la réalité. Globalement, il y a une soixantaine de symptômes dans la maladie qui sont différents d'une personne à une autre en fonction des zones du cerveau qui sont touchées. Donc il y a des problématiques quand même assez régulières aussi au niveau de la marche. Il y a des problématiques au niveau de la parole, il y a des problématiques de fatigue, ça on le voit pas, mais les gens sont souvent fatigués. Mon Philippe, il a souvent des coups de pompe. Dans la voiture d'ailleurs, il dort souvent, même si le moteur de la deux chevaux fait du bruit, ça l'empêche pas d'avoir des moments de où il a besoin de se reposer. Après, il y a des crampes, donc ça c'est toutes des choses qu'on voit pas forcément et qui impactent la vie des gens.
3: C'est pas trop fatigant, justement, ce Tour de France pour votre mari Philippe ?
4: Ben non, alors ça ne l'est ni pour lui ni pour moi, parce que on est super bichonnés quand on arrive chez les gens qui nous hébergent, puisque majoritairement on est hébergé chez des gens qui nous ont proposé de nous héberger quand ils ont vu notre projet dans les réseaux sociaux. Donc non, on n'a pas de cuisine à faire, on n'a pas de lit à préparer, donc et puis on fait pas des grosses étapes. On a des étapes entre 80 et 100 kilomètres globalement. Alors après, on en a quelques-unes qui ont été plus importantes dans les Ardennes, où on a fait 180 kilomètres. Mais après, on fait ça tranquille, on part dans la matinée, on s'arrête, on boit un café, on marche, parce qu'on a le chien aussi, donc on balade aussi le chien. Le midi, on s'arrête à nouveau, on va manger quelque part, et puis on roule tranquille et on profite des beaux paysages qu'on voit tout en traversant la France.
3: Merci Martine Godefroy d'avoir été avec nous ce matin. Alors je rappelle que vous serez ce soir à la salle des fêtes de Seyrès hein, à partir de 18h, c'est ouvert à tous.
4: C'est ça.
3: Et puis ce Tour de France, c'est aussi pour récolter des fonds. Alors ceux qui veulent donner peuvent le faire sur votre page Instagram ou sur Facebook, Parc In Song.
4: C'est ça, exactement.
3: Bonne journée et bon Tour de France.
4: Merci beaucoup, merci. Au revoir.
0: C'est Gascogne, 7h53. Et vos chansons préférées toute la journée, j'ai 10 ans, c'est Alain Souchon.

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1: Alain Souchon, j'ai 10 ans. Vous étiez menaçant, vous, dans la cour de récré, Thomas Riba?
2: J'étais comment?
1: Menaçant.
2: Menaçant?
1: Dire tarte à gueule à la récré.
2: Non, jamais. Non.
1: Vous étiez sage, ah ben, comme une image.
2: Évidemment.
1: Thomas Riba, avec vous jusqu'à 10 heures. Salut Thomas.
2: Bonjour. Est-ce que vous avez déjà eu une épée de Damoclès au-dessus de votre tête?
3: Bon, oui, plusieurs fois.
2: Plusieurs fois?
3: Oui.
2: C'est pas vrai.
3: Ouais.
2: Et vous en faites quoi?
3: Écoutez, j'essaie de l'éviter quand elle tombe.
2: Bon. Alors, d'où vient cette fameuse épée? Ben, on va voir ça avec Stéphane Bern dans un instant, juste avant l'actu locale. Bonne journée, mon cher Jérôme.
1: Allez, chiche, à demain.
2: Attention à l'épée.
1: Oui.
2: Allez, bonne journée.
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3: Il arrive à nous parler de l'histoire comme si c'était aujourd'hui. Stéphane Bern nous rejoint. Bonjour Stéphane.
4: Et bonjour.
3: Allez, ce matin, on voyage au temps où un courtisan trop admiratif a accepté de prendre la place d'un tyran le temps d'un dîner.
4: Un homme envie la vie du roi. Alors le roi lui propose d'essayer, mais avec une épée suspendue au-dessus de sa tête. Une sorte de vie ma vie version Squid Games. Syracuse en Sicile, 4e siècle avant notre ère. La cour du tyran Dunil l'Ancien brille de richesses. Banquets, or, musique, serviteurs, au top du bling-bling.
5: I'm really rich.
4: Parmi les courtisans, Damoclès ne cesse de répéter combien le souverain est chanceux. À gouverner, être riche, être puissant, mais quelle vie formidable. Le tyran Dunil finit par se lasser de ses flatteries. Très bien, dit-il. Tu veux ma place ? Prends-la pour une soirée. Un CDD qu'on ne saurait refuser, même sans lire le contrat. Alors, on installe Damoclès sur le trône. Devant lui, un banquet somptueux, des serviteurs attentifs, des mets raffinés. Mais au-dessus de sa tête, Dunil fait suspendre une épée. Une vraie, bien pointue et bien aiguisée, accrochée par un simple crin de cheval. Au début, Damoclès tente de profiter du festin. Mais l'épée oscille légèrement. Le fil semble fragile. À chaque mouvement, elle menace de tomber et de découper Damoclès en deux. Damoclès, du coup. Très vite, le repas devient impossible. Damoclès ne voit plus ni l'or, ni les plats, ni la musique. Il ne voit que l'épée. Il se lève et supplie Dunil. Il préfère redevenir courtisan. Rétropédalage XXL. Aujourd'hui encore, quand une menace plane sur quelqu'un, on dit qu'il a une épée de Damoclès au-dessus de la tête. Une image vieille de plus de 2000 ans et toujours aussi tranchante.
3: Ouais, c'est parce qu'ils sont nombreux peut-être à l'aiguiser. Allez, à demain Stéphane.
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3: Ici Gascogne, première sur l'actu locale dans les Landes. Merci d'être là, il est 8h. Nous sommes le lundi 11 mai et les infos avec vous, Leïla Benjelouna.
6: Le département des Landes s'engage dans la lutte contre les micropolluants. Depuis la mi-mars, une expérimentation est en cours à la station d'épuration de Comte à Mont-de-Marsan. Les micropolluants, ce sont ces résidus invisibles de médicaments, de pesticides et même de cosmétiques. Ils échappent au traitement classique des eaux usées et se retrouvent donc dans le milieu naturel. L'objectif de l'expérimentation qui est menée en ce moment dans les Landes, c'est de trouver justement les bons procédés pour éliminer ces micropolluants avant qu'ils ne soient rejetés dans l'environnement. Alia Doukali a visité cette unité pilote à Mont-de-Marsan.
7: En face de la station d'épuration, trois gros conteneurs ont été installés. À l'intérieur, plusieurs technologies pour analyser et traiter l'eau en sortie de station.
8: En fait, il y a beaucoup de cuves et de pompes d'eau. C'est très techno, mais au final, il n'y a rien de très compliqué.
7: Philippe Sauvigné est chargé des recherches pour Veolia.
8: Alors, c'est par là qu'arrive l'eau qui, normalement, doit sortir de la station d'épuration, mais qui nous sert, nous, de point de départ.
7: Car nos stations d'épuration ne sont pas en capacité de tout filtrer. Certains résidus passent au travers des mailles du filet.
8: Donc ça va être des résidus de médicaments, ça va être des pesticides, ça va être des PFAS, donc les polluants dits éternels. Ça va être aussi des produits cosmétiques et puis des produits d'entretien ménager.
7: Pour tenter de les éliminer, ces unités pilotes testent plusieurs techniques de traitement des micropolluants en simultané. Et ça, c'est une première en France.
8: On a rassemblé 9 technologies de traitement des micropolluants qu'on peut utiliser seul ou en association les unes avec les autres. En mode fonctionnement industriel, c'est-à-dire tel que l'usine marche, en fonctionnement H24/7/7.
7: Pour identifier les technologies les plus efficaces en fonction des micropolluants et à quel coût, dans l'objectif à terme d'améliorer les stations d'épuration.
6: Et cette expérimentation doit durer 6 mois. Les 5 passagers français du navire de croisière MV Ondus sont placés à l'isolement strict à l'hôpital Bichat de Paris depuis hier après-midi. L'un d'entre eux a en effet présenté des symptômes de lantavirus. Il a été testé. On devrait savoir dans la journée s'il est bien contaminé ou non. Mais ce matin, on apprend dans le même temps que 27 personnes sont placées à l'isolement en France, considérées comme cas contact. Il s'agit en fait de voyageurs qui se sont retrouvés dans le même avion que d'autres passagers du MV Onduce, d'autres nationalités qui ont été rapatriées. Le gouvernement français a pris un décret pour définir les conditions d'isolement des cas contacts.
3: Dans les Landes, la mairie de Montfort-en-Chalosse occupe toujours des locaux provisoires.
6: Oui, l'hôtel de ville a été ravagé par un incendie volontaire en fin d'année dernière. C'était dans la nuit du 21 au 22 décembre. Eh bien, deux mois plus tard, trois hommes étaient interpellés. Ils reconnaissaient les faits en garde à vue. Ils cherchaient de l'argent. Ils n'ont rien trouvé et ils ont mis le feu pour effacer leurs traces. Voilà ce qu'ils ont expliqué. Ces trois incendiaires présumés sont jugés cet après-midi devant le tribunal correctionnel de Dax. Un procès très attendu par les habitants et les élus de Montfort-en-Chalosse, Clara Vincent.
5: À commencer par l'ancien maire Jean-Marie Daricot, car le sinistre est important.
9: Quand on se permet de rentrer dans un local comme ça, qu'il soit d'ailleurs public ou privé, et que par dépit, parce qu'on n'a pas trouvé ce qu'on cherchait, c'est-à-dire dans ce cas-là, c'était de l'argent liquide, on met le feu, alors surtout à des archives bon, qui a quand même une valeur importante. Moi, j'espère que justice va être faite.
5: Heureusement, certaines archives ont pu être sauvées, mais d'autres ont été complètement détruites par les flammes. Cet incendie, nous dit le maire actuel, Marc Castin, a marqué les esprits.
10: Ça nous a tous touchés, tous, autant que l'on est. C'est vraiment l'ensemble des Montfortois qui ont été vraiment catastrophés par ce qui s'était passé.
5: Ce qu'il espère du procès et du sort réservé aux trois mis en cause.
10: Ce que je souhaiterais personnellement, c'est qu'ils ne remettent jamais les pieds dans notre village. Ils ont fait trop de mal. C'est quand même des personnes qui ont causé de très très gros dégâts dans la mairie. Au niveau du montant des réparations, c'est un prix assez exorbitant.
5: En l'occurrence, 260 000 euros, une somme que la mairie cherche encore à réunir. Elle sera sans doute obligée de recourir à l'emprunt, estime le maire.
6: Et en attendant les travaux, l'hôtel de ville est hébergé dans un local du centre-ville de Montfort-en-Chalosse, local que la mairie avait rénové juste avant l'incendie pour en faire un commerce. Les industriels de l'agroalimentaire sont reçus cet après-midi au ministère de la Culture. Deux mois après la fin des accords commerciaux annuels, ils souhaitent en effet rouvrir les négociations avec les représentants de la grande distribution. Les industriels veulent renégocier le prix de milliers de produits vendus dans les rayons des supermarchés, car selon eux, la guerre en Iran fait augmenter les coûts de production, notamment sur les transports et les emballages.
3: En rugby, Mont-de-Marsan est déjà tourné vers les barrages pour le maintien en Pro D2.
6: Alors certes, il reste une 30e et dernière journée à jouer, c'est vendredi à domicile face à Agen, mais après la défaite 19-13 à Colomiers, les jaunes et noirs sont quasiment assurés de finir 15e et donc avant-dernier au classement, quasiment assurés de disputer le barrage contre le finaliste malheureux de National. Pour rester en Pro D2, il faudra donc battre soit Nice, soit Narbonne, ce sera le 31 mai. Les joueurs comme le staff jaune et noir sont prêts pour ce match décisif, assure Romain Mareuil, l'entraîneur en chef du Stade Montois.
11: On doit être béton pour ce barrage, donc il y aura le match d'Agen, il y aura la coupure, on aura le temps de le préparer. Et on sera prêt parce qu'on se le doit, parce que les joueurs ont montré qu'ils étaient capables d'eux. Et puis à un moment donné, si on n'est pas capable de gagner en barrage, c'est qu'on n'a rien à faire là. Voilà. Si on fait des très bons matchs et qu'on est capable de passer au travers, c'est qu'on n'a rien à faire là. Et je pense que les joueurs sont au niveau de la Pro D2, il n'y a pas de problème là-dessus. Et je pense qu'on a un groupe qui est bien. Je pense qu'on a un côté administratif qui est top. Je pense qu'on a un club qui est sain. Je pense qu'on a des gens qui travaillent bien. Et c'est à ces joueurs-là de le valider et de montrer leur reconnaissance à un système qui fonctionne très bien comparé à d'autres clubs. Donc maintenant, le sportif doit prendre le relais et le sportif doit sauver le club.
6: Mais avant le barrage, le 31 mai, il y a donc la dernière journée de la saison de Pro D2. C'est vendredi soir à 21h sur Ici Gascogne avec un multiplex à trois matchs. Mont-de-Marsan face à Agen, donc, mais aussi l'US Dax déjà maintenu qui se rend chez le leader breton Vannes. Basketland dès 20h30 pour la finale retour du championnat de France face à Bourges. Les Landaises battues à Bourges samedi doivent absolument l'emporter pour s'offrir une belle pour le titre. En Fédéral 1, c'est toujours du rugby. Pairorade affrontera Saint-Médard-en-Jalles en quart de finale. Les rugbymen landais se sont fait peur hier après-midi à Tours, mais ils ont remporté le 8e de finale retour. Victoire 27-26. Le quart de finale à laisser dimanche prochain à Saint-Médard. Le retour, ce sera le 24 mai à Peyrorade.
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6: La météo, Thomas.
3: Bon, en conseil, prenez dans l'armoire avant de sortir le manteau parce qu'il ne fait pas très chaud ce matin. Nous avons par exemple à Pomarès actuellement 8 degrés, sur Roquefort 9, à Soupros 11, Biscarros 12 degrés actuellement. Alors cet après-midi, là, le manteau, vous allez pouvoir l'oublier, hein, 19 à 21 degrés avec du ciel bleu dans les Landes ce lundi. Demain mardi, de belles éclaircies sur la côte, dans l'intérieur des terres en revanche davantage de nuages, les températures identiques à aujourd'hui, et puis mercredi c'est nuages, petites pluies, des averses sur le sud des Landes et un thermomètre qui baisse, nous aurons autour de 16 degrés à peine.
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3: Allez, bon lundi matin, bon début de semaine avec la routine qui se remet en place. Hein. On se lève un tout petit peu plus tôt, on prend genre 2-3 cafés, on prend des nouvelles des Landes, on regarde la météo et tout ça toujours rythmé avec la musique. C'est avec Ici Gascogne Matin.
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0: 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Et Louise Attaque, ici Gascogne, Opus, Eddie Mitchell, c'est la suite de votre musique avant l'actu à 8h30.
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0: Allô? Allô? Allô? Est-ce que vous avez déjà reçu ce type d'appel?
3: Bah évidemment.
0: Évidemment, ouais, avec un interlocuteur donc qui vous appelle et qui semble ne pas vous entendre. Eh ben c'est une arnaque. On va en parler ce matin. D'abord, la grande feria, notre jeu. Allez, c'est parti ce matin pour notre jeu. Eh bien, ambiance rugby à gagner précisément, Leïla.
3: Deux places pour le match Stade Montois Agen. On en parlait hein, dans les infos de 8h. C'est vendredi, c'est à 21h.
0: Rencontre que vous pourrez suivre, je le rappelle, en direct sur votre radio ici, Gascogne. En même temps d'ailleurs que le déplacement de Dax à Vannes. Donc, pour remporter ces deux places ce matin au 05 58 46 50 50, une devinette. On va jouer ensemble à Feria, où es-tu? Une commune landaise est à trouver à partir de trois indices. Leïla, quels sont ces indices?
3: Eh bien, le premier indice, c'est un prénom.
0: Ok. Le deuxième?
3: Lac.
0: Ok.
3: Et le troisième, la réserve naturelle du courant du Chien. Si c'est pas cadeau, ça, franchement.
0: Oui, oui. Alors,
3: prénom, lac, courant du Chien.
0: Alors, prénom, ce qui veut dire concrètement que le nom de la commune est un prénom.
3: Voilà.
0: Bon, ça rétrécit quand même le champ d'action.
3: C'est
0: voilà,
3: ça.
0: Ok. Ensuite, on a le lac et puis
3: courant du Chien. Enfin, la réserve naturelle du courant du Chien.
0: Allez, vous jouez avec nous maintenant. Vous nous appelez pour gagner 05 58 46 50 50 et vous irez supporter les jaunes et noirs face à Agen, donc vendredi soir à 21h.
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0: Et ici, on décortique les arnaques pour éviter de tomber dedans. Aude Razo, ce matin, on s'intéresse à des appels téléphoniques, on va dire, étranges, quand on décroche et que personne ne parle au bout du fil.
13: Oui, ça nous est tous arrivé. Le téléphone sonne. Allô? Allô, allô? Grand silence. Allô? Toujours rien? Ça raccroche? Bon, deux solutions. Soit ça capte mal, ça peut arriver, soit le coup de fil est malhonnête. Objectif numéro 1, l'escroc veut savoir si votre numéro est actif, que la ligne est bien attribuée et que donc il peut tenter de vous escroquer via ce numéro. C'est exactement la même chose que les textos bizarres qu'on reçoit parfois. Coucou, t'es où? Comment tu vas? Vous ne connaissez pas le numéro, vous ne répondez pas.
0: Alors, Aude, certains disent que ces appels silencieux servent aussi à cloner notre voix. C'est assez fou. Est-ce que c'est vrai?
13: Alors, là-dessus, je nuance un peu. Je l'ai effectivement beaucoup vu passer ces derniers jours, qu'un simple allô permet à l'escroc de prendre un échantillon de votre voix pour la cloner et pour ensuite se faire passer pour vous, pour piéger vos proches, par exemple. Bon, restons calmes. Les spécialistes de l'intelligence artificielle sont formels. Le mot allô, il est quand même un peu court, et même si vous répétez trois fois « allô, allô, allô », c'est pas avec ce tout petit bout qu'un malfaiteur va arriver à recréer votre voix de manière crédible et à vous faire dire des phrases entières avec son logiciel de clonage. Il faudrait vraiment que vous vous mettiez à parler plusieurs dizaines de secondes. Petit conseil quand même pour repérer une voix clonée, parce que oui, l'arnaque existe. Généralement, c'est une fausse maman ou autre qui vous appelle pour vous dire qu'elle a besoin d'argent. Parlez-en à vos parents, vos enfants. Convenez entre vous d'un mot-clé du style « ananas », pamplemousse, un mot que vous ou votre proche pourra prononcer dans la conversation pour être sûr que l'appel est authentique.
0: Ok, ben c'est noté pour cette petite astuce. Aude Razo, 8h15. Los Landes des Forges, c'est un groupe folklorique de Bias qui compte plus de 60 adhérents. Nous allons voir l'une d'entre elles, en échasse, Florence Gonsalves. Alors Florence qui est très impliquée hein, dans cette tradition. On lui passe le micro juste après Opus et Life is Life. Bon début de journée avec ici Gascogne matin.

0: Ici Gascogne Matin et Opus à 8h19.
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0: Et bonjour Baptiste.
3: Bonjour
0: Baptiste, avec nous depuis Luc Bardès pour tenter d'assister au match de rugby en Pro D2 entre Mont-de-Marsan et Agen. Ce sera vendredi à 19h, à 21h. Baptiste, grand supporter des Jaunes et Noirs?
3: Oui.
0: Ok. C'est une drôle de je sais pas de ton en fait concernant ce oui, pas très convaincu, pas très convaincant.
3: Ah ben cette saison c'est compliqué, mais bon, on va essayer de les supporter au maximum.
0: Ah, j'aime entendre ça. Baptiste, donc là aujourd'hui, le Stade Montois au classement de la Pro D2 est à la 15e place et accueille donc vendredi Agen 7e. Comment sentez-vous cette rencontre?
3: Faudrait gagner à domicile.
0: Mm-hmm. J'espère qu'ils vont vous écouter les joueurs. Bon, mon cher Baptiste, vous avez la possibilité d'aller les encourager gratuitement avec la personne de votre choix. On vous offre ces deux places. Leïla Benjelloun, je me tourne vers vous. On a une commune landaise à trouver dans la Grande Feria. Les indices, s'il vous plaît.
4: Alors, prénom, lac et réserve naturelle du Courant-Duché.
0: Et vous avez trouvé quelle commune?
3: Léon.
0: Léon. Bon, qu'est-ce qui vous a permis de trouver rapidement?
3: Le prénom et le lac.
0: Oh, voilà, eh ben, tout était presque dit là-dessus. Bon, je vous souhaite un très bon match, Baptiste. Vous encouragez bien les jaunes et noirs qui vont vraiment avoir besoin de vous. Je vous souhaite de passer une bonne semaine d'ici là. Quelle est votre radio locale dans les Landes?
3: Ici Gascogne.
0: Allez, bonne journée. Et là maintenant, nous arrivons à Bias, donc au nord-ouest des Landes, et nous passons le micro à une figure du folklore, elle s'appelle Florence Gonsalves.
4: Oui, elle fait vivre depuis près de 50 ans les traditions landaises, elle qui est musicienne dans un groupe d'échassiers.
0: Et chez Florence, eh ben, cette passion se transmet en famille. Notre reporter Bernard Tessier lui passe le micro.
5: Bonjour, donc je m'appelle Florence Gonsalves, je suis secrétaire du groupe folklorique des châssis landais Louslandes des Forges de Bias, qui a été créé en 2019. Nous sommes 67 adhérents actuellement, chacun a son rôle bien défini. On démarre en général à l'âge de 6 ans, parce qu'avant c'est compliqué pour les genoux, parce que les échasses sont quand même assez lourdes. Notre plus vieux danseur sur échasses doit avoir 55 ans. C'est vraiment intergénérationnel et on retrouve à peu près tout. Tous les ans, nous essayons de faire un festival folklorique à l'étranger pour pouvoir justement porter le nom de notre village. Nous avons fait la Belgique, le Portugal, la République tchèque l'année dernière. Et cette année, nous partons à nouveau faire un festival au Portugal, à Matosinhos, pour représenter justement la France et la ville de Bias. Ça prend quand même du temps, sachant qu'on s'entraîne 3 fois par semaine. Le mercredi, on fait que les filles au sol. Le jeudi soir, on fait que les échassiers. Et le samedi, c'est tout le monde ensemble pendant 4 heures quand même. Donc, on est amené à se voir régulièrement. Et puis, quand on part à un festival, c'est pareil. Là, cet été, on va partir 10 jours tous ensemble. Quand on n'est pas en famille, ça fait quand même des coupures un peu longues. Au sein du groupe, je suis musicienne. Je joue de l'accordéon et mon mari également joue de l'accordéon. Alors, on joue que des airs traditionnels d'autrefois qui sont répertoriés dans les livres de Félix Arnaudin. Et tous nos pas de danse aussi, c'est pareil, sont piochés, on va dire, dans les livres de Félix Arnaudin. On essaye vraiment de rester vraiment dans le traditionnel de ce qui se faisait autrefois au plus près. J'ai mon fils le plus jeune, Nicolas, qui a fait 2 marches en échasse pour lutter contre le harcèlement scolaire. Il avait fait Bias-Bordeaux en 26 heures, 125 km sans dormir. Ensuite, il avait fait une marche d'une semaine, Marraine-Mimizan, 300 km pour le Téléthon.
6: Comment est née cette passion pour le folklore, Florence?
5: J'y suis tombée dedans quand j'étais petite. J'avais 6 ans et mes parents ont créé le groupe folklorique de Mimizan. Donc moi, j'ai commencé à danser là-bas, cette période-là, et depuis, j'ai jamais arrêté.
6: Qu'est-ce que vous ressentez justement quand vous faites du folklore?
5: La sensation de pouvoir transmettre, surtout aux jeunes générations, justement, le passé des Landes, qu'il ne faut surtout pas oublier, à mon sens. C'est-à-dire tout le patrimoine qui peut exister dans les Landes, autant le patrimoine culturel que traditionnel, que tout ce qui a pu exister et qui n'existe plus et qu'il ne faut pas oublier. Quand le public nous voit sur scène, le retour qu'on a, c'est on voit que vous vous entendez bien et que vous vous amusez tous ensemble et que vous prenez vraiment du plaisir à faire ce que vous faites. Tous les ans, on essaye de créer de nouvelles danses pour justement varier un peu et puis pour que les anciens aussi s'y retrouvent, parce que faire toujours pareil au bout d'un moment, on ne va pas dire que c'est rébarbatif, mais ça reste faire toujours pareil. Donc tous les ans, on essaye de créer 2 ou 3 nouvelles danses.
6: Florence Gonsalves, le folklore, c'est une grande partie de sa vie quand même. On est à Bias. J'ai maintenant un petit défi à vous lancer. Pas très compliqué, hein. C'est simplement de me dire le nom de la radio qui vient de tendre le micro ce matin.
5: C'est ici, Gaston.

0: Couleur mentale, ici Gascogne avec Eddy Mitchell. Bon début de journée, bon début de semaine avec nous. L'actu à suivre, c'est juste après ça.
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0: Et votre musique dans la prochaine demi-heure, c'est avec Daniel Balavoine, Les Enfoirés et Queen. À suivre l'info d'ici dans deux minutes, Leïla Benjelloun.
9: Eh bien, on va revenir sur la qualification pour les huitièmes de finale de Fédéral 1 des rugbymen de Peyrorade qui ont battu de justesse Tours hier 27 à 26 en huitièmes de finale retour.
0: Eh bien, on va en parler ensemble juste après l'actu à 8h30. Le 90 secondes en France et dans le monde, c'est avec vous, Cyril Ardo.
10: Un premier cas français d'antivirus en France. Une femme qui était à bord du navire de croisière MV Ondus. Son état de santé s'est dégradé dans la nuit, dit la ministre de la Santé Stéphanie Rist. Les 4 autres passagers français et 22 cas contacts sont placés à l'isolement. Une prison mentale et de mal-être pour adolescents, dénonce l'avocate de 16 familles à propos de l'application TikTok. Ses parents déposent une plainte collective contre le réseau social pour abus de faiblesse. Certains ont perdu leur fille ou vu sombrer leur enfant dans les idées suicidaires, la dépression ou l'anorexie. La fin de vie, de retour au Sénat pour un examen en deuxième lecture. 2 textes à l'ordre du jour, un sur les soins palliatifs, l'autre sur l'aide à mourir. L'adoption de cette seconde proposition de loi est très incertaine en raison des fortes divergences entre sénateurs. L'avenir des magasins Bouchara placés en redressement judiciaire se joue aujourd'hui. Le tribunal de commerce de Paris doit rendre sa décision. Une société de Hong Kong est bien placée mais ne souhaite reprendre que le tiers des salariés et la moitié des magasins. Dans le contexte de la guerre en Iran, industriels et distributeurs se retrouvent cet après-midi pour une réunion autour d'une question. Faut-il reprendre les négociations sur les prix de l'agroalimentaire alors que les coûts des carburants et des emballages plastiques flambent. Et puis le PSG quasiment assuré d'être sacré champion de France de foot, sauf coup du sort. Avant-dernière journée de Ligue 1, hier soir, Paris a battu Brest 1-0. Même score pour Marseille face au Havre. L'OM peut toujours croire à la qualification en Coupe d'Europe.
0: Et dans l'info d'ici, Leïla Benjelloun, c'est rugby.
9: Oui, les rugbymen de Peyrorade se qualifient pour les quarts de finale de Fédéral 1 après leur courte victoire hier à Tours, hein, 27 à 26 en match retour des huitièmes de finale. Les Landais ont gagné, mais ils ont été menés par les Tourangeaux pendant quasiment tout le match. En quart de finale, Peyrorade affrontera Saint-Médard-en-Jalles. Alors la saison dernière, c'est à ce stade de la compétition que tout s'était arrêté. L'objectif, c'est évidemment de faire mieux, d'atteindre au moins les demi-finales, confie Jean-Louis Baretch, le président du club de rugby de Peyrorade.
11: Ce sont des quarts de finale, on sait que tous les matchs sont difficiles, donc ces deux prochaines rencontres seront

0: aller à un de ces quarts de finale avant de recevoir les Girondins pour le match retour. Ce sera le dimanche 24 mai.
1: À 9h, le prochain journal, il sera question de quoi, Leïla ?
0: Bien, on va revenir sur le procès des trois incendiaires présumés de la mairie de Montfort en Chalosse. La mairie qui occupe toujours des locaux provisoires aujourd'hui. Et puis on parlera aussi de cette expérimentation unique en France, inédite, pour tenter de traiter les micropolluants, de les filtrer dans les eaux usées. Ça se passe à Mont-de-Marsan.
1: Allez, à 8h33, l'océan est face à nous. Nous arrivons au sémaphore de Messanges pour les observations marines. Bonjour Julia.
2: Bonjour. Ah non, aujourd'hui c'est Anne-Sophie.
1: Anne-Sophie, ravie de vous accueillir, Anne-Sophie. Bon, côté ciel, ça donne quoi là ce matin ?
2: Alors on a un beau ciel bleu avec quelques cumulus qui restent.
1: Ok, quelques petits cumulus en guise de décoration, oui. Quoi, c'est ça ?
2: Oui, voilà.
1: Très c'est bien.
2: Pour rendre un peu plus jolie la carte.
1: Ok, parfait. Pour le vent, ça donne quoi ce matin ? Ça souffle à combien ?
2: Alors, on a un vent du sud-ouest pour 16 km/h.
1: D'accord. L'océan est comment en ce début de semaine ?
2: Alors, il est relativement calme aujourd'hui. On a une petite houle entre 60 et 70 cm.
1: Ok. Les horaires de marée, les coefs pour ce lundi ?
2: Alors, aujourd'hui, on a une pleine mer à 13h06 avec un coefficient de 40 et une basse mer à 19h06.
1: Bien. Et le soleil se couche à quelle heure ?
2: À 21h20.
1: On va bien pouvoir profiter du soleil aujourd'hui. Les températures dans les Landes cet après-midi, comprises entre 19 et 21 degrés. Passez une belle journée, Anne-Sophie, au sémaphore de Messanges.
2: Merci, à tout à l'heure.
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1: 120 jeunes chanteurs sur scène. Imaginez, ça se passe demain à Binquet, le festival À tout cœur, dont ICI Gascogne est partenaire, avec en ouverture du festival le concert des enfants de l'Aglo et en hommage à Daniel Balavoine. 3 concerts dans la journée pour les jeunes, 2 séances pour les scolaires et 1 pour le grand public à 19h. Et là, je vous laisse imaginer ce que ça peut donner. Bon début de journée avec ICI Gascogne.

0: Gascogne du matin et Daniel Balavoine à 8h39.
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0: Vous regardez Koh-Lanta, vous suivez. Alors on a eu quelques Landais qui sont passés dans l'émission. Et le samedi 6 juin, des Landais, eh bien je peux vous dire, il y en aura beaucoup à Arjusan pour le défi Gascolanta. C'est la nouveauté des fêtes cette année. On va en parler juste après une balade. Est-ce que vous avez vos chaussures de randonnée? Parce que là, on y va. On les prend tout de suite dans l'armoire. On se prépare direction Montsouai, près de Saint-Sevé.
3: Une randonnée pédestre qui est prévue ce jeudi. La balade des Trois Pouilles. Une randonnée solidaire qui est co-organisée par le comité des fêtes et l'association de parents d'élèves des Trois Pouilles. Mathieu Laouillet est le porte-parole de l'événement. Il est avec Sébastien Miro.
4: Deux circuits sont proposés, 8 et 11 kilomètres. Alors à quoi ressemble le tracé cette année? Est-ce que les randonneurs vont pouvoir par exemple profiter de points de vue particuliers sur nos paysages landais?
5: Oui, alors on passera par des chemins, de la forêt, on longera également des champs. Il y aura également l'accès aux Pouilles de Montsouai qui offrira un panorama sur le massif forestier landais sur le nord. Et aussi, si le temps le permet, la chaîne des Pyrénées sur le sud.
4: Le printemps, période idéale pour marcher. Alors pour ceux qui hésitent là et qui nous écoutent entre les deux boucles, déjà, combien de temps faut-il compter environ pour parcourir la plus petite, les 8 kilomètres?
5: Il faut à peu près 1h30 sur des bons marcheurs, 1h15 on va dire, et 2h pour les plus petits, puisque c'est quand même des parcours qui sont assez faciles et qui sont adaptés aux enfants. Je pense aux enfants qui vont mettre, je pense, à peu près 2h.
4: Bon, soyez honnête, est-ce que c'est 1, fastoche, 2, moyennement fastoche, ou 3, aïe aïe aïe, ça fait mal?
5: Le premier parcours, il est fastoche. Et le deuxième parcours, le plus grand, il est, on va dire, moyennement fastoche, puisqu'un peu plus long.
4: Ouais, mais en tout cas, bon, si on n'est pas un grand habitué de la rando pédestre, on peut quand même se lancer sans trop grand risque.
5: Oui, bien sûr, bien évidemment, c'est vraiment adapté à toute personne de 7 à 77 ans, même plus jeune.
4: Et puis c'est pour la bonne cause surtout, cette participation elle est fixée à seulement 4 petits euros. C'est une somme totalement symbolique, mais qui a une très grande importance pour vous, puisque elle va servir à soutenir les projets scolaires du secteur. Concrètement, comme ça, quelques exemples précis.
5: Tout à fait, donc du coup c'est pour financer les activités, les voyages scolaires des écoles du RPI de Montsouai, Sarrazier de Coudure. Concrètement, c'est l'achat de matériel pour les maîtresses. Là, récemment, les élèves de CM1 et CM2 sont partis en voyage scolaire sur la côte basque. Donc voilà, c'est pour financer pour l'année prochaine et les années futures.
4: Eh bien, le rendez-vous est pris pour le jeudi 14 mai à Montsouai. Mathieu Laouillet, secrétaire de l'APE, l'association des parents d'élèves, c'est ça?
5: Oui, tout à fait.
4: Je vous remercie. Je vous remercie, à bientôt.
5: Merci à vous.
0: Et rendez-vous au hall des sports de Montsouai, donc ce jeudi à partir de 8h30.
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0: 8h43, ici Gascogne avec Les Enfoirés. Nouvelle chanson composée par Gaëtan Roussel. On s'arrête tout de suite sur l'île au trésor. Bon début de semaine avec nous.

0: Le matin avec les enfoirés. La musique continue. Queen, dans un instant. Bon début de journée. Merci d'être là, 8h47.
1: Le lac d'Arjuzon sera le décor pour un défi inspiré par Koh-Lanta et c'est samedi 6 juin, Thomas.
0: Et ça va faire bouger les Landes. Gasko-Lanta, c'est le nom de ce défi imaginé pour les fêtes d'Arjuzon. Donc à Morsinx la Nouvelle, le président du comité des fêtes, les saisons d'Arjuzon est avec nous. Bonjour Bertrand Piel.
2: Oui, bonjour Thomas, merci de me recevoir.
0: On est ravis de vous accueillir. Alors dites-nous, avant de proposer les épreuves, vous les avez testées ?
2: Ou tester, j'irai pas jusque là. On les a bien travaillés.
0: Ouais.
2: On les a choisis parce qu'on avait toute une panel assez riche de propositions et on en a certaines qui ont déjà été éprouvées donc qui fonctionnent bien.
0: Alors il y a 6 épreuves au total. On va citer le défi Robinson, Azimut et puis l'épreuve des poteaux. Quelle est l'épreuve la plus difficile finalement dans ce que vous proposez ?
2: La plus difficile, en fait, ça va être une question de capacité de l'équipe parce qu'il y a quelques épreuves sportives, il y a quelques épreuves plus d'habileté. Finalement, en fait, il faut une équipe très mixte et très ouverte qui pourra satisfaire tous les besoins demandés, quoi.
0: Ouais, parce qu'effectivement, ça se passe par équipe de 5 à 8 personnes. Et quelle est l'épreuve, selon vous, la plus spectaculaire ?
2: Ça risque d'être sur le lac, parce que parmi les épreuves, il y en a 6 sur la plage, et il y en a 2 qui sont sur l'eau. Je peux pas tout dire, mais je pense que sur l'eau, ça va quand même brasser pas mal et qu'on va s'amuser fort, parce que il risque d'avoir quelques chutes.
0: D'accord. Alors, il y a une des épreuves justement que vous n'aimeriez vraiment pas faire du tout, Bertrand.
2: Je pense que bon, la traditionnelle épreuve des poteaux, ça peut être un petit peu douloureux si ça dure un peu trop longtemps. Mais heureusement, il y a des moyens de les faire durer un peu plus en augmentant la difficulté. Et après, sur l'eau, oui, il y a quelques épreuves où on va couler. Mais il n'y aura pas d'épreuves trop engagées, genre sauterelles, tout ça, ou dégustation de mets un peu particuliers. Ça, on a enlevé le.
0: Merci de rassurer de ce côté-là. Ouais.
2: La proposition.
0: Bah, justement, comment est-ce que, avec toute votre équipe, aux saisons d'Arjuzon du comité des fêtes, vous avez imaginé les épreuves?
2: Ben, au départ, on sortait de 3 années de cartonnade, du coup avec un format qui fonctionnait super bien, qui était très ludique et amusant.
0: Et on a voulu pour ceux qui ne connaissent pas, vous pouvez juste nous rappeler le principe des cartonnades avec ces bateaux sur l'eau.
2: Oui, c'était la course de bateaux en carton. En fait, on se réunissait par équipe et on préparait un bateau tout en carton avec un cahier des charges bien rigoureux pour aller naviguer et relever le défi sur le lac d'Arjuzon. Et on voyait des bateaux absolument extraordinaires, des gens qui travaillaient pendant 2-3 mois dessus, sur des thématiques qu'ils choisissaient. Et du coup, cette année, on a voulu diversifier et puis échanger une année sur deux maintenant entre la cartonnade et le Gasko-Lanta. On a apporté et créé ce produit. On s'est fait aider par Gounmoud, un copain, Thierry, dont c'est un peu le métier de faire de l'animation comme ça, et qui nous a créé le produit avec nous en préservant l'idée de quelque chose de collectif, de familial, et surtout très ludique, vu qu'on s'amuse.
0: Mais en fait, au départ, comment vous est venue l'idée de vous inspirer de la célèbre émission ?
2: Ben c'est ça, c'est l'idée de faire quelque chose accessible au plus grand nombre. On avait en souvenir ce format, mais qui est très engagé dans le format de l'émission, et on voulait quelque chose de le ramener chez nous avec en l'adaptant avec des jeux qui soient un petit peu plus de chez nous, mais je peux pas trop en dire pour l'instant, et quelque chose qui soit tout aussi accessible et ludique en fait. Simplifié et mais en gardant quand même l'esprit compétition.
0: Ouais, parce qu'il y a quand même ça derrière. Et qu'apporte finalement le décor du lac d'Arjuzon à ces épreuves ?
2: Le lac, 2 épreuves sur l'eau, un spot absolument remarquable, la plage monumentale. On s'est retrouvé par le passé à plus de 4000 personnes, grâce d'ailleurs à vos informations préalables, sur le site d'Arjuzon, à écouter, à participer. Donc je pense que cette année, dans le même état d'esprit, on va se retrouver à nombreux sur le lieu qui est absolument magnifique. Et puis si cette année, s'il y a un peu de pluie, ce sera pas désagréable. Parce qu'autant les bateaux en carton avec la pluie, ça coule, autant pour le Gasko-Lanta, ça peut juste rajouter un petit peu de piquant et ce sera pas plus mal.
0: Alors les inscriptions inscriptions sont gratuites pour le Gascolanta. Il faut monter son équipe de 5 à 8 personnes. Alors, les personnes âgées de plus de 15 ans pour tenter de remporter le totem du lac. Alors, il faut savoir nager. Il faut imaginer aussi un haka, prévoir des baskets et un maillot de bain. Et on peut même venir déguisé.
2: Oui, c'est ça. On peut arriver avec son équipe déguisée. On prépare son haka, on le présente à la tour du jury. Et là, ça démarre en fin de matinée. Mais préalablement, il faut quand même rappeler qu'il y aura un Kid Lanta. Le Kid Lanta, c'est un petit format qu'on a réservé aux jeunes enfants moins de 12 ans, où ils pourront s'essayer sur les ateliers spécifiques, un petit peu adaptés à leur âge, sur la plage d'Argesan également. Du coup, ils pourront s'amuser le matin avec nous entre 10h et 11h30. Et puis après, laissera place le Gascolanta avec l'accueil des équipes. Et justement, cette présentation du haka. Haka, c'est un cri de guerrier qui est juste là pour montrer qu'ils ont, ils sont prêts et qu'ils vont tout faire pour gagner le totem du lac.
0: Gascolanta, donc pour s'inscrire, c'est avant le 18 mai, parce qu'après, eh bien, les inscriptions seront closes. Et les inscriptions, ça se passe sur le site fete-arjusan.fr. fete-arjusan.fr. Donc ce sera le samedi 6 juin pour les épreuves. Mais merci d'avoir été avec nous au sujet de cette super initiative quand même. Donc Gascolanta,
2: merci.
0: À Morsinx-la-Nouvelle au bord du lac d'Arjusan. Merci d'avoir été avec nous, Bertrand Piel.
2: Avec grand plaisir. Merci Thomas, à bientôt.
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0: Et ici, on prend soin de vous. On va parler d'une addiction, celle au tramadol, médicament antidouleur. On va évoquer les signes d'une addiction au tramadol. On voit ça avec le docteur Kierzek juste après Queen.

0: Ici Gascogne, vos chansons préférées toute la journée. Queen Will Rock You à 9h05. Merci d'être avec nous. Vous nous rejoignez au moment où nous sommes dans la salle d'attente. Oui, ça y est. Et le docteur Kierzek ouvre la porte. C'est à nous. Bah oui, c'est l'heure de sa consultation du matin. Docteur, ce matin, vous allez nous donner les signes qui doivent nous inquiéter quand on prend des antidouleurs et notamment du tramadol. Bonjour docteur.
1: Bonjour à tous, sans tomber dans l'excès ou la peur, car je vais tout de suite rassurer, la majorité des patients qui prennent ces traitements antidouleurs, ils les prennent correctement, il n'y a pas de dépendance, mais il y a effectivement des signaux à connaître, surtout des solutions aussi. Alors il y a plusieurs signaux qui, isolément, ne sont pas graves, mais combinés doivent faire réfléchir quand on prend du tramadol ou de la codéine, vous savez, ce sont ces fameux paliers 2 des antidouleurs, c'est au-delà du paracétamol, c'est quand on a une vraie douleur résistante. Alors le premier de ces signes, c'est l'augmentation progressive des doses. La personne a besoin de 2 comprimés au lieu d'un pour ressentir le même effet. C'est ce qu'on appelle la tolérance. Deuxième signe, la préoccupation excessive. La personne va penser très souvent à son médicament, va même organiser sa journée en fonction des prises, va regarder l'heure avec anxiété. Ça, c'est un signe peut-être de dépendance, voire d'addiction. Et troisième signal, quand on consulte plusieurs médecins, quand on fait le tour des pharmacies pour obtenir des boîtes supplémentaires sans le dire, là, attention, attention. Et puis un signe très concret, l'apparition de symptômes de manque aussi entre 2 prises. Vous avez loupé une prise, vous avez de l'agitation, des sueurs, de l'insomnie. C'est pas une faiblesse morale, mais c'est vraiment un mécanisme biologique. Alors attention, c'est normal de ressentir une certaine dépendance physique après plusieurs semaines de traitement. L'addiction, elle, c'est l'étape d'après, c'est la perte de contrôle. En fait, la personne continue à prendre le traitement alors qu'elle n'en a plus besoin médicalement. Elle va sacrifier ses activités sociales ou professionnelles et elle ressent vraiment un besoin irrépressible.
0: Alors que conseillez-vous à une personne qui se reconnaît dans ces signes ou à un proche inquiet ?
1: Plusieurs conseils très concrets. Le premier, ne pas arrêter brutalement. C'est vraiment le message parce qu'un sevrage sec comme ça va être très difficile à vivre avec des douleurs intenses, des insomnies, une angoisse. Donc il faut consulter son médecin et il faut un plan de réduction progressive, palier par palier de quelques jours. Sinon, vous allez avoir des symptômes de sevrage. Deuxième conseil, ne pas culpabiliser l'addiction aux opioïdes. Ça touche toutes les catégories sociales. C'est une vraie maladie, donc on en parle. Et troisième conseil, si c'est pour un de vos proches, parlez sans juger. Dites, je m'inquiète pour toi. Est-ce qu'on pourrait en parler avec ton médecin par exemple, et puis il existe de vraies structures d'aide, notamment des consultations spéciales addiction. Et en prévention, on respecte toujours la dose prescrite et on ne dépasse pas la durée de traitement. Allez, d'ici là, portez-vous bien.
0: Et merci pour vos conseils santé, ici docteur Kierzek. Très belle journée dans les Landes, on se retrouve demain avec toute l'équipe de Ici Gascogne Matin.
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7: Et ici, on vous donne la parole tous les matins et après l'actu à 9h, on va parler des documentaires, des films documentaires. Est-ce que vous aimez en regarder? Alors pour quelle raison? Quel genre de documentaire? Et au final, ça peut vous apporter quoi? De la détente, par exemple, si c'est un documentaire animalier, de l'adrénaline, s'il s'agit d'un documentaire sportif? Eh bien, votre témoignage, c'est maintenant. Vous nous appelez au 05 58 46 50 50.
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7: 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Il est 9h. Les infos, Leïla Benjelloun.
8: Les 3 incendiaires présumés de la mairie de Montfort en Chalosse doivent être jugés cet après-midi à Dax. 3 hommes qui ont reconnu les faits. Ils ont expliqué pendant leur garde à vue qu'ils avaient mis le feu pour couvrir leurs traces après un cambriolage raté. L'incendie remonte à la nuit du 21 au 22 décembre dernier. Les flammes ont ravagé une partie de l'hôtel de ville de Montfort qui occupe toujours aujourd'hui des locaux provisoires, Clara Vincent.
9: Juste après l'incendie, la mairie a tout de suite pu s'installer dans un autre local, raconte l'ancien maire Jean-Marie Daricot.
10: Nous avions un local commercial que nous avions rénové. Il était libre et disponible, donc on a installé tout le secrétariat dans ce local qui est dans la grande rue.
9: C'est-à-dire en plein centre-ville, mais ces conditions ne sont pas optimales pour son successeur Marc Castin.
11: C'est très petit. Vous avez par exemple 5 personnes qui travaillent dans un local de 20 mètres carrés. Pas d'intimité, on ne peut pas recevoir grand monde. On travaille dans des conditions très difficiles.
9: Or, réinvestir la mairie va prendre du temps car les travaux sont colossaux, à commencer par la salle des archives. D'où est parti l'incendie, poursuit Marc Castin.
11: Ce local, il est carrément détruit, donc il est tout à reconstruire, depuis le sol jusqu'au plafond.
9: À quoi s'ajoute le désamiantage du bâtiment. Au total, les travaux sont estimés à 260 000 euros, une somme qui prendra là aussi du temps à réunir pour le maire.
11: La mairie n'avait malheureusement pas de deniers de côté.
9: Et sachant que l'assurance ne pourra pas tout prendre en charge, le maire s'est donc tourné vers la préfecture.
11: On va attendre les services de l'État jusqu'à quelle hauteur ils peuvent nous aider. Et puis ensuite, suivant ce qui restera à financer, ça va être à l'emprunt. Tout simplement.
9: Et une fois cette somme trouvée, les travaux pourraient quant à eux durer jusqu'à un an et demi, indique le maire.
8: Les incendiaires présumés sont donc jugés cet après-midi devant le tribunal correctionnel de Dax. Leur procès était prévu le mois dernier, mais il avait dû être reporté à cause d'un mouvement de grève des avocats. Un premier cas positif à l'antivirus a été diagnostiqué en France. La ministre de la Santé l'annonce ce matin. Il s'agit d'une femme. Elle fait partie des 5 passagers du MV Ondus rapatriés hier après-midi en France. Les 4 autres passagers sont placés à l'isolement à l'hôpital Bichat à Paris et ils vont le rester au moins 2 semaines, indique la ministre Stéphanie Rist, qui indique par ailleurs que 22 cas contacts ont été identifiés en France. Tous ces gens ont eu l'information de se mettre en auto-isolement, précise la ministre. Le département des Landes traque les micropolluants dans les eaux usées. Une expérimentation est menée depuis la mi-mars à la station d'épuration de Comte, à Mont-de-Marsan. L'objectif, c'est de trouver la bonne ou les bonnes technologies pour filtrer ces résidus invisibles. Ils échappent en effet au procédé de traitement des eaux usées et se retrouvent donc rejetés dans le milieu naturel, explique Patricia Beaumont, la conseillère départementale déléguée à la transition énergétique en charge de ce projet.
12: On va retrouver des produits qu'on utilise tous les jours, des produits cosmétiques, des médicaments. On va retrouver des polluants que l'on appelle PFAS, des polluants qui sont utilisés dans les emballages alimentaires, dans les revêtements antiadhésifs, des poils. Donc c'est des composés dont on ne connaissait pas la présence parce que tout simplement ils n'étaient pas recherchés. En fait, on se rend compte qu'il y en a un petit peu partout. Bien souvent, ces contaminants vont se retrouver dans les eaux usées, vont arriver au niveau des stations d'épuration. Les traitements actuels ne permettent pas de piéger en fait tous ces composés. en fait, ils sont rejetés dans le milieu naturel. Et l'idée de cette expérimentation, c'est de traiter, d'utiliser différentes techniques qui vont nous permettre de piéger ces polluants pour qu'on prélève de l'eau dans le milieu naturel, on l'utilise pour nos usages, et quand elle sera rejetée dans le milieu naturel, eh bien, en fait, elle soit exempte des molécules que nous, on aura ajoutées dans l'eau, en fait.
8: Voilà, expérimentation unique, donc menée en ce moment à Mont-de-Marsan, et ça doit durer 6 mois. Le département des Landes est pilote hein, et prend un peu d'avance sur la réglementation européenne. Une directive impose en effet la mise en place de traitements spécifiques contre ces micropolluants d'ici 2035 pour les grandes stations d'épuration, puis 2045 pour les autres.
7: Peyrorade décroche son ticket pour les quarts de finale de Fédéral 1.
8: Oui, les rugbymen ont battu Tours 27 à 26 hier sur leur pelouse lors du 8e de finale retour. Peyrorade affrontera Saint-Médard en Jal en quart. Le match aller, c'est dimanche prochain à Saint-Médard. Le retour, c'est dimanche 24 sur la pelouse de Peyrorade. La saison dernière, le parcours des Landais s'était arrêté en quart de finale, justement. Peyrorade avait été sorti par les voisins de l'US Tyros qui évoluent en National 2, désormais. Saint-Mamère, Saint-Pancras, Saint-Servais, les Saintes-Glaces débutent aujourd'hui et ça dure jusqu'à mercredi. Une croyance populaire veut en effet qu'on attende les Saintes-Glaces pour commencer ses plantations au jardin pour ne pas risquer d'exposer ses plants au gel, car en principe, une fois les Saintes-Glaces passées, le risque de gel est écarté.
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8: Bon, gèlera pas, Thomas, pour la météo?
7: Non, là, je peux vous garantir que non. Même si on n'a pas forcément eu chaud ce matin, on avait quoi, par endroit, un petit peu moins de 10 degrés, mais de toute façon, cet après-midi, hein, on le voit bien, les températures restent douces, jusqu'à 21 degrés la maximale, ce sera le cas cet après-midi à Ayres-sur-Adour, à Roquefort 20, sur Souston 21 degrés, à Parentis-en-Born 19. Le soleil nous accompagne tout au long de cette journée. Beau ciel bleu dans les Landes pour débuter la semaine en ce lundi 11 mai. Demain, de belles éclaircies, alors là en l'occurrence sur la côte landaise. En revanche, dans l'intérieur des terres, nous verrons beaucoup plus de nuages. Pour les températures, ça va monter, pareil qu'aujourd'hui, hein, maximal jusqu'à 21 degrés. Et puis mercredi, là ça va changer avec des petites pluies, des averses par endroits et un thermomètre en baisse, pas plus de 17 degrés. Bonne journée Leïla.
8: Bonne journée.
7: Allez, les prochaines infos ici à 10h.
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7: Ici Gascogne, vos chansons préférées toute la journée. Calicoba et le groupe Gold.

0: Ici Gascogne, Calicoba et Gold. Zaz se prépare avec sa nouvelle chanson Phil Collins, Jean-Jacques Lafont. C'est votre playlist ce matin.
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0: Allez, ce matin, je vous invite à prendre la télécommande, à allumer la télé ou alors à prendre votre tablette, votre smartphone. On va regarder ensemble des documentaires. Séance spéciale ce matin avec vous. Est-ce que vous aimez regarder des films documentaires? Pour quelles raisons? Quel genre de film documentaire? Qu'est-ce que ça peut vous apporter? Qu'est-ce que ça vous apporte? Votre témoignage au 05 58 46 50 50. Avec nous, notre grand témoin, le réalisateur landais Anthony Martin. Bonjour Anthony.
3: Bonjour Thomas.
0: Réalisateur de documentaires, entre autres de films animaliers, du film aussi sur les 60 ans des Gouillats de Ladoux, le groupe folklorique de Dax, avec votre film documentaire intitulé Nous, ou encore le film documentaire Comme un poisson dans l'eau. Vous avez suivi le pêcheur Patrick Lamaison. Vous avez créé votre structure La Tête qui Tourne. Vous réalisez des films et des vidéos, alors pour des associations, pour des entreprises, pour le monde de la culture. Alors, des vidéos essentiellement tournées dans les Landes. Je précise que vos films se vendent partout dans le monde. Alors vous, personnellement, vous regardez des films documentaires ?
3: Alors je pense que je prends encore plus de plaisir à faire des films qu'à
0: en regarder.
3: Ouais. Mais j'ai quand même, mais il y a des cinéastes qui comptent pour moi évidemment, comme Raymond Depardon, Alain Cavalier, que ce soit Werner Herzog. Enfin voilà, ce sont des gens qui ont leur cinéma me touche énormément parce qu'ils ne sont pas dans leur manière de filmer n'est pas dans l'esbrouf, n'est pas dans le spectaculaire. Et du coup, je me retrouve là-dedans. Moi, j'aime les gens qui arrivent à me bousculer en filmant des choses simples. L'ultra coutumier, par exemple. Moi, je vois une image de Depardon qui filme un agriculteur dans la Lozère profonde. Et la caméra ne bouge pas, est en empathie avec le personnage qui est assis à la table dans sa cuisine. Et l'agriculteur, le gars, est en train de prendre son petit déjeuner. Il a juste une tartine dans la main. Il la plonge dans son bol et le plan doit durer peut-être 5 minutes. Je vous jure, c'est troublant, c'est émouvant, il y a tout dans ce plan. Et en fait, Depardon réussit avec sa manière de filmer, il réussit à me faire redécouvrir la réalité, quoi. Mm-hmm. Enfin, vous voyez, le réel, quoi.
0: Ouais, le temps.
3: Le temps.
0: C'est exactement ça. Alors vous, ça fait depuis plus de 30 ans maintenant que vous filmez, Anthony Martin. Comment vous en êtes venu à ce métier de réalisateur?
3: Oh là, ça revient à... Ça vient de très loin, de l'enfance, je dirais. Mon grand-père était projectionniste dans un cinéma à Dax qui s'appelait le Rio. Et moi, je me souviens qu'il me prenait. J'allais dans la cabine de projection et je me souviens de la première fois qu'il m'a pris dans ses bras. Il m'a hissé au niveau de la lucarne, la petite lucarne qui est dans la cabine de projection. Et pour la première fois, j'ai découvert l'écran de cinéma. Et sur l'écran de cinéma, il y avait une femme dans un lit. Il faut savoir qu'au Rio, mon grand-père diffusait des films érotiques qui étaient interdits aux mineurs. Donc évidemment, à cet âge-là, je crois que j'étais pas censé voir cette scène-là. N'empêche que je trouve ça vachement beau, que mon premier souvenir de cinéma débute là, dans cette cabine de projection avec mon grand-père. Ensuite, à 14 ans, j'apprends le métier aux côtés de mon mentor. Et là, je sais que je vais devenir cinéaste animalier. Je sais que ma vie sera dédiée aux animaux. J'en suis certain. C'est un rêve. Je déteste les humains. J'adore les animaux. Et à 18 ans, je vends mon premier film animalier à TF1 et le film se vend dans une trentaine de pays. Voilà. Je crois que ça, c'est vraiment les débuts, le commencement, quoi.
0: Mmh, ouais. Et donc, aujourd'hui, vous continuez. Alors, vous dites, je déteste les humains. Mmh. Encore aujourd'hui?
3: Non, bien sûr que non. Oui. Il y a eu un basculement à un moment donné. Mais je suis allé au bout de l'expérience avec les animaux, complètement, quoi. Mmh. Et je me suis rendu compte, un jour, alors que j'étais à l'affût, hein, j'étais planqué, parce que pour filmer les animaux, il faut disparaître. Il faut
0: complètement camouflé, hein.
3: Camouflé. Donc ça veut dire que quelque part il n'y a pas de relation possible avec l'animal. Vous voyez, pour arriver à capturer les images animalières, il faut être invisible. Donc je n'existe pas. Et ce jour-là, effectivement, enfin un jour, je me suis rendu compte que c'était fini, quoi, que l'aventure avec les animaux j'étais dans une impasse et que je devais revenir vers les humains. C'était vraiment très important. Et c'était la seule espèce finalement que je ne connaissais pas. Ouais, c'était la mienne.
0: Ouais. Et donc aujourd'hui, ben vous tournez des films, des vidéos. On va en reparler, bien entendu, notamment d'un projet sur la commune de Litémix. Juste avant, vous qui nous écoutez, vous avez la possibilité de venir témoigner concernant les films documentaires. Est-ce que vous aimez les regarder? Votre témoignage, ben c'est maintenant au 05 58 46 50 50. Et c'est juste après Le Sourire de Zaz. Très belle matinée avec Ici Gascogne.

0: Mon sourire, la voix de Zaz. Merci d'être là, c'est ici Gascogne, on vous donne la parole tous les matins entre 9h et 10h.
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0: Ici Gascogne, vos témoignages sont essentiels. Nous parlons des films documentaires. Est-ce que vous aimez regarder justement des documentaires? Votre témoignage avec à nos côtés un réalisateur de films documentaires, Anthony Martin, créateur de La Tête qui Tourne dans les Landes. Et Denis est avec nous à Lynx. Bonjour Denis.
3: Bonjour Thomas. Bonjour Anthony.
4: Bonjour Denis.
0: Alors vous aimez le film documentaire pour quelle raison, Denis?
3: Et pour plusieurs raisons. Déjà parce que j'aime bien comme émission des trains pas comme les autres.
0: Ah oui.
3: Et parce qu'on vit, on visite des endroits vraiment qui sortent du normal. Mmh. Et puis il y a le reporter Philippe Louvert, lui qui se mêle à la population et c'est très bien. J'aime bien ce genre de documentaire.
0: Ouais. Alors pourquoi en fait vous aimez ça?
3: Eh bien, parce que il est très proche des peuples, Philippe Louvert. Mmh. Et puis je le vois, il se met à table, il mange comme les gens, et ça, il participe. C'est un reporter qui participe. Voilà. Okay. J'aime bien aussi Ushuaïa, hein, avec les animaux, les grands reportages de Nicolas Hulot. Mmh. Ça, j'aime bien aussi.
0: Ok. Et donc précisément, pourquoi ce type de film documentaire, Denis, et pourquoi pas d'autres?
3: Ah si, il y en a d'autres.
0: Ah, il y en a d'autres.
3: J'aime bien la chaîne Histoire TV. Histoire TV, surtout les documentaires concernant la Seconde Guerre mondiale,
0: ouais.
3: Où on se pose plein d'interrogations, comment un peuple a pu suivre un fou comme Hitler, par exemple, et puis en arriver où il en est arrivé avec les atrocités. Et je me pose toujours, à chaque fois que je vois un document sur ce sujet, je me pose toujours des tas de questions qui sont sans réponse, bien sûr.
0: Ouais, alors des questions sans réponse, en tout cas une ouverture au monde à travers ces films documentaires, une ouverture d'esprit. Ben justement, ça permet quoi, Anthony Martin, de regarder des films comme ça? C'est dans cet axe-là qu'il faut aller, sur l'idée de s'ouvrir au monde?
4: À s'ouvrir, oui, bien sûr, s'ouvrir. Je crois qu'avant, le documentaire avait cette image-là. Vous voyez, de films un peu fermés sur eux-mêmes, qui étaient dans leur manière de raconter. Oui, c'est ça, qui était un peu fermé, un peu pédagogique, un peu scolaire. Aujourd'hui, je crois que le documentaire propose des formes, une infinité de formes, en fait. Si vous voulez, ça s'est vraiment ouvert à ce niveau-là. Donc, les documentaires sont devenus vraiment passionnants. Il y en a qui sont très narratifs. Il y en a d'autres qui sont très sensoriels. Voilà, Denis nous dit qu'il aime voir le réalisateur participer, par exemple. Ça aussi, là, tout à l'heure, on parlait du film Animalier, où je vous disais que j'étais invisible.
0: Oui.
4: Et évidemment, quand à un moment donné, je me suis intéressé
0: aux humains,
4: ouais. Je me suis dit, mais en fait, je peux pas adopter la même posture, c'est impossible.
0: C'est pas possible de se camoufler.
4: On peut pas se camoufler.
0: Ouais, voilà, c'est ça.
4: Et donc, en fait, pour que quelque chose existe, c'est ce que j'entends à travers son témoignage, c'est que le réalisateur donc doit exister. Donc c'est une sorte de triangulation entre la personne qui est filmée ou le groupe de personnes, puis le réalisateur et la caméra. C'est-à-dire que sans la caméra, rien n'est possible, rien n'existe. Mm-hmm. Pour que quelque chose émerge, il faut la présence de la caméra, enfin d'une machine ou d'un micro, enfin peu importe. Mais il faut...
0: C'est le pivot, en fait, hein, c'est,
4: ouais,
0: ça.
4: Mm. C'est ça.
0: Ouais.
4: C'est ça, c'est ça.
0: Alors vous avez parlé, Anthony, de format. Aujourd'hui, il en existe différents pour les films documentaires. Mais c'est quoi un bon documentaire?
4: Un documentaire raconte le réel. Il n'est pas une copie du réel. C'est-à-dire qu'en fait, c'est une illusion de se dire que le film, que le documentaire, comment dirais-je, est objectif, en fait. C'est pas une réalité pure. Le documentaire passe à travers le regard d'un auteur qui décide quoi montrer et comment le montrer.
0: Donc il y a la subjectivité, hein.
4: Complètement.
0: Voilà.
4: Complètement. Et même si je devais croiser plein de paroles d'experts, avoir coché tous les points de vue possibles, ce que je ne fais pas et ce que je trouve qui n'est pas, à mon avis, c'est pas la bonne solution pour faire un bon documentaire. Mais si, quand bien même je fais ça, n'empêche que c'est pas pour ça que je vais me méfier de cette objectivité-là, parce que j'ai quand même choisi mes experts, j'ai quand même coupé, j'ai quand même leurs témoignages, etc. J'ai fait du montage. Donc finalement, le film impose toujours sa subjectivité.
0: Mmh. On aura l'occasion d'en reparler justement de la place du réalisateur lors d'un tournage. Denis, ben merci pour votre témoignage depuis Lynx.
3: Bonne journée à vous deux.
0: Merci,
4: merci, bonne journée.
0: Au revoir. 05 58 46 50 50 pour nous joindre et pour parler de films documentaires, ce qui vous plaît, ce qui vous intéresse. Ici, on vous donne la parole juste après Phil Collins.
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0: Something happened on the way to heaven, Phil Collins. Merci d'être avec nous. Ici Gascogne, on vous donne la parole tous les jours entre 9h et 10h.
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0: Ce matin, nous parlons des films documentaires. Vous aimez en regarder? Eh bien, venez nous expliquer ce que ça vous apporte, quel genre de films documentaires. Avec nous, eh bien, un réalisateur de films documentaires, Anthony Martin. La tête qui tourne, c'est donc votre structure. Vous êtes installé dans les Landes, Anthony. Et ce matin, on va entendre André à Saint-Vincent de Tyrosse. Bonjour André.
3: Oui, bonjour Thomas, comment allez-vous?
0: Eh ben ça va très bien André, et vous alors?
3: C'est parfait, bon. Ouf, comme à 20 ans.
0: J'aime entendre ce genre de choses. Et à 20 ans, qu'est-ce qu'on aime regarder comme documentaire? 20 ans et demi, qu'est-ce qu'on aime regarder comme documentaire?
3: Eh bien j'adore le sport, j'adore regarder le sport, j'adore le bricolage, et surtout, vous le savez très bien, la cuisine.
0: Ah oui, ah ben c'est vrai. Vous êtes un grand amateur de cuisine. Alors, pourquoi vous aimez regarder ces documentaires? Qu'est-ce qu'ils vous apportent?
3: Ah ben, ça me distrait très bien, puis ça me détend. Voilà, on pense à rien d'autre, voilà. Pas de souci, on regarde tout ça, c'est super, quoi.
0: Ouais, alors,
3: et donc, on apprend toujours.
0: Ah, ok, parce que vous dites, c'est en gros de la distraction, j'aurais presque envie de vous dire, vous pouvez aussi vous regarder une série télé, et puis ça passe. Non, mais vous, derrière, il y a l'apprentissage. Mais qu'est-ce que vous pouvez apprendre, André?
3: On apprend toujours dans la vie. On apprend toujours. On ne sait jamais rien. Mmh. On apprend toujours. Toujours, toujours, moi j'apprends. J'apprends beaucoup de choses.
0: Ouais, alors,
3: m'intéresse un peu. Voilà.
0: Vous parlez de la cuisine. Vous qui aimez cuisiner, qu'est-ce que vous avez pu apprendre de plus grâce à des documentaires?
3: Ah, mais il y a toujours des petits sujets. Il y a toujours des petites astuces à prendre et comme ça.
0: Okay.
3: Oui, il y a tout. Ah non.
0: Et sinon, est-ce que donc vous nous avez parlé comme thématique du sport, du bricolage, de la cuisine.
3: Oui.
0: Est-ce que ça vous arrive de tomber sur des documentaires animaliers?
3: Animaliers, oui, aussi, oui. J'adore les animaux. Bon, je n'en ai pas. Je vous dis franchement, parce que quand on a un animal, il faut s'en occuper.
0: Oui,
3: autrement,
0: bien
3: c'est
0: sûr.
3: Pas la peine d'en avoir.
0: Ouais. Mais quand je parle de documentaires animaliers, c'est ceux qui nous emmènent justement dans la nature, vraiment avec des caméras qui sont bien cachées, discrètes, et qui filment la vie des animaux.
3: C'est très beau.
0: Alors moi, André, j'adore ça. Alors là, c'est vraiment, vous parlez de moments de détente, perso, c'est extraordinaire. Et je me suis toujours demandé comment les réalisateurs arrivaient à prendre de telles images. Et bien là, pour la première fois de ma vie, j'ai la possibilité de poser la question en direct à notre invité, Anthony Martin. Comment c'est possible? Genre, rentre dans un terrier. Alors bon, c'est un peu l'extrême, c'est incroyable, mais réussir à être aussi discret, à attraper le bon moment justement d'un renard, par exemple.
4: Il faut... En fait, il y a deux métiers en un, c'est-à-dire qu'il faut être à la fois cinéaste et à la fois ornithologue ou biologiste. Enfin bref, il faut connaître les animaux sur le bout des doigts.
0: Ouais,
4: il faut connaître leur comportement. Il faut savoir qu'à telle saison, je vais pouvoir filmer tel comportement et pas un autre. Vous voyez, c'est je sais pas si je veux filmer une naissance, la naissance d'un enfant, ce qui m'est arrivé, c'est au mois de mai, vers le 15 mai. C'est pas au mois de septembre. Par contre, au mois de septembre, octobre, je vais pouvoir filmer le brame du cerf. Vous voyez, donc c'est comme ça. Non. Ensuite, il faut avec sa caméra, il faut être vraiment très patient, je crois. Il faut aimer la solitude. Il faut être un contemplatif. Je crois que il faut ne pas être marié ni avoir d'enfants. Il faut pas qu'il y ait quelqu'un qui vous aime, qui vous attend dans la maison. Enfin, je crois qu'il faut vraiment être un grand solitaire, un ours en fait. Il faut être, je crois.
0: Eh ben, un ours c'est très bien pour la nature, c'est ça. Alors vous parlez, Anthony Martin, de patience. Mais ça veut dire, ça peut prendre combien de temps d'essayer d'attraper, de prendre ces images. Donc là, vous parliez d'une naissance.
4: Une naissance, enfin il y a plein d'autres choses. Moi, je sais pas, un oiseau, le gypaète barbu que j'ai filmé dans les Pyrénées, le gypaète barbu, c'est un rapace très très rare et très sensible au dérangement. Donc au départ, c'était un petit point noir dans le ciel. Hein, il était à des kilomètres et je me demandais comment j'allais réussir.

0: crois. Et le gypaète a pris, à un moment donné, a pris le pli et venait se nourrir. Mais ça a demandé, avant de filmer le gypaète, il a fallu également apprivoiser les gardes de la réserve nationale. Vous voyez, ouais, ça passe par ça, parce qu'en fait, il faut montrer patte blanche. Il faut montrer que vous êtes capable de filmer les animaux sans foutre le bordel, en gros.
1: Ouais, bien sûr. Mmh. Et c'est très bien dit. Merci pour la petite leçon. Merci aussi à vous, André, d'être venu nous voir.
2: Mais de rien, c'est un grand plaisir.
1: Bonne journée à Saint-Vincent de Tyrosse.
2: Merci beaucoup et je te souhaite une bonne journée à tous.
1: Allez, merci. À bientôt. Merci beaucoup, André. Allez, on arrive sur la côte landaise tout de suite, au sémaphore de Messange. Les observations météo, c'est avec Anne-Sophie du sémaphore de Messange. Donc, bonjour Anne-Sophie.
3: Et bonjour Thomas.
1: Ciel bleu, quelques nuages, comment ça se passe?
3: Alors, toujours un beau ciel bleu et les nuages commencent à se disperser.
1: D'accord, donc de plus en plus bleu. Un vent qui souffle à combien?
3: Alors, on a un vent le sud-ouest, pardon, pour 14 km/h.
1: Ok, un océan calme en ce moment encore, par rapport à il y a une heure quand vous étiez avec nous?
3: Oui, il est très calme, relativement calme là.
1: Bien, les horaires de marée des coefs pour aujourd'hui?
3: Alors, pour aujourd'hui, on a une pleine mer à 13h06 avec un coefficient de 40 et une basse mer à 19h06.
1: Ok, et le soleil se couche à quelle heure?
3: À 21h20.
1: Parfait. Bah écoutez, merci pour ces observations, Anne-Sophie, en direct du sémaphore de Messange. Je vous souhaite de passer un bon lundi.
3: Merci, bonne journée. À ciao.
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0: témoin qui est réalisateur de films documentaires. C'est Anthony Martin avec sa structure La Tête qui Tourne et qui vous écoute, Chantal à Pontinx-les-Forges. Bonjour Chantal.
1: Bonjour Thomas, bonjour Anthony.
2: Bonjour Chantal.
0: Alors la question de ce matin, est-ce que vous aimez regarder des films documentaires? Vous, je crois que vous adorez. Pour quelle raison?
1: Moi j'adore tout ce qui est secret d'histoire, les histoires que racontait Pierre Belmar. Je trouve ça, je sais pas, c'est tellement bien raconté que vous restez scotché et vous écoutez ça comme, voilà, ça peut durer une heure, c'est pas gênant quoi.
0: Mmh. Ouais, alors effectivement, il y a ce côté bien raconté. Et alors, avec Anthony, en préparant l'émission, on a évoqué aussi les films documentaires animaliers, où là en l'occurrence, eh bien, il n'y a pas de personnage qui raconte d'histoire,
1: oui.
0: C'est l'histoire qui est racontée à travers les images. Pourquoi, Anthony Martin, l'image compte plus que tout le reste dans un film documentaire animalier?
2: Alors l'image et le son comptent aussi, oui. Beaucoup, mais pourquoi est-ce que c'est l'image? C'est du cinéma pur, c'est-à-dire que il n'y a pas de dialogue. Il n'y a pas. Alors, certes, il peut y avoir un narrateur, une voix off qui nous raconte l'histoire, mais pas toujours. On a des films juste avec des images et du son. Et je dirais que c'est plus ce sont des images et du son et des sons qui racontent une histoire. C'est pas l'inverse. Mmh. Et donc et le cinéma animalier, voilà, c'est du cinéma pur parce qu'on a on a par exemple des personnages. On traite les animaux comme des personnages. On a des personnages qui veulent atteindre un objectif, par exemple qui veulent aller boire à la mare. Hein, on a des antilopes qui veulent boire à la mare, mais il y a un obstacle. Il y a un crocodile qui est dans la mare. Donc ça va pas être simple. Est-ce qu'elles vont réussir à atteindre cet objectif, à aller boire? Si elles ne boivent pas, elles meurent. Parce qu'il fait très chaud, voyez. En fait, le cinéaste est là pour, il fait pas ça au hasard. Il a monté, il filme une situation et il sait que dans cette situation, il a les bons personnages, il a les bons enjeux. C'est-à-dire que l'enjeu, c'est ce qu'on a à gagner ou à perdre. Là, les antilopes, elles ont leur vie est en jeu, quoi. Mmh. Si elles ne boivent pas, elles meurent. Mais si elles vont boire, il y a le croco qui est là qui les attend.
0: Il y a ce risque énorme.
2: Donc, vous voyez, en fait, on traite les animaux également comme des personnages, comme si c'était des humains, tout simplement. Mmh. Je fais pas d'anthropomorphisme, mais je les traite en tant que scénariste.
0: Ouais. Des personnages, en fait.
2: Je les traite comme ce sont des personnages.
0: Mmh. Ouais. Mais merci pour ces explications. Et ce matin, je suis très content de vous avoir, Anthony Martin, parce que on voit l'envers du décor, le travail qu'il y a, l'implication, l'investissement et toute la réflexion concernant le tournage d'un film documentaire. Mais écoutez, Chantal, à l'occasion, je vous invite à voir l'un des films réalisés par Anthony Martin.
1: Ouais, mais je voulais juste dire, moi, ce que j'aime dans les animaux, parce que je regarde quand même les animaux, parce qu'il y en a très beau, là, quand vous voyez les léopards qui sautent. Enfin, j'en regarde, mais ce que j'aime, moi, dans ce milieu-là, c'est le milieu des insectes. Ah, je trouve ça d'une fascination de voir qu'est-ce qu'ils peuvent porter, qu'est-ce qu'ils peuvent construire avec.
0: C'est vrai.
1: Enfin, c'est vraiment incroyable. Mmh, les insectes, c'est micro. J'ai un copain qui faisait la macro, mais il restait des heures posté en attendant de voir la libellule qui allait se poser. Mais c'est d'une beauté.
0: Ouais. Ce côté effectivement naturel et poétique. Ben, merci de nous en avoir parlé aussi, justement, des insectes. Faut pas les oublier non plus. Chantal, bonne journée à Pontinx.
1: Oui, merci, au revoir.
0: Oui, au revoir. Anthony Martin, vous restez avec nous, on va encore avoir droit, grâce à vous, à quelques secrets de tournage. Donc en tant que réalisateur de films documentaires, on voit ça avec vous juste après les Men at Work. Merci de rester avec nous, c'est ici Gascogne.
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0: Ici Gascogne avec les Men at Work. Vanessa Paradis se prépare pour la suite de votre musique.
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0: Nous parlons de films documentaires ce matin avec un réalisateur de films documentaires, Anthony Martin. La tête qui tourne, c'est donc votre structure, vous êtes installé dans les Landes. On a évoqué le bon documentaire, mais c'est quoi au final un documentaire réussi? Est-ce que c'est celui qui est bien filmé ou celui qui touche et qui donne de l'émotion? Vous avez 4 heures.
2: Non, l'émotion, c'est pour moi, c'est vraiment, c'est indispensable. J'essaie de contrôler, en tout cas, de travailler avec l'émotion. Moi, un documentaire sans émotion, mais même l'ennui fait partie du. Vous voyez, c'est une émotion qui est intéressante, mais vachement intéressante.
0: D'accord.
2: Parce que ouais, ça a rapport avec le temps réel, quoi. En fait, je me suis rendu compte que le quotidien n'est pas forcément spectaculaire. Et parfois, ces moments de flottement dans un film, ces moments où on s'ennuie un peu, mais moi, j'adore ça, quoi. Juste, j'adore ça.
0: Et c'est de cette façon-là, justement, en jouant sur les différentes émotions, qu'on arrive à faire passer quelque chose à l'image.
2: Passer quelque chose, je crois qu'on arrive à faire passer à quelque chose quand on fait de la rétention d'informations. Quand je dis pas ce que je veux dire, c'est-à-dire, je m'explique.
0: Oui.
2: C'est-à-dire que si j'ai une voix off, c'est-à-dire un narrateur qui me dit quoi penser, si je donne de l'information, si je mets de la voix off, en fait, la perception, le ressenti disparaît. J'ai de l'information, mais j'ai moins de ressenti. Si j'enlève l'information, si au moins je fais silence, à ce moment-là, la perception, le ressenti, c'est ça qui me touche. Voyez. Donc, c'est pour ça qu'il faut faire silence. Il faut accepter dans un film documentaire l'inconfort, parfois, j'ai envie de dire. Il faut arrêter, des fois, de baigner les images dans de la musique, tout simplement, parce que la musique est un art majeur qui me dit comment penser. Donc, juste, je vire la musique et je vire la voix. Mmh. Et juste, je travaille.
0: Et je garde simplement tout le son qu'il y a vraiment en réel.
2: En réel.
0: En situation.
2: C'est ça.
0: Ouais.
2: Et là, au moins, je peux faire monter des émotions.
0: Mmh. Mais est-ce qu'on peut tout filmer? Ou est-ce qu'il y a des choses que l'on peut s'interdire de filmer?
2: Je crois qu'avec la caméra, enfin, je crois qu'on peut filmer énormément de choses, même des situations très difficiles, même des gens avec qui je suis en désaccord. Parce que filmer, ça ne veut pas dire adhérer. Pour autant, je pense que filmer, c'est quelque chose de très instinctif. C'est-à-dire que moi, je viens du cinéma animalier, donc. Quand j'attends pendant 3 semaines de filmer un truc, un comportement animalier, je sais que ce moment-là va être très furtif et qu'il ne se reproduira peut-être jamais. Donc, je le capte. Je réfléchis après. Donc, c'est action-réflexion. Et parce qu'ensuite, je me dis qu'il y a ce temps, cet autre temps, le temps du montage, qui est un temps plus où je vais... un temps de réflexion, qui va me permettre effectivement de décider ce que je fais de ces images-là. Ce qu'elles racontent, ce qu'elles produisent, et à ce moment-là, je peux décider de les écarter ou pas. Voyez. Donc, mais bon, quand je filme des gens, évidemment que si quelqu'un me demande de ne pas être filmé, je ne le filme pas. Et en animalier, si je sens que je dérange, si je filme un comportement animalier, si je vois que je dérange, à ce moment-là, je plie évidemment l'affût, je plie mon barda et mon attirail et je m'en vais. Bien sûr.
0: Alors là, en ce moment, vous êtes sur un projet d'un film documentaire sur la commune de Litémix. Là, l'idée, c'est quoi concernant Litémix?
2: Donc, alors, le film n'est pas du tout encore engagé, mais on est à l'étape de la réflexion. Hein. Ben, ce qui est drôle, c'est que donc c'est une idée très simple. Hein, c'est que Litémix, on entend encore aujourd'hui des gens qui disent je suis de Lit ou je suis de Mix. Alors qu'il faut savoir que ces deux communes sont réunies sous la même commune depuis 200 ans.
0: Et pour autant, il y a un distinguo.
2: Ouais. Donc le film en fait va tenter effectivement de comprendre ce que cette histoire a laissé dans la vie des gens d'aujourd'hui.
0: Et ben on aura l'occasion, j'espère, de vous inviter pour nous en parler justement de ce projet. Et puis on va terminer juste. Parce que c'est important aussi, nous, votre film documentaire sur le groupe folklorique de Dax, Les Gouillats de l'Adour, est en projection ce soir au cinéma Le Grand Bain à Aire-sur-l'Adour.
2: Oui.
0: C'est à 20h15,
2: oui,
0: c'est bien ça.
2: Oui.
0: Donc vous avez eu la possibilité de filmer et de récupérer des images justement d'archives de l'aventure de ce groupe folklorique. Et puis on pourra le voir également cette semaine à Pouillon. Et puis on peut le dire aussi, une projection est prévue au cours des fêtes de Dax. Eh ben, longue vie à nous. Anthony Martin, merci d'avoir été avec nous ce matin. À bientôt.
2: Merci Thomas. Merci Thomas. Merci beaucoup.
0: Allez, vous vendez vos vêtements sur Internet. Ça arrive à chaque fois justement d'être sûr de les vendre. Bon, quelques conseils à suivre pour être sûr d'en vendre. On va en parler juste après Vanessa Paradis et Bouquet Final. Belle matinée avec Ici Gascogne.

0: bouquet final de Vanessa Paradis.
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0: Le pull bleu, ok, il part. Le pantalon, le costume complet, bon ben ça je vais plus m'en servir, donc pareil. Et puis la veste de montagne là, bon finalement elle est trop grande. Bon j'espère que tout ça va partir, hein, que je vais réussir à vendre tous ces vêtements sur internet. Bon c'est pas à chaque fois que j'y arrive, mais je compte sur vos conseils Valère Coréard, parce que je suis pas le seul qui peut-être galérer. Vous allez donc me répondre.
2: Et répondre à ce mail de Fabienne. Depuis 3 ou 4 ans, j'ai mis plusieurs articles en vente sur Vinted, malheureusement sans grand succès. Des vêtements de belle qualité, en très bon état, à très petit prix. Pourtant, j'ai toujours ces vêtements chez moi et je désespère de trouver une solution pour les vendre et en retirer un petit revenu. Sauriez-vous me dire s'il existe d'autres moyens que les plateformes internet? Si vous avez des idées à me suggérer, je les accepte avec grand plaisir. Bon, merci pour ce message, Fabienne. C'est pas toujours facile de vendre ses vêtements en ligne, mais pas de panique, il y a sans doute une solution.
0: Et je me rappelle que vous nous avez déjà donné quelques conseils sur la qualité des annonces.
2: Oui, et ça me fait plaisir que vous vous en rappeliez, c'est exact, il faut soigner vos annonces. Fabienne, vous pouvez supprimer les anciennes qui n'ont plus d'intérêt et en refaire de nouvelles, alors sur Vinted ou Le Bon Coin ou la plateforme qui vous convient, si vous voulez. Mais attention aux photos, ça c'est la première chose. Des vêtements repassés sur cintre, dans un endroit neutre, bien éclairé, avec plusieurs prises. Ensuite, la description est importante et aussi le titre de l'annonce. Mettez en avant la marque, l'état, la couleur et puis définissez un prix accessible. En général, la plateforme vous conseille. Et si ça ne prend pas, vous avez deux bons plans. Les vide-greniers, là on est en pleine reprise de ces événements pour le printemps, puis au passage vous aurez sans doute d'autres objets qui traînent à la maison à vendre. Et puis sinon les fripes ou les dépôts-ventes de vêtements d'occasion aussi. Là on est vraiment sur un bon plan pour faire reprendre vos vêtements dans les meilleures conditions. Et puis si vous qui nous écoutez, vous avez d'autres bons plans à partager avec Fabienne, pensez à m'écrire parce que je lui partagerai ensuite vos astuces. Mon mail c'est parisilleseconomies@radiofrance.com.
0: Allez merci Valère et à demain avec vos conseils, bons plans, budget. Juste avant l'actu à 10h, on va regarder l'arc-en-ciel avec Isa.
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0: et Ise, merci de rester avec nous ici Gascogne. Votre matinée se poursuit avec votre arc-en-ciel du matin entre 10h et midi. C'est Marie-Cécile Gardeil.
1: Mais si c'est pas mignon tout ça.
0: Quoi,
1: vous aimez pas Éric
0: Ballanger, il est pas convaincu. Non, je parlais pas de vous hein, pour l'arc-en-ciel de toute façon. Hein.
1: Ah oui, lui il est monocrome.
2: Alors, il y a pas deux arc-en-ciel
0: Ah non, j'en ai vu qu'un seul là. Bah si, il y en a deux.
2: Oui, il y a la pluie et le soleil.
0: Ouais,
2: c'est ça, ouais.
1: Bon, je vais m'en aller. Vous voulez le programme, messieurs ?
0: Allez, rapidement.
1: Allez, on va aller faire un tour à Ontanx. On va parler du festival Vaccarossa. On va parler des fraises. On va parler des Barthes de la Dour. On va se trouver un bon resto pour midi. Et puis, on va partir en balade. Ça vous va ou pas ?
0: Eh ben, très bien.
1: À la recherche d'un arc-en-ciel. Non, il n'y a pas de pluie, vous avez
0: non,
1: dit,
0: pas aujourd'hui.
1: Thomas.
0: Peut-être mardi. Bon. Mercredi, pardon. Ouais.
1: Bon, point météo. Ouais.
0: On n'y est pas encore. Ça peut changer.
1: Point météo, juste après les infos. Salut, Thomas.
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1: Bienvenue chez vous, ici Gascogne Première sur l'actu dans les Landes. Il est tout juste 10h. 10h l'info, Éric Ballanger. Bonjour Éric.
2: Bonjour. Une femme qui fait partie des 5 Français rapatriés est positive à l'antivirus. Elle a été comme les autres rapatriés par avion et évacuée du navire Ondus. Son état s'est dégradé cette nuit. Par ailleurs, 22 cas contacts français ont été recensés. C'est ce qu'annonce ce matin la ministre de la Santé.
1: C'est un procès très attendu à Montfort-en-Chalosse.
2: Le procès à Dax cet après-midi des 3 hommes qui ont mis le feu à la mairie en décembre dernier. Ils cherchaient de l'argent, ils n'ont rien trouvé. Alors, ils ont mis le feu pour effacer leurs traces. En attendant les réparations, les services municipaux sont hébergés dans un local du centre-ville. Ce n'est pas une crise, c'est un sursaut. Boris Vallaud sur France Inter ce matin, il revient sur sa démission de la direction du Parti Socialiste. Boris Vallaud veut faire la nouvelle gauche plurielle, inspirée de ce qu'a fait Lionel Jospin. Un programme commun de la gauche non mélenchoniste, un programme commun et un candidat commun à la présidentielle. Olivier Faure, le patron du PS, lui répond aussitôt du tac au tac. Le congrès permanent des socialistes, ce n'est pas possible. Les industriels de l'agroalimentaire veulent renégocier les accords commerciaux signés il y a 2 mois. Ils affirment qu'avec la guerre en Iran, les coûts de production ont explosé, notamment les transports et l'emballage. Les industriels veulent renégocier le prix de milliers de produits vendus dans nos rayons. Ils sont reçus cet après-midi au ministère de l'Agriculture.
1: En rugby, Peyrorade jouera en quart de finale de Fédéral 1.
2: Oui, les Landais avaient gagné à Tours le week-end dernier. Ils ont gagné à la maison hier d'un tout petit point. Ils joueront en quart contre Saint-Médard-en-Jalles. Match aller à Saint-Médard dimanche prochain. Retour à Peyrorade une semaine plus tard. Le vainqueur pourra prétendre jouer à l'échelon supérieur en National 2.
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2: La météo avec l'arc-en-ciel, Marie.
1: Oh, c'est mignon. Faut se dire qu'aujourd'hui, les nuages qui vont masquer par endroits temporairement le soleil ne sont pas bien méchants et ne devraient pas nous gâcher cette impression de beau temps pour ce lundi 19 à 21 degrés pour les températures maximales qui devraient être enregistrées aujourd'hui. Au meilleur moment de la journée, demain matin, des passages nuageux et du soleil pour se partager le ciel. Les éclaircies sont en général belles, elles vont rester timides quand même à l'intérieur des terres. Les températures ne bougent pas demain, 19 à 21 degrés. Mercredi, un ciel couvert pour débuter la journée, de petites pluies, quelques trouées qui se forment en début d'après-midi et de rares averses qui pourraient quand même persister à proximité de la Dour. Baisse des températures attendues pour mercredi, 16 à 17 degrés, pas plus.
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1: France Gall et le jouet du piano debout. Bonne matinée avec Ici Gascogne.

0: Il fait du bien ce France Gall de bon matin avec Issy Gascogne, il jouait du piano debout.
1: 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Marie-Cécile Gardeil.
0: Non mais qu'est-ce qui se prépare au domaine de Marc Esto où l'on fait de l'Armagnac, on est à Ontanx avec son restaurant L'Étable aux mains du chef Sylvain Morand qui est avec nous ce matin. Bonjour Sylvain.
2: Bonjour Marie-Cécile et bonjour tout le monde.
0: J'ai une question à vous poser ce matin Sylvain, c'est où est la Vaca Rossa en ce moment avant que le festival du même nom ne débute? C'est le 6 juin prochain, la Vaca Rossa, c'est l'emblème un petit peu du domaine, c'est une vraie vache rose, elle n'est pas vivante, rassurez-vous.
2: Elle est devenue
0: presque, et vous la baladez partout. Elle est où la Vaca Rossa en ce moment?
2: Alors, à ce moment, elle se repose au domaine.
0: À l'étable.
2: Elle attend pour l'instant.
0: Devant son atelier.
2: Elle se repose un peu.
0: La Vaca Rossa, voilà, qui représente le domaine de Marc Esto, et qui a donc son festival qui mêle art de vivre à la landaise, musique électronique, donc samedi 6 juin. Elle est venue comment l'idée de cette Vaca Rossa d'ailleurs? Qui a sorti cette vache rose là d'un coup?
2: Ah, ça c'est Thomas, ça.
0: C'est Thomas Dufault.
2: C'est Thomas.
0: Copropriétaire du domaine.
2: Bien sûr, c'est entièrement.
0: Notre torero.
2: Exactement.
0: Donc il l'a fait naître, on va dire quelque chose comme ça, son côté ganadier.
2: Oui, tout à fait. Il y avait l'idée, ils avaient déjà entre eux l'idée d'un festival l'idée de la Vaca Rossa en elle-même, donc la vache rose, tout ça, c'est Thomas.
0: Voilà. D'accord.
2: Et c'est de belles réussites.
0: Voilà, exactement, parce qu'on le voit partout, dans tous les grands événements, dans tous les grands matchs de rugby. Enfin, je ne sais plus, la liste serait longue, mais vous la baladez à peu près partout.
2: Hein.
0: Elle est très populaire, elle fait les fêtes, etc. etc. Et elle a donc son festival le 6 juin qui se prépare ardemment. C'est étonnant parce qu'on est dans un domaine viticole où l'on fait de l'armagnac, où l'on fait du vin, où l'on fait du floc. Et vous avez amené comme un élan de modernité, alors la faute évidemment à tous les propriétaires, à toute cette aventure humaine, mais vous arrivez savamment, Sylvain Morand, à mêler comme ça modernité et tradition.
2: Ah ben c'est le but, hein. C'était de faire entrer cet armagnac et tous ces produits qui gravitent autour dans l'air du temps.
0: Oui.
2: On a toujours eu en ligne de mire de respecter la tradition et en même temps d'apporter de la modernité et de rajeunir cette image.
0: Et c'est bien ce qui nous manquait en plus. Donc ça tombe à pic tout ça.
2: Essaye d'être des acteurs actifs locaux.
0: Eh ben vous pouvez aller manger au restaurant L'Étable du domaine de Marc Esto. Vous serez bien reçu, il s'y passe tout un tas de choses, il faut faire les brunchs, il faut faire les jeudis gourmands, il faut faire les vendredis gourmands, et on se prépare donc le festival avec une formule de festival, mais pas que, c'est-à-dire que vous allez proposer plein de choses à manger, wrap, croquettas, chipiron, cœur de canard, petit dessert, vous allez proposer des formules un petit peu plus sandwich, sous chapiteau, il y aura même des ouvreurs ou des ouvreuses qui passeront avec le panier comme au ciné pour proposer
2: exactement,
0: de quoi manger. L'idée est trop chou avec des beignets, des churros, etc. Mais côté salé, on va faire un burger avec vous aujourd'hui et des patatas, non pas bravas comme on le fait en Espagne, mais landaises. Alors là, attention, j'ai hâte d'avoir la recette parce que personne ne fait des patatas meilleures que les miennes, je vous le dis, Sylvain Morand.
2: Ah, on va prendre la recette
0: dans un instant. Parlez-nous de ce burger, voici son nom, la Vaca Rossa Crusty Burger Bacon XO, évidemment en rapport avec l'Armagnac. Comment vous avez mis de l'Armagnac dans du burger, vous?
2: Ah, ça vous intrigue, hein?
0: Ouais, complètement. On va s'en inspirer parce qu'on en a tous un peu dans les placards, mine de rien, pour cuisiner.
2: J'espère. Il faut de l'Armagnac et du Marc Esto en plus.
0: Évidemment.
2: L'envie du burger, c'était alors déjà, on va faire un burger passé à la presse dans l'esprit d'un sandwich panini, c'est-à-dire qu'on est sur un vrai burger, mais on va le passer au grill. La panini. Donc,
0: même pas
2: c'est
0: peur.
2: C'est le burger qui a même pas peur, pas du tout. On a peur de rien, nous.
0: Ils sont fous à Marc Esto.
2: Non. Moi, j'aime bien les sandwichs comme ça, qui vont être moelleux à l'intérieur, croustillants à l'extérieur.
0: Ouais.
2: C'est vrai que ça permet d'avoir de retrouver ça comme messe, comme on va dire comme émotion dans le sandwich.
0: Ouais.
2: Donc l'idée c'est que donc sur la Baccarossa on est plus sur du snacking, mais donc on s'approprie avec nos valeurs. Hein.
0: Ouais.
2: Donc ce burger en lui-même, on a une base donc de ce pain brioché. On va faire une sauce à base de poivre vert et donc d'Ixo.
0: Ok.
2: Voilà, légèrement fumé. Et ensuite, on fait un joli steak frais, donc qu'on va recouvrir d'un fromage fondant et d'une galette de pommes de terre, hein. Du bacon grillé.
0: Wow.
2: Et tout ça, donc voilà, c'est léger, c'est gourmand, c'est coquin.
0: c'est vilain, c'est coquin, et donc, c'est gourmand, voilà, c'est croustillant, tout ce que tu veux.
2: c'est gourmand croquant. Là, on voulait un sandwich, on va dire, identitaire.
0: Et qui se mange facilement aussi.
2: Voilà, ouais, qui se mange facilement. On refait ce qu'on avait fait l'année dernière, le wrap poulet croustillant, le wrap César, parce que ça avait fait beaucoup.
0: Ça avait bien marché.
2: Et voilà, très bien. À côté, c'est pareil. On a agrémenté de quelques panini, mais à notre sauce, on fait un panini au canard confit, au cèpe. On utilise un autre avec la truite d'Aqualand, donc ouais. Metz Eau Vive, là, de Roquefort.
0: De Roquefort. Vous allez mettre en fait les produits locaux en mode street food. Hein.
2: C'est le but de l'ensemble du domaine, c'est de.
0: Revendre modernité.
2: Voilà, on n'est pas seul dans le coin et au contraire, ce qu'on peut mettre en avant, on essaie de mettre en avant. Alors, on est trop nombreux pour pouvoir mettre tout le monde en même temps, mais l'idée c'est de promouvoir la région, de la faire d'être à notre niveau acteur de ce mouvement. Et c'est important.
0: Et vous en voulez pour toutes les générations en fait. Hein, donc d'où ce festival ?
2: Nous on aime tout le monde.
0: Le festival, on l'a bien compris. Baccarossa, festival de musique.
2: C'est en cours, peut-être.
0: Festival de musique, notamment électronique. C'est le samedi 6 juin, ça va être complètement fou. C'était plein à craquer l'année dernière, ça le sera certainement cette année à nouveau. Pour accompagner ce Baccarossa Krusty Burger Bacon XO, je rappelle que c'est l'Armagnac Ordage, il nous faut des patatas landaises. Comment Exactement. Le chef va les faire, c'est hyper étonnant, mais ça va être hyper croustillant, chef. On en parle juste après Florent Pagny.

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0: Ici Gascogne vous recommande d'aller faire un saut au domaine de Marquesto, où il se passe toujours à Hontanx des événements complètement dingues. On y fait bien sûr traditionnellement de la vigne, de l'armagnac, du vin, du floc, et une joyeuse équipe pour s'occuper de tout ce domaine. Thomas Dufaux, le matador qu'on ne vous présente plus, ou encore par exemple Sylvain Morand, le chef du restaurant L'Étable, qui est avec nous. Sylvain.
4: Oui.
0: Sylvain, je me rends compte que pour ce festival Baccarossade, musique électronique au domaine de Marquesto, aussi fou que ça puisse paraître, la Baccarossa, on va rappeler que c'est un petit peu votre mascotte au domaine de Marquesto, c'est une vraie vache rose, quasiment en taille réelle, toute décorée, toute fleurie. Alors elle voyage partout, elle est allée voir les filles de Basketland, elle est allée voir les rugbyman, et je la vois aux côtés du footballeur Djibril Cissé, devenu DJ, qui sera présent pour le 6 juin pour le festival de la Baccarossa.
4: Exactement.
0: C'est dingue.
4: Tout à fait. Mais oui.
0: C'est fou. C'est la troisième édition.
4: C'est la troisième édition.
0: Et on table sur combien de personnes pour cette édition, Sylvain ?
4: Là, on s'est tablé. Alors, on s'est fixé de se bloquer à 3000 personnes, en fait.
0: Ça va être compliqué.
4: C'est-à-dire qu'il y a beaucoup de demandes. Mais,
0: et de dernières minutes.
4: Voilà.
0: Bon courage.
4: C'est-à-dire que, voilà, comme je te disais, on a démarré la première année sur une barre de 500 pour commencer à mettre ça en place. L'année dernière, 1500. Alors, il y avait beaucoup plus de demandes, puisque malheureusement, on a été
0: débordé.
4: Enfin, surdemandé, ouais, voilà. Mais bon, on avait des autorisations qui nous permettaient que ça. Et puis, il fallait savoir faire évoluer ce festival qu'on veut festif, mais qualitatif. Oui. Bien sûr, l'idée, c'est de faire quelque chose de bien fait, d'accueillant. Le domaine, il
0: s'y prête.
4: Met beaucoup de temps. Le domaine s'y prête. Le domaine, il demande du temps pour être préparé, puisqu'il sera fleuri, enfin, plus que d'habitude encore. Le lieu est très coloré, et je pense que ceux qui étaient là l'année dernière ont pu l'apprécier, et c'est vrai, et puis faire évoluer cette organisation.
0: Ça vous fait quoi, avant d'en revenir à nos patatas landaises, que vous allez servir avec tout ce qui est produit de chez nous en mode street food extraordinaire là pendant le festival, ça vous fait quoi de voir un domaine revivre avec ces jeunes générations comme ça? Est-ce qu'il manquait des événements comme ça? Est-ce qu'il manquait ces petites saveurs comme ça à destination des jeunes?
4: C'était de toute façon une volonté interne de chacun des associés de faire justement rentrer le domaine dans l'air du temps et de le faire évoluer. Et je pense qu'aujourd'hui, c'est un pari qui est en train de se gagner, à mon avis, puisque concrètement, on a une vieille image souvent des alcools forts comme l'armagnac, alors qu'on peut faire des choses très modernes aujourd'hui et accessibles à tout le monde. Et c'est la volonté du domaine, en tout cas,
0: Alors, le domaine, c'est une aventure humaine dont vous faites partie, avec aussi Jean-Michel Lamotte, le viticulteur passionné, Julien Tasté, l'homme de rugby, Thomas Dufaux, l'homme de taureau, et puis aussi Sébastien Sarade, ça c'est l'homme qui tient
4: Sébastien
0: la caisse,
4: Sarade,
0: c'est le plus important. Alors, on y vient, je rappelle que vous servirez, et ça sera extraordinaire, du canard, du cœur de canard, de la croquetta, ce que vous allez servir, de la truite de chez nous, du bon jambon de chez nous, etc. Et donc, on va faire le burger que vous détaillez tout à l'heure, pressé comme un panini, voilà pour l'idée recette à la maison, crusty burger bacon avec de l'armagnac XO hors d'âge. Et on va donc faire, pour accompagner ça, des patatas à la landaise. J'attends des explications claires là-dessus, chef. Qu'est-ce que c'est que cette histoire?
4: C'est pas possible.
0: Bon, les patatas bravas, c'est des patatas bravas, mais les patatas landaises, c'est quoi?
4: Alors, les patatas landaises, mais là encore, on s'approprie une recette, on lui donne un accent landais. On va faire une pomme de terre donc cubée comme il se fait en Espagne avec double friture, donc un premier bain
0: à combien
4: à 160, ensuite un deuxième à 180.
0: 180.
4: Pour lui donner le croustillant à la sortie de la cuisson, plutôt que de les assaisonner avec du sel, nous on crée un assaisonnement avec de la polenta grillée. On fait
0: du maïs.
4: Exactement, exactement. Cette polenta, on va la faire torréfier. Une fois qu'elle est torréfiée, on y rajoute dedans donc du sel de salice de Béarn, une pointe de piment d'Espelette. On va y rajouter de l'ail et du persil qu'on aura fait pareil, légèrement torréfié. Et cet assaisonnement va assaisonner nos patates. Ça apporte un croustillant, ce côté maïs grillé qui est très agréable. Et à l'image de la patatas bravas,
0: il faut des
4: on l'agrémente de deux sauces.
0: Alors ça c'est une science, hein, la sauce pour les patatas.
4: Alors, on y va. Là, on va faire la première sauce qui est un coulis de tomates frites, pareil, dans l'esprit traditionnel de base. Donc, cette tomate frite réduite en coulis qui a ce goût atypique. Et ensuite, nous, on fait une. Là encore, on utilise l'armagnac, on fait une sauce légèrement fumée à l'armagnac. Et pareil avec l'Ixo, et ça agrémente ces pommes de terre, ça donne un résultat fabuleux. Et là, on a fait rentrer ces patatas bravas dans les Landes, d'où les patatas landaises.
0: Bon, simple à faire à la maison.
4: Exactement.
0: Comment je la torréfie, la polenta? Comment je fais? Comment ça se passe?
4: On va mettre ça à 150 degrés sur plaque bien étalée et au four pendant environ 15 à 20 minutes, le temps qu'elle grille légèrement, comme si on faisait griller des amandes.
0: Oui.
4: Le but, voilà, c'est qu'elle blondisse, qu'elle devienne un petit peu couleur légèrement caramel. Okay. On laisse refroidir et là-dedans, donc, on va rajouter, on en fait l'assaisonnement, donc l'ail, okay, le persil, un petit peu de piment d'Espelette et la fleur de salive.
0: Et ben voilà. Et le tour est joué.
4: Voilà.
0: Et voilà.
4: C'est simple.
0: Et vous mettez
4: simple.
0: Ça juste à la sortie de la deuxième cuisson. C'est simple, c'est efficace, c'est gourmand.
4: Exactement.
0: C'est la recette du jour du chef Sylvain Morand. Sylvain, on vient quand manger au restaurant la piqûre de rappel, les tables à Marquesto's, place to be, hein, si vous voulez être branché. Alors, c'est là
4: à Marquesto's, donc au quotidien, on est ouvert donc le jeudi midi, le vendredi midi avec une formule midi gourmand.
0: Oui.
4: Entrée, plat, dessert, tout fait maison. On est à 19,50 €. Le soir, vous allez retrouver, donc voilà, pendant tout l'hiver c'était comme ça, on va voir si on ouvre un peu plus cet été, mais vendredi soir et samedi soir avec une carte
0: extra.
4: Avec trois entrées, trois plats, trois desserts.
0: Une tuerie.
4: Exactement.
0: Et le dimanche.
4: On essaye. Et donc le samedi midi et le dimanche, la formule brunch qui a son succès qu'on
0: connaît.
4: Et donc voilà. Et donc après, bien sûr, l'événementiel, puisque les gens qui veulent privatiser peuvent le faire, les entreprises, tout ça, puisqu'il y a des salles de réunion, enfin voilà, on est les mariages, l'activité de base.
0: On est des gens simples,
4: nous tout ce qu'on veut, c'est donner du bonheur.
0: Vous commencez un lundi matin avec l'équipe de Marquesto et avec ici Gascogne, tout se passe bien, c'est formidable. Merci beaucoup Sylvain, vous êtes où là? On a
4: Merci
0: l'impression que vous êtes au centre-ville de Paris là, c'est bizarre. Vous êtes à Irun? Mais qu'est-ce que vous faites à Irun? Vous êtes parti chercher...
4: Mais je fais comme le petit peuple, je vais chercher mon essence.
0: Et donc vous faites... Ah bah alors attendez, on va faire un point essence. Est-ce que vous faites la queue beaucoup à la frontière espagnole là pour aller chercher l'essence?
4: Non, c'est bon.
0: Ça passe?
4: C'est bon.
0: Pas trop de
4: suite
0: d'attente? Et alors, vous faites quoi? Du diesel? Du sans-plomb? Vous faites quoi, chef?
4: Du diesel.
0: Et vous voyez le prix là en Espagne?
4: Alors, il me semble...
0: Tortillez-vous.
4: Je pense que c'est 1,58 le plus bas, 1,62.
0: Entre 1,58 et 1,62?
4: Ouais, je sais pas, il y a deux gasoils, mais...
0: Voilà, oui, il y a le plus cher et il y a l'autre. Entre 1,58 et 1,62. Bon, voilà, bah, tout le monde a mal aux oreilles. Merci beaucoup.
4: ça fait mal, hein, je sais.
0: Tout le monde, merci beaucoup, Sylvain Morand. C'est une information
4: merci
0: importante. De vin ici. Merci
4: marche.
0: Bien, Sylvain. On ne vous échangerait contre rien au monde si vous n'existiez pas. Il faudrait vous inventer. Merci beaucoup, Sylvain. Rendez-vous le 6 juin. Et bien avant, si vous le voulez, au domaine de Marquesto à Ontan, que c'est son restaurant, les tables. Hasta luego. Hein. Nos vemos más tarde, hein, comme ils disent en Espagne.
4: Exactement.
0: Salut, chef. À bientôt.
4: À 10 chats.
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0: Un petit William Scheller et on file à Dax.

0: à Spirale de Monsieur William Scheller.
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0: Chaque jour pour Bienvenue chez vous, le mag, on trouve une bonne adresse gourmande. Je vous emmène au restaurant des Thermes de l'Avenue Lou Cassayrotte à Dax. Son chef nous y attend. Bonjour Eric.
3: Bonjour.
0: Eric, on a faim. Qu'est-ce qu'on vient manger chez vous à midi?
3: Alors, aujourd'hui, on a un menu du jour à 18,50, entrée plat dessert, avec un œuf épinard béchamel. Après, nous avons une escalope de poulet à la crème avec une petite poêlée de courgettes.
0: Ouais.
3: Et en salade, en dessert, on a une petite salade, une petite salade melon, fraise, estragon.
0: Ah, super. Eh ben, les premiers melons arrivent, fraise et estragon. Voilà, voilà pour le mélange. Ouais. Bon, et dites, c'est mignon, tout plein chez vous, avec une jolie terrasse en plus.
3: Oui, on a une très jolie terrasse où on peut accueillir les gens sur, avec ce beau soleil. Avec, voilà.
0: Une terrasse avec des jolis murs en pierre abrités du vent, etc. etc.
3: Oui.
0: Je soupçonne peut-être même la clientèle de venir profiter dès que les beaux jours arrivent de cette terrasse, hein, Eric.
3: Oui, même pour boire un petit verre, voilà, c'est agréable.
0: J'imagine aussi que vous avez une grosse clientèle de curistes, mais peut-être pas que. Est-ce que vous avez des locaux quand même un petit peu qui viennent manger le midi notamment?
3: On a des locaux, ouais. On est ouvert à tout le monde. Hein. On a les curistes, on a les locaux, on a... voilà, c'est ouvert à tout le monde. Hein.
0: Et puis on pratique une cuisine gourmande et authentique avec des produits frais de nos producteurs locaux. Eric, vous êtes le chef, vous ne pouviez pas faire autrement.
3: Oui. Ben oui, c'est je tiens vraiment à travailler des produits de saison et faire travailler nos locaux parce que c'est très important pour moi.
0: Oui.
3: C'est vu la conjoncture actuelle, c'est je mets un point d'honneur à travailler des produits frais et avec nos produits locaux, avec des locaux parce que bon on est très riche dans les Landes et au Pays Basque des produits. On arrive à avoir des melons, on arrive à avoir des fraises. Et comme ça, on travaille vraiment les produits de saison. Moi, c'est très, très important.
0: Ah oui, on sent que ça vous anime. Et vous avez même fait, avant de démarrer votre carte sur votre site internet,

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1: Oui, c'est ça.
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1: Eh bien, de suite.
0: Allez, ça marche. N'hésitez pas à passer directement un coup de fil au restaurant pour passer.
1: Mon menu change tous les jours. Hein.
0: Tous les jours? Oui. C'est pas un menu à la semaine. Eh ben allez, écoutez.
1: Du lundi au samedi.
0: 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Rendez-vous à Dax, le resto des Thermes de l'Avenue. Ça s'appelle Luca Sairot et c'est Eric Leveuf qui gère tout ça. Merci Eric.
1: Merci à vous et à très vite. Hein.
0: Bon service pour ce midi, à très vite.
1: Merci.
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0: 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Info pratique, Thomas Riva.
4: Les inscriptions pour la rentrée scolaire de septembre à Parentis-en-Born et à Castets, c'est maintenant. Et des nids de guêpes dans les boîtes aux lettres à Parentis. Ici Gascogne, tous les jours à vos côtés. La rentrée scolaire, c'est dans quelques mois, mais il faut penser à inscrire vos enfants. Et c'est maintenant. À Parentis-en-Born, les dossiers d'inscription sont à retirer au point info scolaire. Ça concerne l'école maternelle et élémentaire. Et puis les inscriptions pour la rentrée scolaire sont ouvertes également à Castets. Si votre enfant est né en 2023, rapprochez-vous de la mairie pour anticiper les démarches, pour préparer sereinement la prochaine rentrée scolaire. C'est donc maintenant. Attention, en ouvrant votre boîte aux lettres à Parentis, la Poste signale la présence de nids de guêpes dans certaines boîtes aux lettres de la commune. Pour garantir votre sécurité et celle des facteurs, merci de vérifier régulièrement l'intérieur de votre boîte aux lettres. Et si vous tombez sur un nid, il faut agir rapidement, sans prendre de risques. Attention aux mauvaises surprises et attention à vous.
0: L'info pratique Thomas Riba, merci beaucoup. Tiens, info pratique la suite, puisqu'on est à Dax, on va y rester. Je vous propose de pousser dans quelques minutes la porte de l'Office du Tourisme avec des balades guidées à faire absolument. Une guide conférencière, Léa, pour nous en parler juste après Lionel Richie.
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0: extra, ça se savoure all night long, Lionel Richie.
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0: Nous y voilà, l'office du tourisme de Dax nous attend, Léa de Souza. Bonjour Léa.
3: Et bonjour Marie-Cécile.
0: Léa, il faut cliquer, il faut réserver en ligne, c'est possible pour les prochaines visites guidées proposées par Dax Tourisme et ça s'annonce assez grandiose. Je ne sais pas par quoi commencer, Léa. Est-ce qu'on commencerait pas par parler un petit peu Compostelle et Jacquère de passage à Dax? C'est quoi cette visite?
3: Ah, c'est ça, c'est une visite patrimoine, effectivement. On va parler de Jacquère, c'est-à-dire des pèlerins de Saint-Jacques-de-Compostelle, qui ont pu passer au fil des siècles à Dax. Donc, on ne vous emmènera pas faire la voie de Tours, hein, quand même.
0: C'est ce que j'allais vous demander, non. Ce ne sera pas tout le parcours, non.
3: Quand même pas, c'est quand même une heure et demie de visite, mais un parcours au gré des rues de la ville pour découvrir le patrimoine laissé par les chemins Saint-Jacques-de-Compostelle qui ont pu venir à Dax. Ça a été longtemps une étape importante. Oui. Sur cette voie de Tours, justement, à la sortie des Landes, qui était à l'époque des grands marécages remplis de loups, de moustiques et de brigands. Donc, pour les pèlerins, quand ils arrivaient à Dax, ils étaient bien soulagés. Et donc, ils ont laissé derrière eux beaucoup d'anecdotes et de péripéties.
0: Oui, en fait, c'est une visite historique et on va redécouvrir des endroits de la ville un petit peu. Peut-être des choses auxquelles on n'avait jamais prêté attention.
3: Tout à fait, ou auxquelles on avait prêté attention, mais qu'on va voir d'un œil différent.
0: Et qu'on va tenter de comprendre. Comment on fait pour s'inscrire pour cette visite-là? Dites-nous, Léa, on peut le faire en ligne?
3: On peut le faire en ligne, tout à fait, sur notre site, donc dax-tourisme.com, on a une plateforme de réservation, ou alors passer tout simplement à l'office de tourisme de Dax et de Saint-Paul-des-Dax. C'est une visite qui coûte 7 euros et qui aura lieu mercredi à 16h30.
0: Voilà, donc sachez-le, c'est pour ce mercredi, il reste quelques places. Autre visite intéressante, se mettre dans la peau d'un apiculteur et aller chuchoter à l'oreille des abeilles.
3: Exactement, les abeilles, c'est vraiment un monde fascinant.
0: Oui.
3: Et donc, on pourra découvrir tous leurs secrets grâce à Dominique da Silva, des Ruchers des Sablons. Donc, c'est lui-même un apiculteur qui est très passionné, qui adore transmettre son métier. Et donc, c'est une visite qui aura lieu près de la maison de la Barthe, au niveau du Bois de Boulogne, à Dax, puisque Dominique a là-bas installé une ruche pédagogique, qui est une vraie ruche et qui nous permet d'approcher. Alors bien sûr, ils prêtent tout le matériel pour se protéger quand même des piqûres.
0: Super. Alors question, c'est est-ce qu'on peut amener les enfants? Si oui, à partir de quel âge?
3: Tout à fait. Ah, c'est tout à fait adapté aux enfants.
0: Super.
3: Parce que, voilà, Dominique est vraiment passionné, il adore transmettre ce métier. Et pour les enfants, c'est super de découvrir le monde des abeilles et comment ça fonctionne. Donc après, c'est adapté à partir de, je dirais, 7 ans. Voilà, c'est qu'on peut être intéressé, c'est vraiment une super visite pour en famille.
0: Allez, ça c'est noté. Eh bien, même chose, quelle heure, quel jour, quel prix?
3: Alors, c'est également mercredi à 14h30, cette fois en début d'après-midi.
0: Parfait pour les enfants.
3: Donc, elle est au tarif de 12 euros pour les adultes et 5 euros pour les enfants de moins de 12 ans.
0: Eh bien, en plus, si tout le matériel est fourni, c'est parfait. Eh bien, Léa, il fait bon pousser la porte de l'Office du Tourisme. Hein. On reprend les bons réflexes avec l'arrivée des beaux jours. On va voir ce qui se passe chez nous, ce qu'organisent les professionnels du tourisme qui font ça comme personne. Donc, on vient, on s'inscrit, on fait sa visite et on y va en famille. Merci beaucoup, Léa de Souza. Belle journée. La bise à toute l'équipe à l'Office du Tourisme du Grand Dax.
3: Merci beaucoup, c'est super gentil.
0: À mercredi. Merci beaucoup. Léa de Souza pour ses idées balades, secteur Dax et Grand Dax.
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0: Je vous propose d'aller faire une balade au Grand Air le long des Barthes de la Dour. On va comprendre l'histoire des Barthes de la Dour après Elena.
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0: a changé, la jolie et douce voix d'Elena avec Ici Gascogne.
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0: Gros plan sur des zones naturelles humides typiques de chez nous ce matin. Véritable zone d'observation de la faune, de la flore des Landes aussi, Laurent Hervé.
3: Les Barthes de la Dour, un milieu humide façonné par l'homme et la nature dans les Landes classées en zone Natura 2000 et représentant un intérêt majeur écologique pour nous, mais dans toute la France et l'Europe. Notre guide Jean-Valentin Dourte, naturaliste au département des Landes.
4: Les Barthes de la Dour, ce sont les zones d'expansion des crues de la Dour que l'on va trouver sur un linéaire de 80 km situé entre Pontonx sur la Dour et Saint-Martin-de-Seignan, Tarnos. Alors c'est un élément paysager très important du département, à côté duquel on peut passer facilement, et c'est dommage, puisque ça représente presque 13 000 hectares de surface et de zones humides. Ça concerne plus de 30 communes. Et donc ces zones d'expansion des crues de la Dour, donc elles ont un rôle de rétention de l'eau. Alors ça n'a pas toujours été le cas. À l'origine, ce fleuve, il était sauvage, il l'est toujours. Hein. Mais à partir du XVIIIe siècle, il y a eu des grands travaux d'entrepris dans le but de canaliser la Dour. Donc on a endigué la Dour et puis on a aménagé ses barthes.
3: Les barthes sont ouvertes au public, on y découvre quel type de paysage?
4: On a d'abord aussi dans ces barthes, avec ces barthes basses et ces barthes hautes, des parties qui sont forestières, plus de 30% de forêt, et notamment les fameuses chaînées des barthes, où on va trouver des parcelles qui sont très intéressantes, et également des tourbières associées, notamment une qui est aménagée pour le public, qui est la tourbière de l'Estanque à Metz, qui est gérée par le Conservatoire des espaces naturels de Nouvelle-Aquitaine. Cette tourbière est aménagée avec un caillebotis, avec un circuit, des panneaux d'information, qui est même accessible aussi aux personnes à mobilité réduite. Il y a également d'autres zones très intéressantes qui sont à découvrir, notamment des réserves de faune sauvage qui sont gérées par la Fédération des chasseurs des Landes. Une sur Saint-Martin-de-Seignan, qu'on appelle la réserve de Lesgo, où on peut aller observer les oiseaux, puisqu'en termes d'aménagement, il y a des observatoires, notamment un observatoire qui est très intéressant et qui permet de pouvoir découvrir toute la vie faune qui fréquente ces milieux des Barthes. Et une autre réserve de faune sauvage, beaucoup plus à l'est, puisqu'elle est sur la commune de Pontonx sur la Dour, et également un site aménagé pour le public. Ensuite, on a d'autres endroits aménagés sur le linéaire de ces Barthes de la Dour, hein, le long de ces fameux 80 km, sur la commune de Saint-Vincent-de-Paul, sur la commune d'Oriste, de Sieste, différents endroits où on peut se promener et qui permettent de découvrir ces milieux qui sont très intéressants.
3: Les Barthes se visitent, renseignements auprès des offices de tourisme des secteurs concernés, recommandés par Ici Gascogne.
0: Mais oui, merci Laurent, se visite et se décrypte. Allez, avant de filer par les petits fruits au jardin, John Lennon.

0: Imagine, John Lennon. Allez, prenez votre petit panier. On a une récolte à faire au jardin. Ici, Gascogne, nous attend Estelle Alquier, la pro du jardinage. Petite devinette ce matin. Si je vous dis rouge et chantilly, à quoi est-ce que vous allez penser sans réfléchir? Vous allez nous dire, bah, des fraises, évidemment. Les récoltes ont commencé. On se régale et c'est l'occasion rêvée d'en parler et notamment de parler des variétés rustiques et productives avec Estelle. Bonjour Estelle.
1: Bonjour à tous. Alors, je vais vous parler de mes trois favorites, celles que je conseille lors de mes formations pour une culture facile et des récoltes abondantes. C'est bien ce qu'on va rechercher. Elles sont non remontantes, ces trois variétés, c'est-à-dire qu'elles produisent une seule fois dans l'année, au printemps.
0: Okay.
1: Ces variétés ont été détrônées par les variétés remontantes, celles qui produisent des fruits plusieurs fois par an, qui ont envahi le marché au XXe siècle. Mais en termes de goût et de rusticité, on est vraiment loin de ces variétés anciennes.
0: On veut des noms, on veut des noms, Estelle. Donnez-nous des noms.
1: Alors, on va commencer par Madame Mouteau. On n'entend plus parler d'elle, du coup, puisque c'est une non remontante. Et pourtant, depuis plus de 10 ans que nous la cultivons, on a vraiment remarqué qu'elle a un goût absolument extraordinaire, des gros fruits énormes. Pour nous, c'est vraiment la quintessence de la fraise sucrée et aromatisée. Elle est rustique, à souhait et très productive.
0: Super.
1: Alors, du même niveau, Surprise des Halles, c'est une variété issue d'une hybridation entre Empereur du Maroc et Madame Mouteau. C'est Monsieur Guillot, un obtenteur de roses, surtout connu pour les roses, qui est à l'origine de cette variété qui date de 1929. Elle est résistante aux maladies, elle fait des grosses fraises précoces.
0: Allez, super. Ouais. On note Surprise des Halles après Madame Mouteau. Et la troisième?
1: Alors, la troisième, c'est Vicomtesse Éricard de Thury, s'il vous plaît. Il ne faut pas se fier à son nom, elle est absolument délicieuse et très rustique. Créée en 1849, elle est parvenue jusqu'à nous, c'est dire si ses qualités gustatives et sa facilité de culture font l'unanimité.
0: Donc ça, ce sont des variétés de fraisiers non remontants, donc ça produit juste au printemps. C'est pas un peu dommage ça, Estelle?
1: Alors, personnellement, je préfère assurer une grosse et délicieuse production de fraises en congelant le surplus. Et il y en a, du surplus.
0: Ouais.
1: En les conservant en compote ou en confiture, on en a ainsi pour toute l'année. On accueille leur saison avec encore plus de joie.
0: Oui, ça rend la récolte et l'arrivée des fraises encore plus sympa. Est-ce que vous avez quand même, je suis désolée d'insister, mais quelques variétés de remontantes à nous conseiller, Estelle?
1: Oui, alors la Gento que je cultive depuis 2005, des gros fruits sur des plants rustiques, une variété autant appréciée par les professionnels que par les jardiniers pour sa productivité de fin mai jusqu'au gelé. Seulement voilà, avec les étés brûlants sur sol très drainant comme ici, elles produisent de manière inégale.
0: Bon, ok, allez, c'est noté. Argument supplémentaire en faveur des non-remontantes. Je ne gagnerai pas cette bataille. Une dernière variété peut-être?
1: Oui, alors la petite fraise des bois blanches des Alpes, la fameuse dont nous avons déjà parlé. C'est une variété ancienne qui produit d'avril au gelé. Et surtout, c'est un vrai bonheur pour les papilles.
0: Bon, donc un partout, vous pour les non-remontantes, moi pour les remontants. Mais je retiens que le goût y est peut-être moins dans les variétés de fraises remontantes. Merci Estelle, on se retrouve demain, on va parler du goût des fruits et des légumes. À demain.
1: À demain.
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0: On est prêt ? Tout le monde est prêt ? Il est presque 11h. Femme libérée, c'était Cookie Dingler.
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0: Ici Gascogne, bienvenue chez vous. Ici Gascogne, première sur l'actu dans les Landes. 11h, l'info, Éric Ballanger.
2: Le taux de létalité de l'hantavirus est extrêmement élevé. 30 à 50% des personnes infectées décèdent. C'est une maladie qui tue beaucoup, déclare Arnaud Fontanet, qui dirige l'unité d'épidémiologie émergente à l'Institut Pasteur. Ce qui est important, c'est d'agir au tout début, dit-il. Parmi les 5 Français évacués du bateau Andis, il y a une femme positive. Et d'ailleurs, son état s'est aggravé dans la nuit. Les 4 autres sont pour l'instant négatifs.
0: Ça n'est pas une crise, c'est un sursaut.
2: Boris Vallaud, sur France Inter ce matin, il revient sur sa démission de la direction du Parti Socialiste. Boris Vallaud veut faire la nouvelle gauche plurielle, inspirée de ce qu'a fait Lionel Jospin. Un programme commun de la gauche non mélenchoniste, un programme commun et un candidat commun à la présidentielle. Olivier Faure, le patron du PS, lui a aussitôt répondu « Le congrès permanent des socialistes, ce n'est pas possible ». Depuis décembre, la mairie de Montfort-en-Chalosse a dû déménager ses services dans un local du centre-ville. En décembre, c'est un incendie qui a frappé l'hôtel de ville. Et cet après-midi, à Dax, on juge les 3 hommes qui ont mis le feu. Ils ont tout reconnu en garde à vue. Ils étaient venus chercher de l'argent liquide. Ils n'ont rien trouvé. Et ils ont mis le feu pour effacer leurs traces. Une partie des archives de la ville est d'ailleurs partie en fumée. Les industriels de l'agroalimentaire veulent renégocier les accords commerciaux signés il y a 2 mois. Ils affirment qu'avec la guerre en Iran, les coûts de production ont explosé, notamment les transports et l'emballage. Les industriels veulent renégocier le prix de milliers de produits vendus dans nos rayons. Ils sont reçus cet après-midi au ministère de l'Agriculture. En rugby, Peyrorade jouera en quart de finale de Fédéral 1. Les Landais ont gagné à Tours le week-end dernier. Ils ont gagné à la maison hier d'un tout petit point. Ils joueront en quart contre Saint-Médard-en-Jalles. Match aller à Saint-Médard dimanche prochain. Retour à Peyrorade une semaine plus tard.
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2: La météo, Marie-Cécile.
0: Bon, on va écouter quelques nuages, mais qui ne devraient pas trop gâcher cette impression de beau temps pour aujourd'hui. Il y a quand même du soleil. Les températures 19 à 21 degrés pour tout le monde, où que vous soyez. Demain, des passages nuageux, mais aussi du soleil qui viendra quand même montrer le bout de son nez. Les éclaircies sont en général belles, nous dit Météo France. Elles resteront quand même un petit peu plus timides à l'intérieur des terres. C'est le littoral qui va l'emporter demain. 19 à 21 degrés, les températures ne bougent pas. La journée de mercredi va débuter sous un ciel couvert, avec de petites pluies. On aura quand même quelques trouées de ciel bleu dans l'après-midi et de rares averses pourront quand même persister encore à proximité de l'Adour. Baisse des températures pour mercredi. Il ne fera pas plus de 16 à 17 degrés à Cabreton, à Hossegor, à Litémix ou encore à Grenade-sur-Adour ou à Roquefort.
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0: Est-ce que ça vous dit de redémarrer une semaine avec la Grande Feria qui arrive tout en musique? J'ai pour vous du Céline Dion, du M. Pokora, du Thierry Pastor, du Billy Joel, du Mécano ou encore un petit Music and Lights avec Imagine.

0: Music and Lights and Imagination. C'est parti pour une nouvelle semaine de Grande Feria avec Ici Gascogne. C'est le moment où vous venez décrocher tous les cadeaux qui vous font plaisir. J'annonce de suite ou j'annonce pas? C'est quoi le gros cadeau de la semaine? Car vous pouvez venir décrocher vos cadeaux au quotidien et en gagnant, ça vous permet d'être inscrit au tirage entre tous les gagnants de la semaine. Pour gagner quoi cette semaine? Vous êtes prêts? Une plancha, les amis! Mais oui, une plancha de chez Le Marquier, fabriquée chez nous dans les Landes. Mais pourquoi donc? Parce que là, cette semaine, du 15 au 17 mai, la ville de Segor accueille une nouvelle édition du festival Good Food, Good Mood, festival culinaire pas comme les autres, avec au programme le championnat du monde de plancha, pour lequel on s'entraîne un petit peu avec nos chefs spécialistes depuis quelques semaines. Alors pour ce festival des ateliers culinaires, en plus du championnat, bien sûr des concerts, des animations gratuites pour tous, une ambiance de dingue autour de cette cuisine en plein air. L'événement, vous vous en doutez, est organisé par la Maison Le Marquier, spécialiste des planchas. Rendez-vous tous dès vendredi au Joe & Joe à Osegor, le lieu incontournable. Vous allez pouvoir profiter de dégustations, de cours de cuisine, de shows, de musique, de rencontres avec des chefs et des artistes comme le chef Mesuron, le chef Julien Dubois, notre spécialiste de la plancha, Philippe Esquèche, le critique gastronomique, François-Régis Gaudry. Enfin bref, c'est une belle fête et ça va durer 3 jours. Et c'est à cette occasion que cette semaine, pour la Grande Feria, il y a la plancha Le Marquier à gagner. Alors, premier cadeau pour aujourd'hui, une paire d'espadrilles. Je vous jure que c'est vrai. On va démarrer la semaine en vous offrant des espadrilles avec Ici Gascogne, mais des vraies quoi. 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C'est quand même un petit demi-million d'espadrilles. 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Qui veut sa paire d'espadrille? 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Une paire d'espadrille collector à gagner maintenant tout de suite en jouant à quoi? Premier jeu de la Grande Feria de ce matin. Eh bien, on va lâcher notre festaire surexcité, c'est celui qui est en manque de Feria. Il est tellement excité qu'il veut de suite s'amuser, chanter, danser. Sauf que, il entend la musique en accéléré, hein. Ça va avec son état d'esprit. Je vous fais écouter ça, vous allez me dire qui chante, quelle est cette chanson pour gagner d'abord les espadrilles et peut-être après tirage entre tous les gagnants de la semaine, vendredi, avant les infos de midi, la plancha de chez Le Marquier. Vous avez la main sur le téléphone, vous êtes prêt à monter le son pour vous mettre dans l'esprit de notre festaire surexcité. Voici ce qu'il entend. Vous l'avez pas? On le réécoute? Non, je rigole, vous l'avez tous. 05 58 46 50 50. Venez décrocher vos espadrilles collector de la maison de l'espadrille et peut-être aussi la plancha de chez Le Marquier.
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0: La star du moment qui fera son retour sur scène à Paris au mois de septembre s'appelle Céline Dion. Une petite nouvelle.

0: On ne change pas, Céline Dion.
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0: Voici Ludivine Inx. Bonjour Ludivine.
3: Bonjour Marie-Cécile.
0: Je vais vous raconter un truc, vous allez me croire ou pas, Ludivine. Je faisais du rangement ce week-end à la maison et je tombais sur deux gros fauteuils qui m'embarrassent depuis quoi ? Des années, Ludivine, à peu près. Et je me dis, il existe à Inx l'assise exquise où Ludivine, c'est vous, répare, redonne vie comme ça à nos vieux sièges pour en faire des œuvres d'art. Je pense à vous pas plus tard qu'hier, Ludivine, et aujourd'hui vous venez dans la grande feria. Il y a un truc là, il y a un truc bizarre là qui se passe.
3: Ouais.
0: Parce que c'est pas comme si on n'avait pas eu un sacré nombre d'appels pour gagner les espadrilles aujourd'hui. Peut-être à la plancha de chez le marquis. Bon, Ludivine, qu'est-ce que je fais de mes deux fauteuils ? Vous venez les chercher, je vous les donne, j'en peux plus.
3: Oui, avec plaisir, avec plaisir.
0: Allez, on négocie ça après avoir réécouté notre festaille surexcité. Alors, il faut l'imaginer, hein, on l'a habillé aux couleurs de la feria, avec son foulard, etc. Il est prêt, attention, on le sort de la voiture et on le lâche à la feria. Il est tellement excité que de la musique dans son esprit, ça donne ça. Qu'est-ce que c'est ça, Ludivine ?
3: Alors je dirais Luis Mariano, Mexico.
0: Olé !
4: Mexico ! Mexico !
0: Et ben voilà ! Eh ben Ludivine, les espadrilles, vous les avez choisies de couleur émeraude, paraît-il.
3: Ouais, c'est ça.
0: C'est votre couleur, peut-être. Bon, les espadrilles, ça se façonne au pied, hein. Pas vrai, c'est pas votre première paire, Ludivine, de toute façon.
3: Non, c'est pas ma première paire.
0: Bon,
3: non.
0: Ben, je vous imagine déjà en espadrille, là, vous êtes toutes belles.
3: Ouais, bon, moi aussi, là. Merci, c'est bon.
0: Alors, si en plus, vous avez les espadrilles et qu'à la fin de la semaine, vous avez la plancha, Ludivine, moi je vous imagine là,
3: ouais,
0: en espadrille, en train de fonctionner
3: la plancha. Ouais, en train de faire la plancha, oui.
0: Ah, on serait pas mal, quand même.
3: Ouais.
0: La plancha de chez Le Marquis est à gagner cette semaine après tirage entre tous les gagnants. Vous êtes la toute première inscrite au tirage de vendredi, fin d'émission, avant les infos de midi. Et on vous l'offre à l'occasion du festival Good Food, Good Mood. C'est à Hossegor, c'est dès vendredi et jusqu'à dimanche avec le championnat du monde de plancha, Ludivine.
3: Ben, merci beaucoup. Merci.
0: Avec grand plaisir. Vous nous ferez une photo de vos pieds une fois que vous aurez reçu.
3: Oh non, je pense pas.
0: Bah si, il y a des modèles, hein, spécial pied.
3: Ouais, mais pas moi.
0: Mais ne complexez pas. Bon, on va les cacher avec des espadrilles, alors on fera ça comme ça. Ludivine, vraiment un jour, vous allez me voir débarquer avec mes deux fauteuils. Je vous les offre, j'en peux plus, je ne sais plus quoi en faire. Comment on fait pour faire appel à vous qui êtes tapissière d'ameublement ? On a quelque chose à refaire ? On passe un coup de fil, on vous trouve sur les réseaux sociaux ?
3: Ouais, sur les réseaux sociaux, les pages jaunes, Internet.
0: C'est vrai que ça existe encore, les pages jaunes, effectivement.
3: Oui, mais les pages jaunes version web.
0: Version web. L'assise exquise, le travail de Ludivine. Hein, c'est formidable, allez voir ça, c'est formidable. Ludivine, je vous embrasse, puis on se retrouve quand vous voulez. Dans la grande feria. Hein. Vous venez quand vous voulez, vous le savez, vous êtes ici chez vous.
3: Merci, c'est gentil.
0: Salut Ludivine, bon courage pour
3: au
0: la
3: revoir,
0: semaine.
3: Bonne journée.
0: Merci beaucoup. C'est reparti. Allez, nouveau cadeau, on y retourne. Je vous l'ai dit hein, la semaine dernière, c'est cette semaine qu'a lieu le festival à tout cœur de Benké. Cette commune est au sud de Mont-de-Marsan et accueille plein des milliers hein, de festivaliers pour son festival à tout cœur. Ça démarre ce 12 mai, le 12 mai c'est demain et ça se terminera vendredi précisément. Tête d'affiche, Jérémy Frérot le beau gosse, mais aussi Louisa avec son carton, le soleil bleu, ou encore le groupe Nantais révélé par ici, Léonie, c'est pop, c'est rock. Bon, événement musical, chaque année on augmente je pense la fréquentation, programme éclectique qui mêle chansons françaises, pop, musique actuelle et chœur aussi avec des concerts en l'église. Là tout de suite je vous offre deux places pour la soirée du vendredi 15 mai pour le concert de Jérémy Frérot.
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0: Jérémy Frérot en tournée est bien sympa, notre petit gars de Gironde et du bassin d'Arcachon, il s'arrête à Benké.

plein de voix de Jérémy Frérot, la tête d'affiche de ce festival, pour gagner vos deux places. Et ben, retour à nos jeux de la Grande Feria. On va se faire un petit mix des chansons superposées. Vous êtes entre deux sonos en train de faire la fête à la Feria. Et du coup, la musique des deux sonos va se mélanger dans vos oreilles. C'est ça le mix des chansons superposées. On l'écoute. À vous de reconnaître au moins une chanson sur deux au 05 58 46 50 50. Vous partez au concert de Jérémy Frérot avec la personne de votre choix et vous raflez peut-être fin de semaine la plancha Le Marquier. Alors ce mix, vous êtes prêts ?

0: Qu'est-ce que c'est que ces deux chansons mélangées, une voix masculine, une voix féminine? Je suis sûre que vous n'avez pas trouvé, que vous n'êtes pas en mesure de donner une réponse au 05 58 46 50 50 et que je vais garder les places pour moi.
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0: même M. Pokora.
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0: Voici François Apouillon. Bonjour François.
2: Bonjour.
0: Dites donc François, j'ai la joie de découvrir votre voix pour la toute première fois là dans la grande feria.
2: Mais tout à fait.
0: Je suis un peu ému, hein, moi, François.
2: Ouais, moi aussi.
0: Quoi de neuf chez vous, à Pouillon, ce matin?
2: Eh bien, ça va, il fait beau.
0: Ouais, qu'est-ce que vous faites de beau en nous écoutant?
2: Eh bien, là, oui, je vais faire la cuisine maintenant.
0: Ah ouais,
2: qu'est-ce
0: qu'on va manger?
2: Oh, on va manger quelques pâtes.
0: Ah ouais, vite fait, quoi.
2: Oui, vite fait, oui.
0: Et puis après, il faut aller tondre la pelouse, hein.
2: Voilà, c'est ça,
0: c'est après-midi. Je sais tout, François, je sais tout.
2: Je vois, oui.
0: Ah, je vous ai devancé, j'ai tondu ce week-end. C'est joli, le jardin, c'est tout tondu. Bon, on fait disparaître les pâquerettes, mais elles reviennent deux jours plus tard, donc bon, pas de scrupules.
2: Tout à fait.
0: Cher François, je vous fais réécouter le mix des chansons superposées. C'est un véritable massacre.

0: cher François, ça vous inspire quoi, ces deux voix là mélangées?
1: Ah ben, je dirais Zaz et Julien Doré.
0: Mais oui.
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0: C'était pas si évident que ça, on les connaît, mais il fallait retrouver les artistes. Après Zaz, Julien Doré.
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0: Je sais pas pourquoi, François, je trouve que ce mix des chansons superposées vous va vachement bien.
1: Ah ouais, vous trouvez?
0: Ouais, je trouve que ça vous va à ravir. C'est parti pour le concert de Jérémy Frérot. Vendredi 15 mai à Benke. Ben voilà, deux places dans la poche. Ça c'est fait pour la soirée de vendredi soir, hein, François.
1: Voilà, allez. C'est très bien.
0: Alors du coup, comme le concert est à 21h, si vous voulez manger un petit bout avant le concert sur place, ce sera possible.
1: Tout à fait. En plus, comme je disais à votre collègue, j'ai mon fils qui habite à Benke, donc ça tombe très bien.
0: Ça sent la méga soirée. Bon, ça se trouve, vous allez passer le week-end, puisque du coup, au moins le vendredi soir, peut-être, jusqu'au samedi.
1: Oui, voilà, ouais. Tout à fait.
0: Je dis ça, il n'est peut-être pas au courant, le fiston. Hein. Moi, je vous invite chez lui, tranquillement, comme ça, on ne lui a même pas demandé la permission.
1: Voilà. Et en plus, vous traversez la rue, il travaille juste à côté de chez vous.
0: Votre fils, il habite à côté du rond-point du Sablard à Mont-de-Marsan.
1: Non, il travaille.
0: Il travaille, pardon, pas il habite. Ah ouais, on peut dire où ou on peut pas dire? Je sais pas, c'est vous qui voulez.
1: C'est au collège.
0: Ah, au collège. C'est un prof?
1: C'est le cuistot.
0: Ah, c'est le cuistot, moi j'ai peur des profs. Ouais, c'est le cuistot, c'est lui qui fait à manger alors. Bah c'est parfait ça. Bon alors, soit vendredi soir il vous fait à manger, soit il a pas envie, vous allez tous manger à la bodega du festival. À tout cœur de Benke, le coup d'envoi c'est demain, ça se termine vendredi soir. La tête d'affiche c'est Jérémy Frérot. Mais il y a aussi ma chouchou, c'est Louisa avec son soleil bleu. Ou encore l'excellent groupe Léonie. Ça déménage Léonie, ça vous dit peut-être rien comme ça, mais enfin c'est que des tubes, hein, je le dis, hein, voilà. Bon, ben sympa le week-end, François.
1: Tout à fait.
0: Imaginez en plus.
1: Ça ici, vendredi... Gascogne.
0: Ouais, attends, c'est pas fini, François, c'est pas fini. Imagine vendredi, tu gagnes, François. Juste avant les infos de midi, le gros cadeau de la semaine après tirage entre tous les gagnants de la grande ferie à 11h midi. Ça, c'est juste une plancha, hein, la plancha de chez Le Marquet, hein, basée chez nous dans les Landes, qui fait son festival à Hossegor de vendredi à dimanche. Et ça, c'est le festival Good Food Good Mood avec le championnat du monde de plancha, mon cher
1: plancha.
0: Olé. Bon, on se retrouve peut-être vendredi, du coup, François, avant les infos de midi.
1: Allez.
0: Vous croisez tous les doigts ?
1: On croise les doigts.
0: En votre position.
1: Allez, on croise les doigts.
0: C'est comme ça. François, c'est quoi cette radio locale que vous écoutez avec amour et passion dans les Landes ?
1: Et ici Gascogne, bien évidemment.
0: On embrasse François et on vient dans quelques instants avec un très joli cadeau. Vous aimez le rugby ? Ne vous échappez pas, c'est moi qui vous le dis. Break music, Thierry Pastor.
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0: sur des musiques noires avec Thierry Pastor, 11h33. 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
0: Solidarité dans les Landes, ici Gascogne, tous les jours à vos côtés. Des vêtements à tout petit prix, comme des chaussures, comme des accessoires, comme des objets de déco pour la maison, comme du linge de maison. Vente solidaire du Secours Populaire de Saint-Paul-les-Dax ce dimanche 17 mai. C'est à la salle Félix Arnaudin de 10h à 17h. Faites passer le message. Le Secours Populaire qui cherche toujours des bénévoles. Et pourquoi pas vous? Vous avez un peu de temps à donner, un cœur grand comme ça, vous avez l'œil pour repérer les bonnes affaires et une sensibilité écologique. Eh bien, n'hésitez pas à donner un peu de vous pour rejoindre ces fameuses boutiques solidaires du Secours catholique qui organisent donc des ventes au profit des Landais et des Landaises qui ont besoin d'un coup de pouce.

0: au stade Atlantique Bordeaux Métropole. Oui, alors on ne sait plus comment il s'appelle les stades, mais donc celui-ci, on l'a appelé comme ça, hein, le stade Atlantique Bordeaux Métropole. Il va vibrer au rythme d'un duel d'anthologie. L'équipe du 15 de France de rugby féminin va donc affronter les Anglaises pour un match, un crunch international qui s'annonce déjà exceptionnel. Ici, Gascogne vous encourage à aller soutenir nos Bleus et surtout vivre une expérience unique et pleine d'émotions. Un tournoi des Six Nations de rugby féminin vachement suivi et ça fait quand même vachement plaisir. Deux places à gagner tout de suite. Comment ? En jouant au Toro Pipo de la Grande Feria. Oui, on a fait le Festaire surexcité, le mix des chansons superposées. On n'avait pas fait de Toro Pipo ce matin encore. Qu'est-ce que c'est que ça, si vous découvrez ? C'est le vrai ou faux ? C'est pas bien compliqué. À la place de vrai, on met Toro. À la place de faux, on met Pipo. Vous venez jouer tout de suite au 05 58 46 50 50 pour vous offrir, ou peut-être pour offrir à quelqu'un, ces deux places pour cette rencontre France-Angleterre du tournoi des Six Nations de rugby féminin. C'est à Bordeaux, c'est ce dimanche et c'est à 17h45. Alors là aussi, si vous voulez pas jouer, c'est pas grave. Je vais garder les places pour moi toute seule. Sinon, vous venez faire un tour au Pipo. Je vous donnerai trois affirmations quand vous arriverez. Pour chacune d'entre elles, si c'est vrai, vous me direz taureau. Si c'est faux, vous me direz Pipo. Et on va se faire un tour au Pipo spécial sport tout court aujourd'hui. Si vous gagnez ces deux places pour ce France-Angleterre féminin, le rugby, le tournoi destination à Bordeaux dimanche au stade Atlantique Bordeaux Métropole, vous risquez bien de repartir avec la plancha. C'est le gros cadeau de la semaine, la plancha de chez Le Marquier, marque de plancha de chez nous dans les Landes, qui organise ce week-end aussi à Hossegor le championnat du monde de plancha, qui est quand même l'élément central du festival Good Food, Good Mood à Hossegor au Joe & Joe. Qui vient jouer ? Ça se passe maintenant au 05 58 46 50 50. Venez, venez.
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0: Je vous envie hein, quand même. Moi, si j'étais vous, je viendrais faire ce tour au Pipo, mais alors en courant hein, pour vous offrir ces deux places pour ce France-Angleterre, le rugby féminin, le tournoi destination. Coup d'envoi 17h45 dimanche à Bordeaux.

0: Life et Billy Joel. Qui va partir à Bordeaux pour assister à ce match du tournoi Destination de rugby féminin France-Angleterre? Et bien, verdict dans quelques secondes.
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0: Voici Robert à Mont-de-Marsan. Bonjour Robert. Robert est parti. Robert, vous venez de me raccrocher au nez. Au revoir Robert. Allez, on rappelle Robert, qu'est-ce qui s'est passé? Que s'est passé? Ou alors on lui a raccroché au nez, c'est possible aussi. Robert de Mont-de-Marsan qui venait faire un tour au pipeau s'est échappé. Est-ce qu'on arrive à rappeler Robert? On est en train, mais on peut pas faire plus vite que la musique, me dit Nathalie. Attends un peu, ça vient. Ça va venir. Vas-y, Nathalie, si t'es championne. Rappelle Robert. Il est revenu. On va recommencer le bonjour Robert.
9: Et bonjour Marie-Cécile.
0: Vous m'avez raccroché au nez, Robert, ce matin.
9: Mais oui, je suis en Bluetooth dans la voiture et j'avais peur que de la radio, que ça fasse interférence.
0: Ah voilà, donc vous avez coupé la Bluetooth, mais ça m'a raccroché au nez, Robert. J'étais à deux doigts d'être vexé. Hein. Je me suis dit non, mais c'est
9: ouais,
0: possible.
9: Ça marche.
0: Bon, Robert, on va faire un tour au pipeau, alors, pour vous envoyer.
9: Si on va faire un tour au pipeau, oui.
0: Assister à ce France-Angleterre. On fait un tour au pipeau spécial sport, ça vous va bien? Je vous connais un petit peu, Robert. On fait d'abord le tour au pipeau et après, je raconterai votre vie et votre œuvre, si vous me le permettez.
9: D'accord.
0: Parce que quand je vous ai vu arriver, Robert, j'ai eu faim d'un coup. Ça vous étonne pas, hein?
9: Ah ben oui.
0: Moi aussi, me dit Nathalie dans l'oreiller.
9: Les chouquettes, les tourtières,
0: les pastis, les nids d'abeilles. On expliquera tout ça pourquoi après. Robert, trois affirmations pour ce taureau pipeau. Si c'est vrai pour chacune d'entre elles, vous me répondez taureau. Si c'est faux, vous me répondrez
9: pipeau.
0: Voilà, jusque-là, vous suivez. Et je vous laisse le droit de vous tromper une seule fois, Robert, d'accord?
9: Bon, d'accord.
0: Comme vous êtes un homme de sport.
9: On va tâcher d'être à la hauteur.
0: Ça va le faire. Robert, voici la première affirmation. Dites, la position dite en chanteuse est adoptée par le cycliste, vous savez, lorsqu'il pédale debout sur les pédales, fesses décollées de la selle. C'est taureau ou c'est pipeau, ça? En chanteuse.
9: Vous avez dit, hein?
0: En chanteuse.
9: Non.
0: Alors pipeau. C'est pipeau, pourquoi?
9: En danseuse.
0: Ah, ça va mieux comme ça. Mais j'aimais bien en chanteuse. Ouais. Ça vous plaît pas, en chanteuse?
9: Non, vaut mieux pas.
0: Allez, un point. Allez, plus qu'un deuxième et on est bon. Je vous parle du karaté cette fois-ci et je vous dis, le karaté est un sport originaire du Japon. C'est taureau ou c'est pipeau?
9: Moi, je dirais taureau, là.
0: Oui, c'est gagné. On fait la troisième pour le fun. Je vais vous parler. Usain Bolt. Vous situez Usain Bolt, Robert?
9: Oui.
0: Ouh, quand même. Oui. Usain Bolt, le Jamaïcain, détient le record de vitesse au 100 mètres, au 150 mètres et aussi au 200 mètres. C'est taureau ou c'est pipeau?
9: Les trois, ça me paraît beaucoup, je dirais pipeau.
0: Ah mais non, c'était taureau, Robert. Heureusement que c'est déjà gagné. Oui, pour le 100 mètres, 9 secondes 58, pour le 150 mètres, 14 secondes 35, et pour le 200 mètres, 19 secondes 19. Ça n'a pas changé depuis, hein. Il les détient toujours, les records. Robert, félicitations.
9: Merci Marie-Cécile, merci.
0: Ben voilà. Oh, vous avez de la chance de partir au tournoi Destination de rugby des filles, la France.
9: Ah, mais là, c'est clair, ouais.
0: Oh là là.
9: Ouais.
0: Je voudrais qu'ensemble, on puisse tordre le cou à toutes ces mauvaises langues, là, ces mauvais discours sur les rugby féminins, gna gna gna gna gna.
9: Ah, mais c'est pas possible. J'ai regardé contre l'Écosse et j'ai regardé contre l'Irlande. Merci. Elles sont fabuleuses.
0: Merci, merci. J'ai entendu des propos fabuleux. Horribles sur les filles au rugby. Comment vous dire c'est comme si on disait les filles au tennis, c'est nul, ou les filles à la natation, ouais. C'est nul. Bah, c'est pas le même calibre, on est d'accord, c'est juste
9: bien sûr, oui.
0: Comme si nous, les filles, on était nuls.
9: Hein? Sans être méchant,
0: ouais.
9: Je voudrais bien voir l'équipe de France féminine battre peut-être le Stade Montois.
0: Pardon.
9: Oui, j'aimerais bien aller voir rencontrer le Stade Montois.
0: Je ne l'ai pas vu venir, celle-là. Bah, oui, au baf.
9: Oh, c'est méchant.
0: C'était drôle, Robert. C'était drôle. On a chaud aux fesses, hein, côté Stade Montois. Là, il va falloir se battre très sérieusement. Vous avez une analyse Vous, le Montois, oui, Robert, vous avez une analyse sur cette fin de saison du Stade Montois, tant qu'on vous tient.
9: Cette fin de saison, c'est un petit peu trop tard pour se réveiller, je trouve. Mais bon, voilà.
0: Et vous manquez pas d'humour, vous, ce matin. Enfin, je sais pas si on peut appeler ça de l'humour ou toute autre chose, mais ouais. Oui, effectivement. Ouais.
9: C'est un peu trop tard. Ouais.
0: Voilà, disons que là, on est avant-dernier. Dernier match. Là, il faut absolument gagner. Il faut aussi que Biarritz perde son bonus défensif, parce que sinon, ça va être très compliqué pour nous. Bon, moi, j'ai toujours de l'espoir, vous voyez.
9: Oui, il faut le garder quand même. Ouais,
0: ça fait mal au cœur. Voilà, c'est ça, après ces barrages. Mais moi, j'ai déjà mal au cœur. Enfin bref, on serre les fesses, comme dirait l'autre, en attendant. Allez profiter d'un joli match France-Angleterre au stade à Bordeaux, 17h45 dimanche. Et peut-être qu'en plus, comme je vous inscris au tirage entre tous les gagnants.
9: C'est dimanche, hein ?
0: Ouais, c'est dimanche, 17 mai, 17h45.
9: Ouais.
0: C'est bon ? Voilà. C'est jouable ?
9: Oui, c'est bon. Oui,
0: par contre, le tirage pour gagner la plancha, Robert, c'est vendredi avant les infos de midi. Tous les gagnants de la semaine y sont inscrits. Donc, la plancha le mardi. À l'occasion du championnat du monde de plancha, là, ce week-end à Hossegor pour le festival Good Mood, Good Food. Et t'as gagné, hein, c'est le gros cadeau de la semaine. Robert ?
9: Ok.
0: Robert, vous me mettez un petit pastis ou une petite tourtière de côté. Vous, le pâtissier de la tourtière au Grand Moon à Mont-de-Marsan.
9: Oui,
0: c'est une institution, Robert. Des fois, je pense à vos chouquettes fourrées à la chantilly. Voilà, il y a des moments comme ça.
9: Oui, également.
0: Il y a des moments comme ça. Rendez-vous sur zone pour vous dévaliser, Robert.
9: Et les montoises, elles sont pas bonnes, les montoises.
0: Et les montoises, elles sont pas bonnes, les montoises. Bon, Robert, ne changez rien.
9: Oui.
0: Vous m'aviez manqué, Robert.
9: Merci.
0: Robert, bon match et peut-être à vendredi. On vous embrasse bien fort. À bientôt. Ali Chat.
9: Merci. Au revoir.
0: Ali Chat, Robert, extraordinaire pâtissier émérite à la tourtière au Grand Moon. Voilà, pour celles et ceux qui l'ont reconnu. Dernier cadeau pour aujourd'hui, pas des moindres. J'ai un petit billet de 40 euros là, à vous remettre, à dépenser sous forme de bon cadeau à Beauté Bohème à Mont-de-Marsan. 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Et pour gagner ce bon cadeau de 40 euros et peut-être la plancha, le gros cadeau de la semaine de chez Le Marquet, on va se refaire un mix des chansons superposées. Attention, c'est un mix 100% féminin. Je vous fais écouter ça. Deux chansons qui se mélangent l'une par-dessus l'autre, comme souvent quand vous êtes au cœur des férias. À vous de reconnaître au moins une chanson sur deux au 05 58 46 50 50. Il décoiffe ce dernier mix des chansons superposées.

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C'est le dernier mix des chansons superposées pour vous permettre de gagner un bon cadeau de 40 euros à dépenser à l'Institut de Beauté, éco-responsable beauté, bohème à Mont-de-Marsan, the place to be. 05 58 46 50 50 si vous avez reconnu au moins une chanson sur deux. Et puis à vous, le bon cadeau de 40 euros et la plancha le marqué peut-être à la fin de la semaine. On s'en reparle quand je vous accueille à la Grande Feria, ici, Gascogne.

0: comme avec une femme, c'était Mécano.
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0: Et chaque jour son lot de festaires gagnant, tous inscrits au tirage du vendredi avant les infos de midi pour gagner le gros cadeau de la semaine. Et je vous rappelle que cette semaine, c'est la plancha landaise Le Marquis à l'occasion du festival organisé par la marque à Hossegor ce week-end. Good food, good mood, c'est au Joe & Joe. C'est tout plein d'animations avec aussi le championnat du monde de plancha. Voici notre dernière festaire, c'est Aurélie à Saint-Sauvé. Bonjour, bonjour Aurélie. Ah, le soleil dans la voix d'Aurélie.
2: Tout à fait.
0: Quoi de neuf chez vous, Aurélie, aujourd'hui?
2: Écoutez, pas grand-chose. Du soleil, donc on va en profiter avant que la pluie ne revienne.
0: Exactement, mais je vous ambiance avec de la musique du soleil. Bon, l'une par-dessus l'autre, hein, dans le mix des chansons superposées.

0: Ça, oui. Ça se mélange hein, bien comme il faut. Hein. Du coup, on ne sait plus trop qui chante quoi. Qu'est-ce que vous avez reconnu, vous?
1: C'est Zouk Machine.
0: Un Zouk Machine. Ça, c'est indémodable, Aurélie, vrai ou faux?
1: Exactement.
0: J'adore, j'adore. Moi, tu me messages, je pars comme une dingue, là, c'est parti. Tiens, il y a aussi du Gloria et Stéphane. Ah, vous l'aviez ou pas, le second? Bien qu'il
1: oui, je l'avais aussi.
0: Vous aviez les deux. Oh, c'était fait pour vous, ce bon cadeau de 40 euros à dépenser chez Beauté Bohème. Hein.
1: C'est parfait, on va aller découvrir cet instant. Ah, je ne connais pas.
0: Quand vous aurez goûté, vous ne pourrez plus vous en passer. C'est moi qui vous le dis, Aurélie. Aurélie, félicitations. Peut-être à vendredi, avant les infos de midi, pour gagner le gros cadeau de la semaine. C'est quoi cette radio qui vous couvre de cadeaux, là, chez vous, dans les Landes?
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0: La grande Feria revient demain, 11h midi, et dans moins de 5 minutes, les infos. Bravo à tous les gagnants du jour. Aurélie, à l'instant, Robert, mais aussi François et Ludivine.
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0: She was the best, la musique ici, Gascogne, et Lewis Capaldi.
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0: Vous écoutez Ici, Gascogne, première sur l'actu dans les Landes, il est exactement midi. Midi l'info avec vous, Eric Ballanger.
2: Le taux de létalité de l'antivirus est extrêmement élevé. 30 à 50% des personnes infectées décèdent. C'est une maladie qui tue beaucoup, déclare Arnaud Fontanet, qui dirige l'unité d'épidémiologie émergente à l'Institut Pasteur. Ce qui est important, c'est d'agir au tout début, dit-il. Parmi les 5 Français évacués du bateau Ondis, il y a une femme positive. D'ailleurs, son état de santé s'est aggravé dans la nuit. Les 4 autres sont pour l'instant négatifs. 3 personnes sont mortes ce matin dans un incendie à Décines, près de Lyon. Le feu a pris dans un bâtiment de 7 étages. C'est la piste criminelle qui est privilégiée. Plusieurs départs d'incendies volontaires ont été signalés ces dernières semaines dans le quartier. Et depuis ces événements, des CRS avaient été déployés sur place. C'est un procès très attendu par tous les habitants de Montfort-en-Chalosse. Un procès qui se tient cet après-midi à Dax. En décembre dernier, l'hôtel de ville a été incendié. 3 hommes ont été arrêtés. Ils ont reconnu les faits. Ils cherchaient un coffre avec de l'argent à l'intérieur. Ils n'ont rien trouvé. Et pour effacer leurs traces, ils ont mis le feu. Et depuis, la mairie de Montfort est fermée. Il a fallu trouver un bâtiment d'urgence pour accueillir les services. Le reportage de Clara Vincent.
3: Juste après l'incendie, la mairie a tout de suite pu s'installer dans un autre local, raconte l'ancien maire Jean-Marie Daricot.
4: Nous avions un local commercial que nous avions rénové. Il était libre et disponible, donc on a installé tout le secrétariat dans ce local qui est dans la grande rue.
3: C'est-à-dire en plein centre-ville, mais ses conditions ne sont pas optimales pour son successeur Marc Castin.
5: C'est très petit. Vous avez par exemple 5 personnes qui travaillent dans un local de 20 mètres carrés. Pas d'intimité, on ne peut pas recevoir grand monde. On travaille dans des conditions très difficiles.
3: Or, réinvestir la mairie va prendre du temps, car les travaux sont colossaux, à commencer par la salle des archives, d'où est parti l'incendie, poursuit Marc Castin.
5: Ce local, il est carrément détruit, donc il est tout à reconstruire, depuis le sol jusqu'au plafond.
3: À quoi s'ajoute le désamiantage du bâtiment. Au total, les travaux sont estimés à 260 000 euros, une somme qui prendra là aussi du temps à réunir pour le maire.
5: La mairie n'avait malheureusement pas de deniers de côté.
3: Et sachant que l'assurance ne pourra pas tout prendre en charge, le maire s'est donc tourné vers la préfecture.
5: On va attendre les services de l'État jusqu'à quelle hauteur ils peuvent nous aider. Et puis ensuite, suivant ce qui restera à financer, ça va être à l'emprunt, tout simplement.
3: Et une fois cette somme trouvée, les travaux pourraient, quant à eux, durer jusqu'à un an et demi, indique le maire.
2: En rugby, on va pas se mentir, on a déjà les yeux tournés vers le barrage pour le maintien, pour le Stade Montois. Oh, il y a bien un match à jouer vendredi, mais il faudra un miracle pour sauver sa place en Pro D2, une victoire contre Agen et espérer une défaite de Biarritz sur sa pelouse face à Carcassonne, déjà relégué. Donc on imagine déjà ce match de barrage à Nice ou à Narbonne. On sera prêt, nous dit l'entraîneur montois Romain Mareil.
6: On doit être béton pour ce barrage, donc il y aura le match d'Agen, il y aura la coupure. On aura le temps de le préparer et on sera prêt. Parce qu'on se le doit, parce que les joueurs ont montré qu'ils étaient capables d'eux. Et puis à un moment donné, si on n'est pas capable de gagner en barrage, c'est qu'on n'a rien à faire là. Voilà. Si on fait des très bons matchs et qu'on est capable de passer au travers, c'est qu'on n'a rien à faire là. Et je pense que les joueurs, ils ont le niveau de la Pro D2, il n'y a pas de problème là-dessus. Et je pense qu'on a un groupe qui est bien. Je pense qu'on a un côté administratif qui est top. Je pense qu'on a un club qui est sain. Je pense qu'on a des gens qui travaillent bien. Et c'est à ces joueurs-là de le valider et de montrer leur reconnaissance à un système qui fonctionne très bien comparé à d'autres clubs. Donc maintenant, le sportif doit prendre le relais. Et le sportif doit sauver le club.
2: Voilà, et vendredi, notez ça, c'est une soirée exceptionnelle sur Ici Gascogne en direct. Mont-de-Marsan-Agen en rugby, Dax-Havane, et puis surtout la finale retour de Ligue Féminine Basketland qui reçoit Bourges. Il faut absolument gagner, donc égaliser pour aller chercher une belle pour le titre. En rugby, toujours Peyrehorade jouera en quart de finale de Fédéral 1. Les Landais avaient gagné à Tours le week-end dernier. Ils ont gagné à la maison hier d'un tout petit point. Ils joueront en quart contre Saint-Médard-en-Jalles. Match aller à Saint-Médard dimanche prochain. Retour à Peyrehorade une semaine plus tard. S'ils remportent ce duel, les Landais pourront prétendre à la montée en National 2.
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2: La météo.
0: Des nuages, mais aussi du soleil. Du coup, quand même une véritable impression de beau temps pour ce lundi, avec des températures qui ne dépasseront pas les 19 à 21 degrés, comme pour la journée de demain, où alterneront instant de ciel bleu et passage nuageux. Attention, à l'intérieur des terres, il y aura quand même un petit peu plus de nuages demain. Et puis mercredi, 16 à 17 degrés, pas plus, avec des risques d'averses.
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9: Bonjour à toutes et à tous, ravie d'être avec vous cette semaine. J'espère que vous allez bien et que vous avez pu profiter d'un week-end prolongé. Valérie Damido et Eric Bastien sont partis en vacances quelques jours, alors j'en profite pour revenir et vous proposer une sélection des meilleurs moments de l'émission, de quoi vous donner le sourire à l'heure du déjeuner et de découvrir ou redécouvrir les anecdotes de nos candidats qui ont toujours un truc à raconter. Aujourd'hui, vous avez rendez-vous avec une championne de pétanque, un auteur de romans policiers, un fan de l'OM qui a toute la panoplie, même le caleçon, ou encore deux candidats qui aiment cuisiner. C'est aussi l'occasion de voyager près de chez vous. Nous serons dans les Landes, les Bouches-du-Rhône, le Morbihan, mais aussi en Isère, sur votre radio ici.
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9: Mais avant de retrouver Valérie, Eric et nos candidats à musique, maintenant avec Bernard Lavillier qui a invité Nicoletta sur ce titre Idée Noire, sur votre radio ici.

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0: Vous écoutez ici Idée Noire, Bernard Lavilliers qui sera d'ailleurs en tournée en 2027. Première date à Uzès, Reims et Grenoble. Alors nous avons toutes et tous des petites phobies. Généralement ce sont des petites bêtes. C'est le cas de Karine d'ici Paris-Île-de-France qui expliquait en octobre dernier à Valérie Damido et Eric Bastien sa technique pour les chasser de chez elle. Quant à Mickaël d'ici Armorique, il devait trouver la définition d'un polotarien. Est-ce que vous savez, vous d'ailleurs, ce que c'est d'être polotarien?
1: Alors attention, Karine, Karine, Karine, tu es comme moi, tu as la phobie des araignées.
2: Moi, d'araignées, mon vrai palais, ma chambre d'or.
1: Tu n'aimes pas les araignées, tu as peur?
3: Oui,
1: mais alors je vois que avant tu les tuais et maintenant tu essayes de les mettre dehors. Mais comment tu fais pour les mettre dehors?
3: Alors, c'est toute une technique, hein. C'est un verre, une feuille de papier.
1: Oh là là.
3: Je mets le verre, je glisse la feuille de papier sous le verre.
1: Oui, mais...
3: Et j'essaye de les mettre dehors pour pas les tuer.
1: Mais oui, mais du coup, t'es obligée de t'approcher d'elles?
3: Bah ouais, mais je vieillis, donc je deviens un peu plus sage.
1: Ah, j'ai 60 ans, j'ai toujours pas la feuille et le verre. Hein. Moi, je quitte la pièce. Hein, si l'araignée est dans ma chambre, bien, je dors.
4: Tant que ma femme prend la patte. Mais vraiment, je te jure, il y a une araignée, elle la voit, elle va pas essayer de la chercher, elle va la choper, elle prend la patte et elle la remet.
1: D'accord, ta femme est folle.
4: Ah, oui.
1: Alors, donc toi.
3: C'est pas possible encore.
1: Ouais, mais enfin, tu t'approches d'elle. Moi, je pourrais jamais. Hein. Ça, c'est pas possible. Alors, il paraît que tu fais aussi, tu regardes beaucoup de tutos et que tu essayes de faire de la couture.
3: Ouais, oui, en fait, quand je ne sais pas faire quelque chose, je regarde les tutos. Alors, la couture, c'est un exemple, mais oui, pour me lancer, pour avoir des modèles, pour avoir des idées, j'aime bien.
1: Bah, c'est bien, j'adore. Quelle fille curieuse de tout, j'adore. Tu m'expliqueras comment tu fais pour approcher les araignées, on se reparlera après l'émission. Alors, là, c'est le moment où tu peux marquer 3 points d'un coup, c'est la question à choix multiples. Je te pose la question, je te fais des propositions. Et à mon top chrono, tu as 10 secondes pour me donner ton choix. Je te mets une petite chanson de Jojo.
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1: Oh yeah, oh, hey, hey. Voilà, ça, c'était la chanson de Le Cornu, il y a encore 3 secondes. Alors... On va parler de Johnny Hallyday.
4: Je
1: attention.
4: Pas rire, hein, parce que...
1: Alors Karine, combien d'albums studio Johnny Hallyday a-t-il publié dans sa carrière? Combien il y a eu d'albums de Johnny Hallyday? 25, 38, 51. Autant de Perfecto dans son armoire et de Harley dans son garage. Allez, combien d'albums Johnny? 25, 38, 51. Top chrono 10 secondes. Vite.
4: Allez,
1: réponds-moi, chérie.
4: Karine?
3: Bah, 38?
1: Non, c'est 51. Entre 1960 et 2018, de Hello Johnny à Mon pays, c'est l'amour, sorti quelques mois après sa disparition, c'est presque 60 ans de chansons françaises et 51 albums. Voilà. C'est quoi ton morceau préféré de Johnny, toi, Karine?
3: J'aurais pas dû changer d'avis, finalement.
4: Je la connais
3: vous
4: pas, celle-là.
3: Vous l'avez entendu, le premier 51, en fait, c'est ça, hein?
1: Ouais, 25, 38, 51.
3: Plein de morceaux.
1: Eh ben voilà. Bon, bah, pas. Maître Coupez, voilà. T'as entendu 51, toi? Non, Maître Coupez n'a pas entendu. Allez, c'est à Mickaël.
4: Oui, Mickaël, avec ici Armorique. Mickaël qui habite à Brec, dans le Morbihan, qui est notre boucher, qui aime faire du chiparmentier, du poulet tandoori aussi. Il sait cuisiner la blanquette et le bourguignon. Pareil que t'es un peu un spécialiste de l'hypnose. Parce que. T'as été voir Mesmer en spectacle. Et toi, Mika, mon petit cri-cri-cri, t'es très réactif. Et il a joué de toi.
6: C'est ça.
1: Qu'est-ce que t'as fait?
4: C'est-à-dire, t'as été son cobaye?
6: Ouais, il était son cobaye pendant la moitié du spectacle.
4: Ah ouais?
1: Qu'est-ce qu'il t'a fait faire? Le dauphin
4: Raconte.
6: Non, il m'a mis en couple avec un autre homme que je voyais comme une femme et qui accouchait d'un enfant.
4: D'accord.
6: Entre autres.
4: Alors, il t'a demandé de te transformer en Australopithèque également.
6: Oui.
4: Et il t'a demandé de revivre ta naissance. Donc, tu t'es retrouvé à faire le bébé quoi, quand t'arrives au monde.
6: Tout à
4: quoi.
6: Fait, oui.
4: Est-ce que, très honnêtement, t'en as gardé un bon souvenir ou pas?
6: Oui.
4: Ah bon, ça va.
6: C'est du spectacle. Hein,
4: oui, c'est du spectacle.
1: Ouais. Non, c'est du spectacle.
4: Ouais, pas convaincu. Voici la question. Qu'est-ce qu'un polotarien? Voici 4 propositions même. Un végétarien qui mange quand même du poulet. Un végétarien qui ne mange rien, qui a des poils. un végétarien qui ne se nourrit qu'avec des épluchures de fruits et légumes, ou un fan de Volkswagen qui prend tous ses repas dans sa polo. Top chrono, 5 secondes.
0: 10.
4: Un polotarien.
6: Qui prend que des pots de légumes.
4: Qui se nourrit avec des épluchures de fruits et légumes.
6: Ouais, c'est des, fruits, légumes, des pots, ouais, c'est ça, ouais.
4: Eh bien non, malheureusement, un polotarien est un végétarien qui mange quand même du poulet, voilà, qui évite la viande rouge, le porc, le poisson, les fruits de mer, mais qui inclut donc la volaille, donc la dinde et le poulet, tu connais bien puisque t'es charcutier. Je suis désolé, pas de point là.

0: Il sera en concert à partir du mois d'octobre. Il passera notamment à Valence, Troyes, Roubaix ou encore Nantes. Renan Luce, Les Voisines, dans la playlist de votre radio ici. Valérie Damido et Eric Bastien sont à présent avec Guillaume d'ici Gascogne, qui de son propre aveu ressemble à un comédien humoriste français très célèbre, et Cécile d'ici Isère, dont le père collectionne les pins. Comme vous et moi, fut un temps, me direz-vous, sauf que lui, il en a vraiment beaucoup, beaucoup, beaucoup.
1: Voilà. Alors, Guillaume a 2 points, Cécile a 2 points. Guillaume, attention, il a un petit rituel. Et Guillaume, le café du matin avant la douche.
2: Pour commencer ma petite journée et me réveiller, moi j'ai pris un café.
1: Eh oui, parce que sinon, si tu prends pas ce café, qu'est-ce qui se passe, Guillaume?
3: Je suis de mauvaise humeur.
1: Oui. Et pourquoi? Parce qu'il paraît que tu es un petit peu râleur.
3: Un petit peu.
1: C'est-à-dire, tu râles sur quoi, par exemple?
3: Par moment, je râle tout seul, hein. Je râle sur tout, en fait.
1: Ah oui?
3: C'est pas mal, l'endroit râler, non?
1: Je partage l'antenne avec quelqu'un qui ronchonne et qui râle tout le temps. Les auditeurs, comment
4: vous survivez?
1: Écoutez, j'ai beaucoup de mal, hein. Elle dit rien, ta femme, que tu râles?
3: Ah bah si, elle râle aussi.
1: D'ailleurs, on parle de ta femme. Tu es avec elle depuis 14 ans et tu l'as rencontrée dans un camping.
3: Oui, c'est ça, tout à fait.
4: Carrément, camping, ouais. Comme ça, David et Jonathan, camping.
1: Bah oui, parce que c'était pendant les vacances. Ah. Parce que toi, t'étais animateur de soirée, c'est ça?
3: C'est ça, tout à fait.
1: Et c'était ton job d'été, et elle faisait quoi?
3: Alors elle était salariée du camping, en fait. Elle faisait l'accueil, la réception, elle guidait les clients, enfin voilà quoi.
1: Alors, c'était en 2011, ça fait 14 ans que vous êtes ensemble, c'est bien, c'est un vrai amour là, on est quand même, hein? Ouais.
3: Ah oui, c'est plus l'amour de vacances.
1: Non, c'est un vrai love. Alors, il y a un petit truc qui me fait rire, c'est que quand même, il paraît que tu ressembles à Danny Boone.
3: Oui.
1: C'est vrai?
3: On me le dit souvent, oui.
1: C'est-à-dire dans la rue, il y a les gens qui t'arrêtent, c'est ça?
3: Oui, c'est ça. Ou quand je me sers d'un truc, ils me disent « Mais vous avez un air de ressemblance ». Je leur dis « Oui, je sais, merci, mais j'ai pas le même compte en banque ».
1: Ça, c'est sûr.
3: Voilà.
1: Eh bien, tu ressembles à Danny Boone. Je veux une photo de toi immédiatement sur le téléphone du professeur Coupez.
4: Ah oui, d'ailleurs, on a eu les petits chats de Cécile.
1: Ah ouais, on a eu tes petits chats. Je te jure, je suis à deux doigts de prendre le plus clair là, trois là. Alors, on va jouer à la question qui peut te rapporter 3 points. C'est la question à choix multiples. Je te pose la question. Je te fais des propositions à mon top chrono. Tu auras 10 secondes pour me donner ton choix. Tiens, je te mets une petite chanson d'Alain Chamfort.
2: En terrasse, autour du whisky glace.
1: Et oui, on va parler de whisky. Alors, Guillaume, quelle céréale est à la base du whisky? Le blé, l'orge, le seigle, les cornflakes. Voilà. Quelle céréale est à la base du whisky? Blé, orge, seigle, top chrono 10 secondes. Et tu me dis quoi?
3: L'orge.
1: Est-ce l'orge?
4: Je sais pas. Moi, je connais pas la réponse, hein.
1: Oui, c'est l'orge. Bravo. Bien sûr que c'est l'orge, absolument. C'est de l'orge maltée, pour être plus précis. C'est le maltage, c'est-à-dire la fermentation, la distillation, qui vont donner les arômes différents et uniques au whisky. Eh ben, bravo. 3 points de plus, tu as 5.
4: Cécile, on parlait du côté chonchon, là, de Guillaume. T'as bien des petits défauts, toi, quand même, Cécile?
5: Bon, non, pas du tout, hein, voyons.
4: Et on en parle de ton côté un peu maniaque qui ressurgit de temps en temps?
5: Oui, bon, c'est vrai que j'aime bien replacer les choses qui sont pas droites.
4: Oui.
5: Voilà, on va dire ça comme ça.
4: Donc, par exemple, quand tu vas chez le médecin, t'as une espèce de petite phobie. Chez le médecin, il faut que
5: les tableaux soient droits dans la salle d'attente, les encadrements. Donc, je peux replacer.
4: Tu te lèves dans la salle d'attente pour les remettre, les tableaux. T'es sérieuse, là?
5: Oui, les magazines, faut que ça soit droit.
1: Eh ben, tu sais que moi, je fais ça.
4: Car. Ah ouais.
5: Ah, et ça m'étonne pas parce que tu es une super décoratrice.
1: Oh, merci ma chérie, mais je peux pas supporter un tableau de travers ou les trucs. Ça m'angoisse.
4: Mais alors, elle, par exemple, elle supporte pas quand elle va chercher elle va chez le buraliste, genre il a un pendentif de Trabiole, elle ne le supporte pas.
1: Eh ben moi aussi,
4: tu lui remets ou t'oses peut-être pas ou...
5: Je peux revenir pour lui dire ton pendentif il est à l'envers.
4: Ah oui,
5: voilà,
4: quand même.
5: Faut le remettre.
4: D'accord. Bon, il y a aussi une petite particularité. T'es la fille d'un collectionneur unique de pins.
6: Hey mec, t'as vu mon pins? Tu collectionnes?
4: D'ailleurs, le titre, ça s'appelle les copines, copains. Jeu de mots. Alors attends, tiens-toi bien. Combien il a de pièces, ton papa?
5: Il avoisine les 35 000 pins.
1: 35 000 pins. 35 000
4: pins. Tu les mets où?
5: Et comme vous avez dit, je suis l'enfant unique.
4: Ah ouais, ouais, non, mais ah ouais. 35 000 pins, c'est quand même énorme, quoi.
1: Ah ouais, c'est énorme.
4: Bravo.
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0: She drives me crazy, Fine Young Cannibals. Pour la petite anecdote, l'un des clips de cette chanson a été réalisé par le danseur et chorégraphe français Philippe Découfflé. Vous connaissez peut-être son travail, c'est lui qui avait mis en scène la cérémonie d'ouverture des JO d'Albertville en 1992. À suivre, quelques infos près de chez vous, puis Alain Souchon et puis la suite des meilleurs moments d'Otaquet avec Valérie Damido et Eric Bastien. 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Et puis on vous rappelle et vous participerez peut-être, sûrement, sur votre radio ici.
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0: Soyez les bienvenus si vous nous rejoignez. Peut-être que certains d'entre vous ont profité du pont de la fin de la semaine dernière pour prendre quelques jours de congé. Profitez-en bien. Pour les autres, nous vous changeons les idées cette semaine avec les meilleurs moments d'Otaquet. À l'heure du déjeuner, on retrouve Valérie Damido et Eric Bastien juste après le baiser d'Alain Souchon sur votre radio ici.
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0: écoutez, ici Alain Souchon, Le Baiser. Il est 12h34 et peut-être êtes-vous en train de déjeuner ou de réfléchir à ce que vous allez bien pouvoir manger. Noadine d'ici Provence et Martine d'ici Normandie ont des idées pour vous. Tous les deux aiment cuisiner, ce qui fait saliver Eric Bastien et Valérie Damido sur votre radio ici.
1: Alors, Noureddine habite à Tretz, dans le 13, dans les Bouches-du-Rhône. Il jouait avec ici, Provence. Et Noureddine, il travaille dans le bâtiment, évidemment, donc forcément, c'est mon chouchou. Et tu es fan de l'OM. Tu jouais au foot, mais t'as arrêté, mais t'es toujours complètement fan.
2: Ah ouais, je suis à fond.
3: Génial, ça.
1: C'est-à-dire que tu vas voir tous les matchs, quoi.
2: Les voir, ouais, ça m'arrive, mais aussi...

0: Un O sur la fesse gauche, le M sur la fesse droite. Quels sont, quoi?
1: Là, tout autour.
2: Non. Voilà, la bonne soirée à tous. Là, j'ai cru que t'allais faire des blagues sur des... Enfin, bref. Alors...
0: Sur le string de l'OM?
2: Oui, bien sûr.
0: Ça existe.
2: Il paraît que tu adores cuisiner, que tu sais faire plein.
1: Ah ouais, j'adore.
2: C'est quoi tes plats à signature?
1: Le classique provençal, hein, c'est la daube, j'adore ça.
2: Ouais.
1: Là, midi, j'ai ramené au boulot avec moi du popiate de volaille, avec sauce forestière, tu vois.
0: Oh, et des champignons.
1: Et des tagliatelles.
2: Oh là là, mais c'est pas possible, ça.
0: On peut en arrêter d'en parler tous les jours, là, c'est horrible.
1: Et j'ai la chance d'avoir un micro-ondes chez les clients, donc ça va, tu vois.
2: Oh là là. Alors mon petit nounou, mon petit cordonnier, deuxième question à un point, j'aimerais bien que tu marques s'il te plaît. Je t'emmène en Thaïlande. Écoute bien cette question. Une fois par an, en Thaïlande, une ville organise un buffet à volonté pour les singes. Une fois par an en Thaïlande, une ville organise un buffet à volonté pour les singes. Est-ce que c'est vrai? Est-ce que c'est faux? Top chrono, 5 secondes.
1: Ouais, je dirais vrai. Par hasard.
2: T'as bien raison, ça s'appelle le Mongkai Buffet Festival. Ça a lieu à Lopburi en Thaïlande. On rend hommage aux singes du temple et on leur sert un banquet géant de fruits et de légumes. Et voilà, donc bravo, un point.
1: Ouais.
0: Vous savez quoi, on va continuer à parler de bonne bouffe parce que vous nous avez vraiment donné faim. Et notre Martine, avec ici Normandie, adore cuisiner une spécialité normande très connue, le couscous, bien sûr. Connu, couscous normand. Je plaisante,
2: voilà,
0: bien
2: j'adore
0: sûr.
2: J'adore le couscous normand, moi.
0: Alors, t'es une fan du... une pro du couscous, c'est vrai?
3: Oui, j'adore ça. Et puis, paraît-il qu'il est très bon.
0: Alors, je sais pas, tu mets quoi dedans? Qu'est-ce qui fait qu'il se distingue des autres?
2: Non, déjà, est-ce que tu prépares la semoule la veille comme tout bon cuisinier de couscous?
3: Non, pas vraiment.
0: Bon, en tous les cas, c'est le plat que tu adores faire et tu le fais notamment pour tes enfants. Oui. Mais on avait un Noureddine qui est pas spécialiste de dessert. Toi, en revanche, les tartes, ça, c'est tu sais faire, toi.
3: Oui, les tartes au citron, tartes au chocolat.
0: Ok, gâteau au chocolat, ben voilà, on les met tous les deux, puis on a un bon petit repas.
2: Ah bah on a le buffet spécial au taquet, hein, j'ai envie de dire.
0: Et puis on pourra se faire cette petite partie de pétanque, je l'ai évoqué tout à l'heure, mais j'ai pas eu l'occasion de dire, en fait t'es une championne de pétanque toi.
3: Championne non, mais je me débrouille pas mal.
0: Alors attends, excuse-moi, t'as participé à divers championnats, t'es arrivée deux fois vice-championne en mixte en Seine-Maritime, pour moi t'es une championne quoi, pardon hein.
3: Bon, bah écoutez, si vous le dites.
0: Bah oui, non, mais c'est énorme. Mais
2: c'est vrai qu'en fait, tu sais, il a jamais réussi à marquer un point. Donc, il sait pas, il comprend toujours pas le cochonnet, tout ça.
0: Moi, je t'ai lancé le cochonnet. Après, je m'arrête là, c'était voilà. je ne sais plus.
2: Allez,
0: collectionneuse de pins et des timbres. Martine, on y va avec les pins et les timbres. Est-ce qu'on a une question sur ça? Pas du tout. On va s'intéresser aux Français. Le tout premier texte écrit en français était un sketch. Selon toi, vrai ou faux, 5 secondes.
2: Top chrono.
3: Vrai.
0: Non. Le tout premier texte écrit en français remonte à 842. Il s'agissait du serment de Strasbourg.
2: Un accord politique entre les petits-fils de Charlemagne.
0: Bref, le français est né dans un contrat, Valérie, mais pas dans un...
2: sketch.
0: Exactement. Désolé, pas de quoi, Martine.

0: groupe de Gauvin Cerz, Silence Radio. Gauvin Cerz qui est aussi en tournée pour présenter son nouvel album. Vous pourrez le voir sur scène à partir de la rentrée. Il démarrera à Montrouge, Grenoble et Château-Renard. Alors, si vous avez un petit peu de mal à faire du rangement chez vous, je ne peux que vous conseiller de devenir amie avec Linda d'ici Paris-Île-de-France. C'est d'ailleurs ce que Valérie Damido envisage, vous allez voir pourquoi. Quant à René d'ici Dromardèche, il a un certain talent pour l'écriture, ce qui plaît beaucoup à Éric Bastien sur votre radio ici.
1: Alors, Linda à 2 points, René à 3 points, Linda vit à Gennevilliers, Linda range les maisons de ses amis. Je vais de ce pas demander ton téléphone personnel à Maître Coupez. Voilà, alors il paraît que tu aimes aussi les activités à sensation, tu fais du parapente.
2: Je m'en fais pas tous les jours, hein. Mais oui, bah. Je me suis offert ça, ouais.
1: C'est-à-dire qu'à Gennevilliers, c'est compliqué le parapente tous les jours, mais bon.
2: Non, je me suis offert ça parce que ça vient du fait qu'à 15 ans, on m'a proposé et ma mère a mis son veto. Et du coup, bah, je me suis offert ça, j'avais 44 ans et j'étais en vacances en Savoie, dans la Maurienne. Et voilà, il y a quelqu'un qui proposait ça et je me suis dit, allez, on y va. Et il paraît que j'étais hyper à l'aise. Il prenait des photos avec sa petite caméra perche. Et en fait, moi, je commentais tout. Ça, vraiment, il m'a dit, mais franchement, c'est hyper rare. Donc, je suis bien dans les airs, je vous confirme.
1: Ah bah, c'est super. Moi, je vous raconterai un jour mon expérience en parapente, où j'ai failli mourir. Voilà. Alors, ça va bien avec ton super
3: pouvoir.
1: C'est
3: quel jour, à quelle heure? Parce que ça m'intéresse.
1: Je te dirai, je te raconterai.
3: Je veux bien, ouais.
1: Ton super pouvoir, bah, ça serait de voler.
4: I believe I can fly.
1: Eh oui.
4: I believe I can touch the sky.
1: Bah oui, t'aimerais voler, mais donc du coup être un oiseau, avoir des ailes et tout ça, c'est ça?
2: Ouais, exactement. Après, les ailes que je pourrais ranger quand même, hein, faut pas que ça soit tout le temps visible, mais oui,
1: c'est pas pratique pour les fringues.
2: J'aimerais voler.
3: C'est moins glamour.
1: C'est moins.
3: Personne n'a révélé, mais elle est très bonne, la blague de Valérie, hein, avec les ailes comme ça. Moi, j'aime beaucoup.
1: Oui, voilà. Allez. Bon, alors là, c'est la question qui peut te rapporter 3 points. C'est la question à choix multiple. Je te pose la question, je te fais des propositions. À mon top chrono, tu as 10 secondes pour me donner ta proposition. Alors, écoute bien. Quel est l'instrument de musique le plus ancien jamais découvert? Alors, je te propose un tam-tam en peau de zébu. Un xylophone en terre séchée, une flûte en os de vautour ou l'accordéon d'Yvette Horner sculpté par Cro-Magnon. Top chrono, 10 secondes.
2: Je pense que c'est une flûte.
1: La flûte?
2: Ouais.
1: Eh ben, on va écouter immédiatement la réponse.
2: Ah, cool.
1: Eh oui.
3: Oh là non.
1: Ah oui, c'est la flûte en os de vautour, hein. Ça a été découvert en Allemagne, elle a 40 000 ans et ça montre que les premiers homo sapiens d'Europe pratiquaient déjà la musique, voilà.
3: Eh bien, dites donc.
1: 3 points de plus, ça fait 5.
3: Oui, c'est très bien, ça veut dire René qu'elle est en train de prendre la tête, c'est normal, elle vient de jouer. On va continuer hein, d'ici 13h.
5: Ouais.
3: T'as envie d'aller à Reims? Tu aimes Clara Luciani? Tout te plaît cette semaine, ça va?
5: Bon, Clara Luciani, oui, on peut aller voir. Je préfère encore Pomme ou Suzanne que Reggiani, mais bon.
3: C'est vrai que t'es très nouvelle génération. C'est vrai que tu écoutes Suzanne, justement. Ça fait partie des artistes que tu adores. Tu aimes Pomme, tu aimes Santa. On a un extrait de Suzanne avant 13h. On va lui préparer ça pour lui faire plaisir à notre René. Vous savez quoi, Valérie? Et ça va vous faire plaisir.
1: Ah.
3: René!
1: Ça c'est Suzanne. Suzanne, voilà.
3: C'est pour toi, René. Hein. Elle est sympa, Céline.
5: Oui, merci, Jordi. Merci, j'adore.
3: Je sais que tu suis l'épisode très souvent sur Au Taquet, sur ici, de nos aventures, de la grande saga. Oui, après les romans policiers de...
1: Nadine Mousselet.
3: Après ceux de Linda Riley.
1: Lucinda.
3: Valérie, que va-t-il se passer? Est-ce que le frère de la sœur de l'oncle sera présent au château?
1: Et je ne sais pas, peut-être que Saint-Priest est attaqué par des Manon.
3: Est-ce que René sera là avec son chien Undo? Est-ce que Undo Tres, bien sûr? Je dis ça parce que tu écris des romans policiers, René.
5: Oui, depuis 4 ans.
3: C'est génial, ça. T'en as sorti combien, les romans?
5: J'en ai sorti 4.
3: 5? Ah oui, le 5e est en cours, hein, c'est ça?
5: Oui, le 5e est en cours et je vais venir un peu sur mon village.
3: C'est quoi l'histoire en 2 secondes du dernier, là, le pitch, là, en 30 secondes?
5: En 30 secondes, c'est l'histoire de personnes qui sont assassinées. Enfin, c'est des cambriolages où il y a des personnes qui sont assassinées. Et voilà. On se demande si c'est des cambriolages qui tournent mal ou mal si c'est une vengeance très ancienne.
3: La La vengeance sera-t-elle au rendez-vous ?
1: Eh ben, disons, c'est bien d'écrire comme ça. Bravo, René.
3: Tu connais déjà le titre ? Tu sais comment il va s'appeler, ce livre ?
5: Non, j'hésite. J'écris en impro. J'ai pas de plan, j'ai rien. Donc j'écris au jour le jour.
3: Écoute, on suivra ça avec plaisir.
5: Je découvre moi-même l'histoire au fur et à mesure. Donc voilà.
1: Ah, génial. Bah, c'est super, ça.
3: Super. En tous les cas, après Nadine Mousselet, René de Dromardèche, on a hâte de découvrir les aventures. 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

0: Sopcel et Tainted Love, merci d'écouter votre radio ici. Allez, dans un instant, suite des meilleurs moments d'Otaka avec Valérie Damido et Eric Bastien qui ont fait une petite impro sur Staying Alive des Bee Gees, ce qui a bien fait rire Linda d'ici Paris. Vous allez voir, ils étaient très inspirés. Je pense qu'ils étaient capables de tenir encore plusieurs minutes. Quant à René d'ici Dromardèche, il a une histoire de bouc et d'ânesse à vous raconter. Alors oui, je sais. Petite précision, si vous avez envie de jouer et que vous dites « mais moi, j'ai pas d'anecdote comme ça à raconter », ne vous inquiétez pas, inscrivez-vous quand même sur votre radio locale ici. On trouvera ensemble de quoi dire.
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5: Alors, Linda, il paraît que tu as une phobie qui est venue en vieillissant, c'est quoi ?
6: En fait, la phobie, c'est d'être enfermée dans les ascenseurs. C'est mieux parce que la même année, il y a genre 10 ans, j'ai été enfermée dans un ascenseur à mon bureau, dans un ascenseur chez moi, chez une amie. Et pendant 2-3 ans, j'avais vraiment du mal. Et même s'il fallait monter 6 étages, je les faisais. Alors, je me soigne, hein, mais je prends sur moi. Mais c'est vrai que je suis très vigilante quand je suis dans un ascenseur.
7: Et tu te soignes comment ? Parce que c'est important pour les gens qui ont peur comme toi. Tu fais quoi ?
6: Je prends sur moi et je me dis, c'est ok, t'es pas en danger, ça va quoi, ça, tu vas survivre. Et puis j'ai pas été coincée depuis ces tristes événements là où j'ai eu un cumul d'incarcération. Et en plus je sais comment, même si on n'a pas le droit de le faire, je sais comment se désincarcérer, donc quand on est entre deux étages.
5: Ah ouais.
7: Oui, alors on en parlera sur une prochaine émission, je pense.
5: On en parlera sur une prochaine émission. Se désincarcérer d'un ascenseur. Vous écoutez ici, vous écoutez la désincarcération. Ouais, non, mais moi je suis comme toi, j'ai peur des ascenseurs et je me soigne en montant dans les ascenseurs de Radio France. Et comment te dire? Voilà. Alors, pour t'encourager à gagner, je sais que tu aimes bien Lucky Love, tu aimes bien Goldman, tu aimes bien Elton John et tu aimes aussi ça.
7: On devrait mettre ça comme musique dans les ascenseurs. Ça détendrait tout le monde.
6: Staying Alive.
5: Oui. Mais oui, Staying Alive aussi, ouais.
7: Je suis coincé.

0: ça me désangoisse.
1: Tout de suite, on n'a plus peur.
0: Bah ouais, t'as raison. Alors, Linda, c'est le bingo. Aujourd'hui, on est sur des célébrités. À mon top chrono, je vais te demander de me citer un maximum de Michel, célèbre. Un maximum de Michel. Ce que tu veux. Michel.
1: Les deux, mon capitaine.
0: Les deux, mon capitaine. Michel célèbre. C'est parti.
2: Michel Audiard, Michel Blanc, Michel Jonas, Michel Sardou, Michel Polnareff, Michel Thor, Michel
0: Laroche. Il y en a six, c'est magnifique.
1: Bravo, moi.
0: Six.
1: Et on salue Michel Otis, bien sûr.
0: Oui, il y a Michel Serrault, il y a Michel Legrand, Michel Barnier, Michel Boujna, Michel Galabru. Mais c'est très bien.
1: Et Michel Otis, tu as eu des ascenseurs.
0: Oui, bien sûr. Le frère.
1: De Joe Malongo.
0: De Joe Malongo,
1: évidemment. Ouais, voilà. Patrick, qu'est-ce que c'est que ça? Envoyez-moi la musique de la chèvre avant de jouer. Pourquoi je dis Patrick? René. C'est pas pourquoi. René, la chèvre.
3: Oui.
1: Mais alors, c'est pas vraiment de la chèvre, mais t'as un bouc. Tu avais un bouc, voilà, et une ânesse.
3: Oui, il était avec sa copine ânesse depuis oui. 12 ans.
1: Oui, et ils avaient l'habitude de s'échapper rapidement. Seul,
3: Oui, l'ânesse ne pouvait plus vivre seul, et comme on voyage beaucoup, on l'a donné à des gens qui la gardent dans un parc.
1: L'anecdote, c'était qu'un jour, tu étais en train de boire un café ou je ne sais pas ce qui s'est passé, les deux bêtes se sont échappées de l'endroit où elles étaient avec toi et elles se sont posées sur une place handicapée devant un café et on t'a appelé pour dire je peux pas me garer, quoi, enlevez votre bouc.
3: Oui, c'était à 6h30 du matin, on a
1: Un
3: coup de téléphone
1: ça fait bizarre.
3: Du barman qui est un peu plus bas de chez nous. Il a dit avoir un bouc blanc et une ânesse, je suppose que c'est les tiennes. Je fais oui. Il m'a dit, si tu veux, là, ils sont stationnés sur la place handicapée. Si tu veux les récupérer, t'attends.
1: Entre le dessin incarcération de l'ascenseur et le stationnement des boucles, là, aujourd'hui,
0: c'est magnifique.
1: On est royal au bar. Bon, allez, on y va, on joue pour 10 secondes. Juste après avoir écouté Santa, que tu adores, évidemment. Et comme t'es hyper dans la solidarité, que tu vas faire rire des personnes âgées dans les EHPAD, que t'es bénévole au Resto du Cœur, rappelons que Santa sera la marraine du Téléthon les 5 et 6 décembre prochains. Ton bingo, le voici, 10 secondes pour me citer un maximum de prénoms, enfin non, pas de prénoms, mais de célébrités portant le prénom que je vais te donner. Score à battre, 6 points, c'est celui de Linda. C'est pas anodin si j'ai parlé de Patrick, parce que c'est Patrick, top chrono, Patrick.
3: Patrick Bruel, Patrick Juvet, Patrick Hernandez, Patricia Cast, Patricia...
0: Patrick.
3: Paul Newman.
1: Non, alors pour le coup, c'était vraiment les Patrick, donc Patricia Cast.
0: Et Paul Newman, non.
1: Et Paul, c'est Paul, c'est pas Patrick. Par contre, j'en ai trois. Il y en avait d'autres, hein. Patrick Chirac, personnage, Patrick Swayze, Patrick Roy.
0: Patrick Devers, Patrick Dupont, Patrick Topalov.
1: Patrick Chabatier.
0: Tu en as trois.
1: Ça suffira pas, je suis désolé.

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1: Souvenir de 1974 avec Michel Jonas. Dites-moi, merci d'avoir passé cette heure avec nous. Rendez-vous demain pour une autre sélection d'instants savoureux d'Otake avec Valérie Damido et Eric Bastien. Il sera question de jeux de société, de marée montante en Bretagne ou encore de nuit sur la plage. À demain. Bonjour Wendy Bouchard.
2: Bonjour chère Catherine, du Michel Jonas tous les jours, on en veut. Quelle belle programmation, merci.
1: De rien, ma France, dans un instant on parlera des PME avec votre invité.
2: Oui, des petites et moyennes entreprises qui font la vitalité de notre économie. 99% des entreprises de France, et si notre avenir passait par elles, ces PME. À demain.
1: À tout de suite.
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2: Bonjour à tous, merci d'être à l'écoute de Ma France. La France qui compte un premier cas positif à l'antivirus, le 8e dans le monde. L'état de santé de cette patiente positive s'est dégradé. 4 autres passagers sont sous surveillance dans un hôpital parisien. Les autorités recensent à midi une vingtaine de Français cas contact des croisiéristes. On fait le point sur la chaîne de transmission et la dangerosité de ce virus bien connu du Chili et de l'Argentine. À la une encore cette plainte collective de 16 familles contre la plateforme chinoise TikTok après la mort de 5 adolescentes. Des plaignants qui dénoncent la politique de TikTok qui pousse à la dépression et au suicide. L'inquiétude des 542 salariés des magasins Bouchara à la une également, alors que l'enseigne de déco et de textile devrait être fixée aujourd'hui sur une offre de reprise. Au cœur de vos régions, à Paris, on vous parle d'un spectacle qui veut sensibiliser les plus petits aux agressions sexuelles. Des collectes mobiles de dons de sang aujourd'hui car les réserves manquent. Nous sommes près de Nancy et la cueillette des premières cerises du Périgord. 13h15, on partage donc une ode aux PME qui emploient 4 millions de salariés. Et si elles sauvaient économiquement la prochaine décennie ? On en parle à l'occasion d'un livre documenté par un tour du pays dans cette France des entrepreneurs. Sébastien Lecornu convoque une réunion cet après-midi pour faire un point de situation sur l'antivirus. Réunion avec les ministres de la Santé et de l'Intérieur, mais aussi en présence du directeur général de la Santé. Voici ce que nous savons d'abord à cette heure. Les 5 passagers français du bateau de croisière considéré à haut risque ont donc été rapatriés, placés à l'isolement à l'hôpital Bichat à Paris. L'une de ces croisiéristes a été testée positive et malheureusement son état s'est dégradé. Les 4 autres Français sont toujours négatifs, mais la durée d'incubation de ce virus peut s'étendre jusqu'à 6 semaines. Et ce qui nous inquiète finalement à l'heure où nous parlons, Nicolas Joly, également, ce sont les 22 cas contacts des passagers.
4: Oui, 22 Français qui n'étaient pas à bord du bateau de croisière, mais dans des avions le 25 avril. À ce moment-là, une partie des passagers du MV Ondius, le bateau, avait déjà quitté le navire lors d'une escale alors que l'épidémie n'était pas encore officiellement identifiée. Et notamment une Hollandaise dont le mari est décédé sur le navire et qui tentait de rentrer chez elle. 8 Français se trouvait dans un premier vol entre Sainte-Hélène et Johannesburg. C'est celui dans celui-ci que l'état de la touriste s'est dégradé. Et 14 dans un second vol entre Johannesburg et Amsterdam, dans lequel la touriste néerlandaise est montée et qu'elle n'a finalement pas pris. Elle est restée en Afrique du Sud et est décédée peu de temps après. On ne sait pas si ces cas contacts ont contracté le virus, et c'est bien le problème. Les 8 premiers ont été mis en isolement rapidement, il y a presque une semaine, indique la ministre de la Santé française. Des informations ont été envoyées aux 14 autres pour qu'ils puissent se mettre en auto-isolement. Quant à la passagère du bateau testée positive et rapatriée, la ministre a donné de ses nouvelles ce matin. Elle est hospitalisée, mais son état s'est dégradé, précise donc Stéphanie Rist.
5: Elle s'est dégradée dans la nuit et elle est positive à l'antivirus. Ce qu'on sait, parce que c'est un virus qui est connu, c'est que quand on se dégrade avec ce virus, on peut avoir un pronostic vital engagé. C'est peut-être le cas de cette personne.
4: La ministre déclare également que la France est prête à faire face au virus. La priorité est de briser les chaînes de transmission, dit-elle. Le décret pris par le Premier ministre et publié aujourd'hui permet de durcir les conditions d'isolement des passagers du bateau et des 22 cas contacts identifiés. Stéphanie Rist laisse déjà entendre que les 72 heures d'isolement à l'hôpital pourraient être transformées en 15 jours et que la France pourra faire face grâce notamment au stock de masques et de tests PCR restants de l'épidémie de Covid.
2: Voilà, sur le point circonstancié et factuel. Et vous venez de joindre, Nicolas, Bruno Mégarban. Il est chef de service de réanimation à l'hôpital Lariboisière. Et il nous rassure d'abord sur la comparaison qu'on fait ces derniers jours, évidemment, entre cet antivirus et le Covid.
4: Oui, effectivement, c'est difficile de ne pas faire le lien entre les deux. On y pense tous. Mais pour Bruno Mégarban, les deux situations sont bien différentes.
0: La première différence, c'est que c'est un virus connu depuis 1976, qui n'existe que en Amérique, jusque-là en Amérique du Sud, qui n'a jamais donné d'épidémie plus importante, y compris en Amérique du Sud. Le virus n'a jamais été isolé chez un animal en Europe, en Asie ou en Afrique. Et donc, ces conditions déjà naturelles limitent probablement une extension pandémique ultérieure. Par ailleurs, et le point important, c'est une infection dont la contagiosité semble malgré tout plus faible. C'est-à-dire, en fait, il faut des rapprochements très important entre les individus, puisque la contamination se fait par des particules de salive, donc à l'occasion de baisers ou de partage de repas dans un milieu clos. Dernier point, ici, la naissance de l'épidémie a été prise d'emblée. Les chaînes de contamination semblent pour le moment parfaitement identifiées. Des mesures de tracer, dépister et isoler ont été mises en place par l'OMS et partout où c'était nécessaire. Contrairement à la Covid, au moment où l'épidémie a été déclarée, il y avait déjà plusieurs mois de circulation du virus dans la communauté, et celui-ci avait diffusé très largement au-delà de Wuhan, dans la Chine et d'ailleurs dans le monde entier.
4: Autre différence entre cet antivirus et le Covid, et celle-ci est peut-être plus inquiétante, c'est la dangerosité, la violence en tout cas de l'infection, une fois que la maladie s'est déclarée chez les patients.
0: Cette infection est en elle-même connue déjà pour être très grave. C'est-à-dire, lorsque vous êtes contaminé par le virus, vous avez une probabilité importante, alors qui a été chiffrée de l'ordre de 40 à 50% de décéder du fait de cette infection, car le virus a un tropisme vers le poumon et le cœur, et donc il peut être responsable d'insuffisance respiratoire et d'insuffisance cardiaque aiguë, avec un risque d'arrêt cardiaque brutal et donc de décès. C'est pourquoi la personne, la Française, qui est symptomatique et qui a déjà des signes d'inquiétude, a dû être transféré en réanimation, en surveillance très rapprochée, et des moyens symptomatiques de soutien de ses fonctions respiratoires et cardiaques seront mis en place, évidemment pour lui permettre de rester en vie, et on l'espère tous évidemment d'avoir la maladie qui dure le moins longtemps possible et qui s'aggrave le moins possible.
2: Voilà pour ces précisions de Bruno Bégarban, chef de service de réanimation à Lariboisière, que vous avez joint dans ce dossier documenté. Nicolas Joly, voilà ce que l'on pouvait vous dire aujourd'hui sur l'antivirus contracté donc en Amérique du Sud par ces différents croisiéristes. Le patient zéro qui serait un ornithologue néerlandais qui aurait donc visité une déchetterie pour y voir un oiseau rare. Il est mort de ce virus ainsi que son épouse. Une cinquantaine de passagers toujours à bord du navire amarré aux Canaries doivent être évacués cet après-midi. En France, c'est une action d'envergure qui souligne l'ampleur du problème. 16 familles ont déposé ce matin au parquet de Paris une plainte collective pour abus de faiblesse contre TikTok. 39 parents au total qui accusent cette plateforme chinoise d'instrumentaliser la fragilité de leurs adolescents, qui aurait conduit au suicide de 5 jeunes filles, les autres mineurs victimes souffrant d'anorexie ou de dépression. David Di Giacomo, vous avez interrogé l'une des mères de famille qui, face à la détresse de sa fille, porte plainte contre TikTok.
6: C'est à l'âge de 12 ans que Léa installe TikTok sur son téléphone.
7: Au début, c'était vraiment récréatif.
6: Et Christelle, sa maman, ne se méfie pas.
7: Si vous voulez, les parents, nous avons été dupés. Je n'avais pas conscience de ces images morbides, de tous ces contenus.
6: Ces images que sa fille regarde pendant des heures, ce sont des adolescentes extrêmement maigres qui prônent l'anorexie. Et plus Léa consulte ces vidéos, plus l'algorithme de TikTok l'inonde de contenus de ce genre.
7: Et après, tout doucement, cette perte de poids, là, une anorexie sévère. Moi, en tant que maman, je voyais la mort planer au-dessus de ma fille. C'était insoutenable.
6: Âgée aujourd'hui de 15 ans, Léa est toujours très fragile, scarification, idées suicidaires. Sa maman enseignante se sent totalement démunie.
7: Elle n'est pas du tout lucide de la dangerosité de l'outil. C'est comme si je lui proposais de lui retirer sa cam, en fait. Maintenant, j'ai chantage au suicide. Bien sûr, j'ai une grande responsabilité dans cette descente aux enfers de ma fille. On est dans un piège.
6: Si Christelle dépose plainte, c'est parce qu'elle est convaincue que TikTok exploite la fragilité de sa fille et que l'abus de faiblesse est bien caractérisé. De son côté, la plateforme chinoise assure avoir avoir pris des mesures pour protéger la santé des adolescents.
2: À la une judiciaire encore, le parquet général entame cet après-midi des réquisitions à l'encontre des 10 prévenus jugés en appel dans l'affaire du financement libyen présumé dans la campagne de Nicolas Sarkozy. Des peines requises qui sont attendues mercredi. En première instance, je vous le rappelle, l'ancien président de la République avait été condamné à 5 ans de prison ferme. Les 542 salariés de Bouchara attendent la décision du tribunal sur l'offre de reprise des magasins de décoration et de textiles. Un seul dossier a été retenu pour reprendre la marque, celui d'une société hongkongaise. Mais l'avenir est encore flou pour les 53 magasins de l'enseigne. Dans Lyon, Clément Viron, le message nouvellement affiché sur la porte du magasin semble pourtant sans équivoque.
8: Fermeture définitive de votre magasin. Quelques mots en lettres blanches sur fond de décor bohème chic. Avant de préciser, retrouvez-nous sur Internet et à Dijon. C'est donc une nouvelle enseigne, une de plus qui baisse le rideau à Auxerre. Et quelle est grande celle-ci, en plein cœur du secteur piétonnier. Rappelons que ce géant du commerce de décoration s'est installé dans la capitale de Lyon en 1994 et qu'elle a connu plusieurs vies, notamment sous le nom Eurodif. Les salariés de Bouchara avait déjà prévenu les clients avec un premier mot affiché il y a quelques semaines sur la façade. Alors on attend quand même la décision du tribunal des activités économiques de Paris au sujet de ces offres de reprise, une douzaine, mais le sort du magasin à Auxerre, lui, est déjà scellé.
2: Et au final, une seule offre de reprise, loin de convaincre les syndicats de salariés, elle reprendrait la moitié des magasins et un tiers des employés actuels. Les prix du pétrole sont repartis à la hausse ce matin dans une trêve plus que précaire entre les États-Unis et l'Iran. Chaque partie agite la menace d'une reprise des combats pour reprendre le contrôle du détroit d'Ormuz. Donald Trump, lui, s'est dit furieux cette nuit de la réponse de l'Iran aux propositions américaines pour mettre fin à la guerre. Et dans ce contexte, en France, la question se pose d'une réouverture des négociations commerciales entre fournisseurs et représentants de la grande distribution. Face à la crise énergétique, le président de l'Association nationale des industries alimentaires plaide, par exemple, pour une augmentation de quelques centimes d'euros sur certains produits. Les animateurs du périscolaire parisien sont appelé à la grève à partir d'aujourd'hui. Il dénonce un climat de suspicion généralisée. Et on vous parle d'un spectacle qui peut faire des émules, des scénettes, pour sensibiliser les plus petits aux violences sexuelles, justement. Cette initiative a d'autant plus d'impact que depuis 3 mois, 78 animateurs parisiens ont été suspendus pour violence contre les enfants, une trentaine pour agression sexuelle. La vigilance doit être extrême et ce média artistique peut contribuer à cette prévention. Marie Boueda, vous avez assisté pour ici à ce spectacle de 40 minutes dans une école publique du 12e arrondissement et ce message est passé chez les tout-petits.
9: Il a mis sa patte dans ma cuisse.
10: J'avais en tête que je voulais faire des histoires qui correspondaient aux 3 situations où il y a le plus d'agressions. Donc c'est d'abord une agression sexuelle entre mineurs, ensuite travailler sur une situation d'inceste.
11: Quand le tonton de Léo et Léo font un câlin, le tonton de Léo, il regarde et il touche le zizi de Léo.
10: Et la troisième situation, violence sexuelle dans les institutions.
11: L'entraîneur de judo, touchant par la vitesse de la
10: Je l'ai écrit en 2023. J'ai quand même trouvé que globalement, il manquait des outils pour les jeunes enfants de maternelle.
12: Dans la cour, elle joue et il y a le canard qui touche son... Qui touche son intimité et qui le fait un bisou. C'est pas bien.
10: D'accord. Et donc, qu'est-ce qu'elle doit faire, Oursinette ?
12: Et bien après, il chante la chanson que sa maman a appris. Pas touche, mouche, c'est mon intimité.
10: Je pense que pour un parent, c'est rassurant. J'ai eu beaucoup plus de demandes ces derniers mois, surtout depuis, je dirais, septembre 2025. Tous les enfants devraient pouvoir en bénéficier.
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2: Patouche Minouche, merci Marie Boueda pour ce reportage pour Ici Paris Île-de-France. Il est 13h13.
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2: Et au cœur de vos régions, en effet, au plus près de chez vous, on vous parle de ce mois de mai qui n'est pas un mois porteur pour le don du sang avec des ponts à répétition, des Français qui sont moins présents aussi pour les collectes. Pourtant, les poches de sang manquent à l'échelle du territoire. Alors ici, on sonne le tocsin. Si vous êtes en bonne santé, que vous avez entre 18 et 70 ans, que vous pesez plus de 50 kilos, vous pouvez donner 1 heure à 2 heures de votre temps pour un acte citoyen d'importance. 1 million de patients sont soignés chaque année, en effet, grâce à ces dons bénévoles. Et l'établissement Agent français du sang multiplie les collectes mobiles, comme au sud de Nancy, sur la commune d'Arouet. Reportage de Jules Hausse.
14: À l'entrée et au centre du village, des affiches « Don du sang » avec des grosses flèches rouges. Impossible de rater la collecte à la salle polyvalente. Dès l'ouverture, un peu de monde.
15: 3, 6, 7, une dizaine. Bah pour le commencement, c'est pas mal.
14: Dans une ambiance musicale, Eric attend le contrôle médical.
16: Oh, la piqûre, ça va.
17: Ça fait combien de temps que vous faites des dons ?
16: Oh, 25 ans, peut-être.
17: Vous, vous avez déjà sauvé un village ?
16: Non, un village, peut-être pas, mais moi, j'ai sauvé des vies.
14: À quelques pas de là, les infirmières procèdent aux dons avec une belle vue sur la rivière.
15: Voilà, installez-vous bien les fesses au fond du fauteuil.
14: Françoise est allongée, elle presse une petite balle rouge et sa poche de sang se remplit.
18: Je suis branchée, j'ai une super infirmière qui a fait tout ça bien. Je n'ai pas tombé dans les pommes, c'est parfait.
14: Un ratable avec son gilet rouge, le président de l'association locale des donneurs, Christian Touvenot, a organisé cette collecte et toutes celles des 20 communes aux alentours. Il a des ambitions pour son secteur.
19: Et on a quand même 349 personnes qui se sont déplacées. Je voudrais continuer mon objectif à 365 donneurs qui représenteraient un donneur par jour pour notre secteur.
14: Deux piliers pour augmenter le nombre de donneurs, la communication et la collation. C'est justement là qu'on retrouve Françoise juste après son don.
18: Je devrais goûter, hein. Au lieu de 5 ans, on est très bien nourri. Hein.
17: Vous le dites la bouche pleine, carrément.
14: Au menu, brioche, charcuterie et tomes du Saint-Ouen, que du local.
2: Et on termine ce journal dans le Périgord, où la cueillette des premières cerises égaye les papilles. Et nous sommes à la chapelle Aubareil, près de Sarlat, dans le gîte de Yann, où c'est déjà l'opulence, avec ses cerises bonnes à croquer. Jeanne de Butler a même grimpé à l'arbre pour goûter et pour vous les recommander, ces cerises.
20: Yann tend le bras debout sur la deuxième marche de l'escabeau. Il attrape deux belles cerises rouges et sucrées.
21: Regardez comme elles sont bien rouges en plus.
22: Belle couleur un peu comme ça, oui, effectivement, lit de vin. Moi, je les trouve très belles. En plus, elles ne sont pas du tout véreuses.
21: En vrai, elles sont bonnes.
22: Là, faut pas hésiter. Hop, en profiter avant que les oiseaux ne le fassent.
20: Au pied de l'arbre, Elsie, sa fille, porte le petit panier. Le jus lui coule jusque sur le menton.
22: Et t'en as plein partout, là, ça couline, ça dégouline là, sur le visage.
23: Pas trop bon. Elles sont trop bonnes.
22: Bah, une encore, c'est la dernière.
23: Ah oui, mais pour le goûter.
24: La plus rouge du monde. Ah, Elsie. Bien rouge.
22: On a déjà ramassé l'équivalent d'à peu près 2-3 kilos. Hein. On a fait, oui, une bonne vingtaine de pots de confiture déjà. Plus les cacoutis. Et toutes celles qu'on mange sur l'arbre. Toi, je les compte pas.
20: Avant, Yann habitait du côté de Poitiers. Jamais il n'avait de cerises avant la fin mai.
22: On peut quand même noter les températures un peu extraordinaires qu'on a pu avoir sur le mois d'avril. On est monté vite. Pardon, j'ai la bouche pleine. On est monté vite à presque plus de 30 degrés. Hein. Pour moi, la cerise, c'est plus sur des récoltes d'été. Maintenant, je sais que j'ai d'autres cerisiers sur le domaine. Et il y en a qui sont pas du tout mûrs encore, hein, qui sont vraiment verts. Donc, ça permet d'allonger un petit peu le plaisir et d'en profiter encore plus longtemps.
20: Mais c'est mamie qui est partie avec les cerises pour faire les confitures. Elles seront servies à la table du petit déjeuner pour les clients du gîte.
2: Il est 13h16. Merci d'être à l'écoute d'ici.
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2: Ici, dans Ma France, on s'adresse à midi aux entrepreneurs de notre pays, à ces hommes, à ces femmes, dirigeants et à tous ceux qui travaillent dans et pour les PME, ces petites et moyennes entreprises qui font la vitalité de notre économie, qui représentent 99% des entreprises françaises et plus de 4 millions de salariés. Un fin connaisseur de ce secteur publie un essai en forme de cri du cœur, PME, et si elle nous sauvait. Et ce fin connaisseur, c'est vous. Bonjour Thibault Lafond.
25: Bonjour Wendy Bouchard.
2: D'abord, comment vous présentez pour incarner ce sujet des PME, justement?
25: Mais écoutez, moi j'ai eu la chance les 5 dernières années de rencontrer, accompagner des dirigeants, des salariés de PME partout en France. Et ce que j'ai pu constater, c'est l'écart entre leur impact sur notre tissu économique et social et leur place dans le débat public. Et donc j'ai eu envie d'écrire ce livre pour leur donner la parole, pour leur rendre hommage, et parce que je crois aussi qu'en ce moment on a besoin de positifs et d'exemples de modèles qui nous rassemblent.
2: Et qui fonctionnent, et ça nous fait du bien. Ce livre est très positif en effet. Vous qui conseillez des entreprises en croissance ou en développement, vous êtes vous-même patron de PME, Thibault Lafond.
25: On peut le dire.
2: Pour mettre justement aussi en valeur et en lumière ces différentes PME. On est loin du CAC 40, on est loin des startups. Et ces PME, on est vraiment dans la droite ligne aussi de ce qu'on fait sur cette radio de proximité. Ce sont des ferments pour la compétitivité, pour la cohésion sociale, pour le développement territorial. On peut leur faire confiance justement pour recréer cette vitalité de toutes les dimensions.
25: Et d'ailleurs, vous parlez de confiance. Les Français leur font confiance à 80%. Je crois que c'est Ipsos qui fait une enquête régulière sur le niveau de confiance des Français dans les institutions.
2: Oui.
25: 80%, c'est le premier du classement depuis 10 ans et très loin devant puisque le deuxième arrive à 50%, c'est les grandes entreprises ou les partis politiques.
2: Ouais.
25: Donc voilà, ça montre à quel point la confiance, elle est là et elle est légitime parce qu'on vous avez parlé de l'impact économique, vous citiez le chiffre de 99% qui est assez impressionnant. Un emploi sur deux, les 4 millions dont vous parliez. Et un autre chiffre que j'aime bien rappeler, c'est entre 2008 et 2020, les ETI et les PME ont créé en moyenne 45 000 emplois nets par an, pendant que les grands groupes et les multinationales en détruisaient 40 000.
2: Ouais.
25: Et je trouve que ce chiffre, il en dit beaucoup sur leur impact.
2: Oui, c'est une déclaration que vous livrez à toutes ces femmes, tous ces hommes qui incarnent ce modèle d'entreprise. Quel point commun y a-t-il entre toutes les PME de France ?
25: Alors, on va commencer par préciser que toutes les PME sont différentes. Mmh. Il y a beaucoup de catégories, services, industrie. On va pas rentrer dans ce débat-là maintenant, mais je pense que s'il y a un point à mettre en lumière sur les PME, c'est leur impact, on va dire, sur la cohésion sociale et leur manière d'aborder le lien humain dans l'entreprise.
2: Oui.
25: Encore une fois, un chiffre. Aujourd'hui, les entreprises, pour 70% d'entre elles, ont beaucoup de mal à fidéliser leurs salariés. Pour les PME, c'est seulement 40% d'entre elles. Mmh. Ça montre bien l'écart, la difficulté, enfin la différence de vivre ensemble qu'on peut avoir entre deux entreprises. Moi, j'ai un exemple que j'aime bien citer, c'est une entreprise dans le 93 à Romainville qui fabrique des enseignes pour les magasins. Trois amis qui se sont lancés, ils ont pour débuter l'aventure, ils ont recruté que des profils qui n'avaient pas les qualifications requises. Et c'est une des entreprises où j'ai trouvé la plus belle culture, la plus belle efficacité et les plus beaux exemples de performance.
2: Bon, est-ce que vous dites d'ailleurs, au cœur de ce livre, vous qui avez sillonné la France, hein, des zones artisanales de Provence au plateau Auvergnat, c'est que vous avez vu ce fil conducteur de l'humain. On sort des CV tout fait, on fait confiance à la passion, la vocation, la force d'engagement au fond, et en effet, on fidélise beaucoup plus qu'ailleurs. C'est-à-dire que les difficultés de recrutement, elles sont partout. Mais en revanche, les PME fidélisent. Et c'est extrêmement familial. Et vous vous racontez avoir vu ces patrons qui connaissent, dans la plupart des PME que vous avez visitées, quasiment le prénom de chacun de leurs salariés.
25: Complètement. Il y a une scène, une des premières entreprises que j'ai accompagnées. On est en région toulousaine, une entreprise industrielle. Et le dirigeant me fait visiter l'usine dans le cadre de le début de notre relation de travail. Et je le vois saluer par le prénom, chacun de ses employés, demander des nouvelles de la famille.
2: Mmh.
25: Et cette proximité-là, moi qui venais de l'univers des grands groupes, je l'avais pas vue, cette proximité aussi forte. Donc oui, c'est un sujet. Et il y a quelque chose aussi, quand j'ai écrit ce livre, je veux pas non plus idéaliser, etc. C'est évidemment, il y a de la vertu dans les PME, mais c'est aussi parce qu'ils n'ont pas le choix. C'est-à-dire qu'il y a certains territoires où, pour recruter, ne pas considérer l'humain comme absolument indispensable, c'est ne pas trouver d'employés. Ne pas les fidéliser, c'est ne plus avoir d'employés. Et donc, en fait, c'est presque une obligation pour une équipe dirigeante de PME
2: Évidemment.
25: De bien traiter ses salariés.
2: Évidemment, et ça peut attirer les jeunes générations. Voilà pourquoi vous dites aussi, si elles nous sauvaient, ces PME, au moment où on re-questionne la valeur du travail, où on veut donner du sens, justement, à son travail, vous dites, allez-y, poussez la porte de ces petites et moyennes entreprises françaises qui recrutent aujourd'hui et qui représentent 4 millions de salariés français.
25: Complètement. Et aujourd'hui, quand on regarde les aspirations des jeunes, pour 80% des 18-28 ans, ils souhaitent intégrer une entreprise de moins de 250 salariés, donc une PME.
2: Mmh.
25: Et là encore un exemple, j'ai été contacté par Lou, un étudiant de l'EM Lyon, qui m'appelle pour me dire, Thibaut, comment à ton avis est-ce que je peux construire une plateforme pour mettre en relation des PME que tu connais bien,
2: oui,
25: et les étudiants de mon école qui sont intéressés par ce type d'entreprise. Et ça m'a évidemment fait plaisir d'abord, mais surtout marqué, puisque ma génération, quand on sortait des études, le Graal, c'était les grands cabinets de conseil, c'était la finance, c'était ces secteurs-là. Ensuite, on a eu la mode des start-up, où c'était absolument l'endroit où aller. Et là, de voir ces étudiants de grande école qui veulent être dans les PME, je pense que c'est très bon augure pour la suite.
2: Oui, à l'heure où on loue le patriotisme économique, vous dites, mais pourquoi a-t-on abandonné ces PME ? On a désindustrialisé, on a pris en otage, au fond, ces entreprises avec un modèle d'entreprise qui concevait, qui commercialisait les produits sans les fabriquer. Et là, on a complètement désorganisé cet écosystème des PME. Or, vous êtes convaincu qu'économiquement, la vitalité française, le savoir-faire français, l'identité française passe par elle.
25: Tout à fait. Je voudrais jamais opposer les petites et les grosses entreprises. C'est vraiment pas l'objet, parce que les petites entreprises ont besoin des grosses entreprises pour vivre.
2: Mais vous dites qu'elles sont absentes du débat public.
25: Et par contre, je dis qu'elles sont absentes du débat public et que c'est important de les remettre sur le devant de la scène et de les considérer, on va dire, en tant que telles. Mmh. D'abord en les valorisant, c'est donc mettre en lumière, et c'est ce que j'ai souhaité faire, leur impact. Ensuite, essayer aussi de casser l'amalgame sur ce qu'est un patron.
2: Oui.
25: Et je pense qu'aujourd'hui, et l'actualité récente sur les questions de les patrons et le Rassemblement National, ce genre de questions, on a tendance à considérer les patrons comme un tout homogène. Et je pense que c'est une erreur de le considérer comme ça, puisqu'en fait, entre un patron d'une entreprise CAC 40 et une patronne PME, il n'y a pas grand-chose en commun, que ce soit en termes de rémunération, de philosophie, de travail, etc. Et donc je pense que c'est important d'apporter de la nuance sur cette question de qui sont nos patrons et leur impact sur notre tissu économique et social.
2: Oui, l'impact sur le tissu économique, c'est intéressant aussi. Vous prenez un exemple dans le Périgord, l'entreprise de Laurent qui fabrique et qui distribue des selles de chevaux et qui a créé un pôle rural d'excellence autour de la filière cuir pour équilibrer le partage de la valeur, pour donner plus aux agriculteurs du coin aussi. Les PME, elles fabriquent, quand elles bossent bien, leur communauté locale, justement.
25: Complètement. Complètement. Et elles ont une tendance à privilégier leur écosystème local parce que les dirigeants, les salariés, y habitent. Mmh. Et donc, en fait, pour eux, un territoire, c'est pas un concept dans lequel on peut s'installer pour des raisons d'indicateurs. C'est là où ils vivent. Et donc,
2: c'est un atout.
25: C'est un atout. Mmh. Et c'est pour eux, ils ne peuvent pas être, ils ne peuvent pas se déconnecter de leur territoire. Ça paraît indispensable. Et donc, voilà, ils ont cette volonté forte d'être ancrés, de favoriser. Et ça passe par des initiatives comme vous le citiez, ou d'autres comme le mécénat d'associations, de clubs sportifs,
2: ouais,
25: scolaires, etc. Beaucoup d'initiatives.
2: Thibault Lafont est avec nous, auteur de PME. Et si elle nous sauvait, vous qui conseillez les entreprises, vous qui êtes vous-même dirigeant d'entreprise, est-ce qu'il faut considérer ce livre comme un plaidoyer, un livre que vous pourriez mettre entre les mains, par exemple, des différents candidats, candidates à la présidentielle?
25: Oui, je l'espère, et je l'ai pas fait pour ça à l'origine, mais si ça peut en inspirer certains et permettre qu'on les considère dans le cadre des projets économiques et sociaux, ce serait vraiment formidable.
2: Vous déplorez, avec tous ces créateurs et dirigeants d'entreprises, on le disait, qu'elles soient si peu représentées dans le débat public. 99% des entreprises de France sont des PME, pourtant. Et vous avez tâché de lutter contre cette invisibilité, justement. Il y a ce livre, bien sûr, mais il y a aussi votre média. 99%, justement, pour raconter ces histoires françaises. Racontez-nous, vous, Thibault Lafont, ce que vous faites avec 99%.
25: Avec 99%, on a commencé tout simplement en se disant, on va donner la parole à des patrons, des dirigeants, des chefs d'entreprise, des entrepreneurs qu'on n'entend jamais. Mmh. Moi, je suis un grand fan de radio, de podcast. On entend beaucoup de choses sur les start-upers, les levées de millions d'euros, etc. Formidable. Mais on n'entend pas les dirigeants de PME. Et donc, on a commencé avec Artus de Boisjoli à aller à la rencontre de ces entrepreneurs-là, de leur donner la parole et de prendre le temps de leur laisser nous raconter leur histoire, leurs enjeux, la réalité de leur quotidien pour donner une autre image de l'entreprise et de l'entrepreneuriat en France.
2: Pourquoi ils sauveraient la France, ces hommes et ces femmes-là, justement, symbole de cette vitalité économique, Thibault Lafont?
25: Pour moi, c'est d'abord parce qu'ils sont capables de faire preuve de nuance et de réconcilier deux choses qu'on a tendance un peu à opposer aujourd'hui dans le débat public, qui sont la performance économique et le progrès social, si on peut l'appeler comme ça. Et je pense qu'en fait, c'est un exemple, un modèle d'entreprise où on fait les deux, on réconcilie les deux et où ça marche. Et donc, je pense qu'il faut qu'on s'en inspire et qu'on le porte à plus grande échelle.
2: Les petites et moyennes entreprises, ce modèle de moins de 250 salariés qui sont pour vous l'avenir aussi de la France, une voie pour réconcilier le progrès social, la prospérité économique. Lisez cette ode au PME de Thibault Lafont qui a accompagné plus de 100 dirigeants de PME, qui a cofondé ce média 99% et qui, avec ce Tour de France, nous donne beaucoup d'espoir aux éditions de l'Aube. PME, et si elle nous sauvait? Merci Thibault Lafont, et gageons que les politiques bien ancrées, justement, elles se livrent bientôt entre les mains.
25: Merci à vous.
2: Merci beaucoup Thibault, et merci de votre écoute.
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2: On se quitte avec votre rendez-vous du quotidien. C'est pas vrai, rendez-vous anti-arnaque avec vous, Audre Azo. Et on s'intéresse à des appels téléphoniques, disons, assez étranges quand on décroche et que personne ne nous répond au bout du fil.
0: Oui, ça nous est tous arrivé. Le téléphone sonne. Allô? Allô, allô? Grand silence. Allô? Toujours rien? ça raccroche. Bon, deux solutions, soit ça capte mal, ça peut arriver, soit le coup de fil est malhonnête. Objectif numéro 1, l'escroc veut savoir si votre numéro est actif, que la ligne est bien attribuée et que donc il peut tenter de vous escroquer via ce numéro. C'est exactement la même chose que les textos bizarres qu'on reçoit parfois. Coucou, t'es où ? Comment tu vas ? Vous ne connaissez pas le numéro, vous ne répondez pas.
2: Et Aude Razo, certains nous disent aussi que ces appels silencieux donc servent à cloner notre voix. C'est assez fou, est-ce que ça vous semble probable ?
0: Alors là-dessus, je nuance un peu, je l'ai effectivement beaucoup vu passer ces derniers jours, qu'un simple « allô » permet à l'escroc de prendre un échantillon de votre voix pour la cloner et pour ensuite se faire passer pour vous, pour piéger vos proches par exemple. Bon, restons calmes, les spécialistes de l'intelligence artificielle sont formels, le mot « allô » il est quand même un peu court, et même si vous répétez trois fois « allô, allô, allô », c'est pas avec ce tout petit bout qu'un malfaiteur va arriver à recréer votre voix de manière crédible et à vous faire dire des phrases entière avec son logiciel de clonage. Il faudrait vraiment que vous vous mettiez à parler plusieurs dizaines de secondes. Petit conseil quand même pour repérer une voix clonée, parce que oui, l'arnaque existe. Généralement, c'est une fausse maman ou autre qui vous appelle pour vous dire qu'elle a besoin d'argent. Parlez-en à vos parents, vos enfants. Convenez entre vous d'un mot-clé du style ananas, pamplemousse, un mot que vous ou votre proche pourra prononcer dans la conversation pour être sûr que l'appel est authentique.
2: Merci pour ces beaux conseils, Aude Razo, avec votre C'est pas vrai qu'on retrouve sur ici.fr, sur notre application ici. Je vous laisse à l'écoute de nos programmes, l'info locale, la proximité, la bonne humeur, la musique évidemment. Et je vous dis à demain, chers amis, dans ma France, à partir de 13h.
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4: 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Tout au long de ce mois de mai, le pôle jeunesse de Mont-de-Marsan Agglo célèbre le joli mois de l'Europe, qui met à l'honneur, évidemment, l'Union Européenne. L'équipe du pôle jeunesse organise plusieurs animations gratuites à partir de 12 ans. Au programme, une chasse au trésor dans Mont-de-Marsan avec des questions sur l'Europe. C'est ce mercredi 13 mai. Une excursion pédestre également le 27 mai au départ du château de Nahuc. Ou encore des animations autour de l'Europe lors de la fête du jeu de la Maison Lacaze le 29 mai, suivi d'un goûter type auberge espagnole. Pour rappel, à Mont-de-Marsan, pour les démarches administratives, l'accueil de la préfecture des Landes est temporairement déplacé aux 4 allées de la Solidarité en raison de travaux de modernisation. Mais les contacts et horaires d'ouverture restent les mêmes. Pour tout renseignement, contactez le 05 58 06 58 06.
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1: Clément Ducasse, bonjour.
2: Bonjour.
1: Vous avez créé le Hangar à Saint-Pierre-du-Mont, un espace de coworking et de service pour les entrepreneurs. Aujourd'hui, on est nombreux à travailler seul, parfois chez soi. À quel moment on se dit concrètement, tiens, il me faut un lieu comme le Hangar?
2: Ouais, tout à fait. Alors moi, c'est un peu un problème qui est venu de ma part parce que je travaille chez moi depuis un peu plus de 10 ans. Donc l'idée, c'était créer un coworking d'entrepreneurs pour pouvoir regrouper tous les collègues avec qui je travaillais et les connaissances et remettre ensemble un peu les ressources pour fournir des services à tout le monde. Donc j'ai eu l'occasion d'acheter ce bâtiment l'année dernière et je me suis dit c'est l'occasion de créer une entreprise et un coworking pour rassembler un peu tous ces points-là dans un même lieu.
1: Clément, pour ceux qui ne connaissent pas encore le Hangar, qu'est-ce qu'on trouve exactement quand on pousse la porte?
2: Alors au Hangar, on trouve une salle de coworking pour les entrepreneurs, les sociétés. On trouve également une salle de réunion pour qu'on peut louer à l'heure, mais aussi la domiciliation d'entreprise si on veut avoir son siège social sur Saint-Pierre-du-Mont.
1: Et qu'est-ce qui est le plus recherché par vos clients?
2: Le plus recherché pour l'instant, c'est un espace de coworking qui est inspirant, qui est avec une offre de service qui est assez libre sur l'accès, donc accès à l'heure, à la demi-journée, à la journée, à la semaine ou au mois. On offre différents créneaux, c'est vraiment en fonction du besoin de l'entrepreneur, donc on peut fournir un accès sous forme de crédit, donc si vous avez besoin par exemple de 20 heures par mois, l'accès du coworking, on peut le proposer, ou alors d'un abonnement au mois directement où vous venez quand vous voulez sur place. Il y a un service de traiteur qui est sur place aussi, si jamais les gens veulent venir voilà en séminaire ou en formation d'entreprise sur place, on peut fournir ça également.
1: Alors, vous parlez également de créer une vraie communauté avec des after-work et des rencontres. Expliquez-nous.
2: C'est ça, l'idée, en fait, c'est remettre un peu toutes les ressources ensemble et créer des after-work sous différentes thématiques dans l'année. Donc là, on est en train de créer un planning où on ferait venir différents intervenants sur différents sujets. Mmh. Inviter des personnes, que ce soit des personnes du coworking, des sociétés qui viennent à la salle de réunion, ou alors des personnes extérieures qui seraient intéressées par la thématique des after-work.
1: Et depuis votre ouverture, vous avez réussi à attirer des curieux?
2: Oui, on voit beaucoup de gens qui passent, des autres entrepreneurs par exemple, qui passent de temps en temps travailler ponctuellement, mais aussi des entreprises itinérantes qui n'ont pas forcément de locaux sur place et qui ont besoin de travailler. Donc pour eux, la solution un peu clé en main leur plaisait beaucoup sur cette offre-là.
1: Et pour terminer, est-ce qu'il y a des projets à venir?
2: Les projets à venir, c'est développer un maximum le côté communautaire, donc des after-work, et puis créer un réseau vraiment qui est bénéfique aux travailleurs qui viendraient au Hangar.
1: Le Hangar à Saint-Pierre-du-Mont, et nous étions avec Clément Ducasse. Merci beaucoup Clément.
2: Merci à vous.
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0: Jean-Louis Aubert sur votre Radio des Landes, heureuse de vous accompagner en ce lundi ensoleillé, au boulot ou en voiture. Si vous aimez le sport, vendredi, c'est soirée duplex, basket et rugby sur votre radio. On suivra les matchs de l'US Dax, du Stade Montois et de Basketland. Actu dans un instant à 14h et musique tout de suite, Frédéric Coleman & Jones pour vous accompagner avec Ici Gascogne.
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1: 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Le 90 secondes en français dans le monde, Marine Le Génie.
2: Une nouvelle réunion prévue à Matignon cet après-midi après un premier cas français d'hantavirus. Une femme testée positive, passagère du MV Ondus, bateau au cœur d'une alerte sanitaire. L'état de santé de la patiente est préoccupant selon la ministre de la Santé qui indique également que 22 cas contacts ont été identifiés en France. Les dernières évacuations du navire se poursuivent depuis l'archipel espagnol des Canaries. La piste criminelle privilégiée après un incendie ce matin vers 7h30 dans un immeuble de 7 étages de la banlieue lyonnaise. 3 personnes sont mortes, plusieurs départs d'incendie volontaires ont été signalés ces dernières semaines dans le même quartier. Une enquête est ouverte pour homicide volontaire en bande organisée. Place aux réquisitions dans le procès en appel de Nicolas Sarkozy. Après presque 2 mois d'audience, c'est l'affaire des soupçons de financement libyen de sa campagne de 2007. Pendant 2 jours et demi, les 3 avocats généraux dérouleront la démonstration de l'accusation avant de requérir des peines. Donc pour chacun des 10 prévenus, ce sera mercredi. 16 familles portent plainte contre TikTok pour abus de faiblesse après le suicide de 5 de leurs enfants, des adolescentes accros aux vidéos du réseau social chinois. Les plaignants accusent TikTok de favoriser les contenus incitant à se donner la mort. C'est un mouvement massif qui s'annonce. Les employés du périscolaire appellent à la grève dès aujourd'hui jusqu'au 22 mai à Paris. Les syndicats ne sont pas convaincus par le plan à 20 millions d'euros du nouveau maire Emmanuel Grégoire. Ils dénoncent un climat de suspicion généralisée qui accable les agents.
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1: Cet après-midi, le soleil s'impose sur l'ensemble du département avec de rares passages nuageux. Côté température, on relève 21 degrés sur le littoral autour de Souston. 21 également à Dax et R sur Adour. Une minimale à 19 à Pouillon et Parentis en Borne. Demain mardi, la matinée sera fraîche, 12 degrés sous quelques brumes, mais l'après-midi s'annonce très ensoleillé. Le mercure reste aux alentours de 20 degrés à Mont-de-Marsan et Dax et 19 sur tout le littoral. C'est pas les températures d'avril, mais le soleil persiste. Musique dans un instant avec Renaud qui fête d'ailleurs ses 73 ans.
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2: Ici Gascogne, ravi de vous retrouver. Ce soir, les infos locales suivies du 100% Club spécial rugby avec Karl Da Silva et Jérémy Marty pour parler rugby. Débrief et analyse à partir de 18h. D'ici là, les infos pratiques et musique avec trois chansons à la suite. Pierre Bachelet, Gaëtan Roussel et Patricia Cass, tout de suite sur votre radio des Landes, ici Gascogne.
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0: Les inscriptions pour la rentrée scolaire de septembre à Parentis-en-Born et à Castets, c'est maintenant. Et des nids de guêpes dans les boîtes aux lettres à Parentis. 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La rentrée scolaire, c'est dans quelques mois, mais il faut penser à inscrire vos enfants. Et c'est maintenant. À Parentis-en-Born, les dossiers d'inscription sont à retirer au point info scolaire. Ça concerne l'école maternelle et élémentaire. Et puis les inscriptions pour la rentrée scolaire sont ouvertes également à Castets. Si votre enfant est né en 2023, rapprochez-vous de la mairie pour anticiper les démarches, pour préparer sereinement la prochaine rentrée scolaire. C'est donc maintenant. Attention, en ouvrant votre boîte aux lettres à Parentis, la Poste signale la présence de nids de guêpes dans certaines boîtes aux lettres de la commune. Pour garantir votre sécurité et celle des facteurs, merci de vérifier régulièrement l'intérieur de votre boîte aux lettres. Et si vous tombez sur un nid, il faut agir rapidement sans prendre de risques. Attention aux mauvaises surprises et attention à vous.
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0: Mathia Bazar sur votre radio Ici Gascogne. Si vous aimez le podcast Ici Gascogne, on met plusieurs à votre disposition. La nouveauté, c'est Les Maléfiques, une série pour les enfants, des créatures fantastiques qui animent les contes et les légendes partout en France. Et parmi les épisodes disponibles, le Carcole, un escargot géant qui cacherait un trésor. Et tout ça se passe dans les Landes. Les infos à 15h, avant ça, musique, Michel Polnareff, tout de suite.
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1: 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Le 90 secondes en France et dans le monde avec Marine Logénie. 15h.
2: Une nouvelle réunion à Matignon cet après-midi sur la situation liée à l'hantavirus. Autour de la table, le ministre de l'Intérieur, Laurent Nunez, et la ministre de la Santé, Stéphanie Rist. Après un premier cas détecté en France, parmi les 5 croisiéristes rapatriés, une femme dans un état préoccupant. Il y a 22 cas contacts, tous placés à l'isolement. Situation à suivre en direct sur ici.fr. L'acteur et l'humoriste Michael Youn et sa famille, victimes d'un homejacking à Aiguille, près d'Aix-en-Provence. Des voleurs armés ont fait irruption dans leur maison hier. Les enfants du couple étaient présents. Personne n'a été physiquement blessé. Les cambrioleurs sont toujours en fuite. Ils ont dérobé des bijoux et de l'argent. La piste criminelle envisagée après la mort de 3 personnes dans l'incendie d'un immeuble. Ça s'est passé tôt ce matin dans la banlieue de Lyon. Le parquet annonce l'ouverture d'une enquête pour homicide volontaire en bande organisée. Plusieurs départs d'incendie volontaire ont été signalés ces dernières semaines dans ce quartier. Une enquête ouverte également après l'agression d'un petit garçon de 9 ans dans le Pas-de-Calais. Vendredi dernier, après un tournoi de foot, l'enfant licencié à l'AS Sochi-les-Mines a été violemment frappé par plusieurs enfants de l'AFC Creil. Le parquet de Béthune ouvre donc une enquête. Les deux clubs condamnent ces violences. Les 542 salariés de Bouchara suspendus à la décision du tribunal des affaires économiques de Paris. La justice doit se prononcer sur l'offre de reprise de la marque placée en redressement judiciaire. Une dizaine d'offres déposées, une seule retenue, celle d'une société hongkongaise qui prévoit de garder la moitié des magasins.
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1: Cet après-midi, il fait 21 degrés au sud du littoral et 21 également à Dax et Aire-sur-Adour. Une minimale à 19 à Pouillon et Parentis-en-Born. Et mardi, la matinée sera fraîche avec 12 sous quelques brumes. Mais l'après-midi s'annonce très ensoleillé. Le mercure reste autour des 20 degrés à Mont-de-Marsan et Dax et 19 sur le littoral. En dessous donc des normales de saison, mais le soleil persiste. Musique dans un instant. France Gall et The Weeknd sur votre radio des Landes d'ici Gascogne.
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2: Ici Gascogne, c'était Hear Sweet and Fire à 16h, le 90 secondes en français dans le monde avec Marine Logénie. En attendant, où que vous soyez dans les Landes, on vous accompagne en musique avec vos chansons préférées sur Ici Gascogne.
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0: solidarité dans les Landes, ici Gascogne, tous les jours à vos côtés. Des vêtements à tout petit prix, comme des chaussures, comme des accessoires, comme des objets de déco pour la maison, comme du linge de maison. Vente solidaire du Secours Populaire de Saint-Paul-les-Dax ce dimanche 17 mai. C'est à la salle Félix Arnaudin de 10h à 17h. Faites passer le message. Le Secours Populaire qui cherche toujours des bénévoles. Et pourquoi pas vous? 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

0: Ici Gascogne, Gianna Nannini, à 16h, le 90 secondes en France et dans le monde avec Marine Logeni. Ce soir, 18h, le 100% club spécial rugby avec Carl Da Silva et Jérémy Marty pour parler Pro D2 en vue de la grande soirée sport de ce vendredi. Musique tout de suite avec vos chansons préférées. Dans un instant, Les Innocents sur votre radio Ici Gascogne.
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1: Ici Gascogne, première radio de proximité des Landes, il est 16h. Le 90 secondes en français dans le monde avec Marine Logénie.
2: Tout faire pour casser les chaînes de transmission. Une nouvelle réunion va se tenir dans une demi-heure maintenant à Matignon. Après un premier cas français d'antivirus, une femme testée positive, passagère du MV Ondius, bateau au cœur d'une alerte sanitaire. L'état de santé de cette patiente est préoccupant, selon la ministre de la Santé, qui indique également que 22 cas contacts ont été identifiés en France. La piste criminelle désormais privilégiée après un incendie ce matin vers 7h30 dans un immeuble de 7 étages de la banlieue lyonnaise. 3 personnes sont mortes. Plusieurs départs d'incendie volontaires ont été signalés ces dernières semaines dans le même quartier. Une enquête est ouverte pour homicide volontaire en bande organisée. Place aux réquisitions dans le procès en appel de Nicolas Sarkozy. Après presque 2 mois d'audience, c'est l'affaire des soupçons de financement libyen de sa campagne présidentielle de 2007. Les 3 avocats généraux doivent prendre la parole pendant 2 jours et demi avant de requérir des peines, donc pour chacun des 10 prévenus, dont l'ex-chef de l'État. Ce sera mercredi. 16 familles portent plainte contre TikTok pour abus de faiblesse après le suicide de 5 de leurs enfants. Des adolescentes accros aux vidéos du réseau social chinois. Les plaignants accusent TikTok de favoriser les contenus incitant à se donner la mort. C'est un mouvement massif qui s'annonce. Les employés du périscolaire appellent à la grève dès aujourd'hui jusqu'au 22 mai. Les syndicats ne sont pas convaincus par le plan à 20 millions d'euros du nouveau maire Emmanuel Grégoire. Ils dénoncent un climat de suspicion généralisée qui, je cite, accable les agents.
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1: Cet après-midi, il fait 21 degrés au sud du littoral autour de Souston et 21 également à Dax et Aire-sur-Adour. Une minimale à 19 à Pouillon. Mardi, la matinée sera fraîche avec 12 degrés sous quelques brumes, mais l'après-midi s'annonce quand même ensoleillé. Le mercure reste aux alentours de 20 degrés à Mont-de-Marsan et Dax et 19 sur le reste du littoral. En dessous des normales de saison donc, mais le soleil persiste. Musique dans un instant. Daniel Balavoine et le nouveau single de Marine sur votre Radio des Landes.
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2: Bienvenue sur Ici Gascogne, si vous nous rejoignez, après les infos de 18h, on retrouve le 100% Club spécial rugby avec Carl Da Silva et Jérémy Marty pour parler pro des deux, analyse et débrief en vue de la dernière journée de championnat ce vendredi, retransmise sur votre radio évidemment. D'ici là, humour tout de suite avec Ici Roquepouille sur Ici Gascogne.
3: Oui, ce week-end a eu lieu la Foire Expo de Dax. Ici Roquepouille était présente pour recueillir le sentiment des visiteurs.
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3: Monsieur, dame, que venez-vous chercher à la foire de Dax?
5: Eh bien, avec Christophe, mon copain, on est venu pour se faire tatouer.
3: Tatouer, plutôt, non? Enfin, bon, oui, effectivement, il y a pas mal de stands de tatoueurs, oui. Vous en avez donc profité?
5: Oui, il y a longtemps que j'en avais envie. Mais là, il faisait des prix moins chers, c'est cool. Je me suis fait tatouer qui sur le sein gauche et qui sur le sein droit.
3: Qui et qui? Ah, ouais. Et pourquoi?
6: C'est à cause de mon surnom, t'es. Au rugby, on m'appelle Kiki.
5: En plus, le tatoueur, il m'a fait 2 qui, pas de la même couleur. Vous voulez que je vous montre comment c'est bien fait?
6: Ça va pas ou quoi, toi? T'as pas les montrer tes nichons au type, non? En plus, avec tous les gens qui passent. Quand, celle-là?
3: Rassurez-vous, ça ira. Et vous aussi, alors, du coup, monsieur?
6: Eh oui, pareil. Du coup, quand j'ai vu que ça faisait pas mal, je me suis fait faire un. Bon, toi, au départ, je voulais faire une palombière dans le dos. Mais le type, il m'a dit qu'il aurait fallu que je revienne plusieurs fois.
3: Et alors?
6: Du coup, j'ai plutôt fait faire un ballon de rugby et des poteaux. Tu veux que je te montre?
3: Non, ça ira, merci. Bonne serrade. Monsieur, dame, avez-vous trouvé ce que vous vouliez à la foire?
7: Moi, je m'en fous, et personnellement, j'ai besoin de rien. Oh, on est venu pour la femme, surtout. Et toi, Nicole?
8: Oui, depuis le temps que j'en avais envie de faire un tour sur un âne, et ben c'est quelque chose quand même.
7: Un âne, c'est pas non plus une vache landaise.
8: Oh, ben c'est haut quand même. Et c'est pas facile de grimper sur son dos.
7: C'est normal. T'as vu ton cul, non? Il faut la soulever, cette masse.
8: Oh, ben heureusement, les messieurs, ils m'ont bien aidé.
7: Ah, ils t'ont aidé, oui. Ah, ils t'ont pris les fesses à pleine main.
8: Ah bon? Ben, j'ai rien senti. En tout cas, c'était bien. Le tour d'âne de la foire expo à Dax.
3: Ah oui, le tour d'âne, oui. Bon, bah écoutez, moi je crois que j'en ai assez entendu pour aujourd'hui. Hein. Allez, ici Roquepouille, à vous les studios.
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0: 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Actu locale, musique et humour dans un instant. L'humour en tube avec Fred Ballard. Avant ça, trois chansons françaises pour vous aujourd'hui. Le trio gagnant, Alain Chamfort, Benabar et Alain Souchon sur votre radio des Landes, ici Gascogne.
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0: 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Tout au long de ce mois de mai, le pôle jeunesse de Mont-de-Marsan Agglo célèbre le joli mois de l'Europe, qui met à l'honneur, évidemment, l'Union européenne. L'équipe du pôle jeunesse organise plusieurs animations gratuites à partir de 12 ans. Au programme, une chasse au trésor dans Mont-de-Marsan avec des questions sur l'Europe. C'est ce mercredi 13 mai. Une excursion pédestre également le 27 mai au départ du château de Nahuc. Ou encore des animations autour de l'Europe lors de la fête du jeu de la Maison Lacaze le 29 mai, suivi d'un goûter type auberge espagnole. Pour rappel, à Mont-de-Marsan, pour les démarches administratives, l'accueil de la préfecture des Landes est temporairement déplacé aux quatre allées de la Solidarité en raison de travaux de modernisation. Mais les contacts et horaires d'ouverture restent les mêmes. Pour tout renseignement, contactez le 05 58 06 58 06.
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0: Oshi, je partirai sur votre radio ici, Gascogne. Votre radio vous accompagne tous les jours et par n'importe quel temps. L'après-midi en musique avec In Excess et Michael Jackson. Dans un instant, l'humour en tube, deux humoristes réunis par Fred Ballard pour garder le sourire. Valérie Lemercier et Kino se demandent s'il faudrait commencer le régime de printemps. On voit ça tout de suite sur votre radio des Landes ici, Gascogne.
1: Je vous propose une recette facile, économique et pratique, succulente surtout, à réaliser avec notre ingrédient du jour, l'huile.
2: Ah oui, c'est important, il ne faut surtout pas éliminer le gras quand on commence un régime, hein. Le sucre, oui, mais le gras c'est la vie, donc mets de l'huile petit homme dans la vie, il faut que ça glisse.
1: Commencez par verser dans un saladier environ un demi-litre d'huile. Versez énergiquement de façon à réveiller les molécules grasses. Dans un bol à soupe, versez environ un quart de litre d'huile que vous allez mélanger avec 2 cuillères à soupe d'huile. Voilà, c'est une partie importante de la recette puisque vous mélangez l'huile à l'huile.
2: Oui, alors c'est vrai que là, on est peut-être sur une recette de régime de printemps un chouïa huileuse, mais il faut faire confiance à Valérie Lemercier. Elle s'y connaît en apport calorique et comique. Et pour savoir s'il faut faire un régime, Kino a une méthode.
3: Si le nombre sur la balance vous rappelle trop une station FM. Mais 102.3, c'est Skyrock ou c'est mon cul. Et moi, je pense que les fabricants de balances devraient inventer des balances plus fun. Quand tu montes dessus, c'est à toi de deviner le poids.
4: 120, c'est moins.
3: 110,
4: c'est moins.
3: 100,
4: c'est plus.
3: 105,
4: c'est moins.
3: 104,
4: c'est moins.
3: 103,
4: c'est plus.
3: 103,5,
4: vous êtes sûr?
3: Ah oui, oui,
4: c'est le juste poids.
2: Voilà, se marier en se pesant, c'est possible.

0: 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L'occasion d'écouter vos chansons préférées et d'ailleurs dans un instant, le nouveau Les Enfoirés et Abba Fernando sur votre radio ici Gascogne.
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2: Ici Gascogne, première sur l'actu dans les Landes. Il est 17h, Éric Ballanger.
3: À Dax, c'est en ce moment le procès des trois hommes accusés de vol et d'avoir mis le feu à la mairie de Montfort-en-Chalosse. C'était en décembre dernier. Pour les deux accusés de vol, le procureur réclame 2 ans de prison dont un enferme, interdiction de se présenter à Montfort. Pour celui accusé de vol et de l'incendie, il réclame 6 ans de prison dont 2 avec sursis et interdiction d'apparaître dans tout le département des Landes. Place en ce moment aux plaidoiries de la défense qui joue gros hein, après ces réquisitions particulièrement lourdes. Un Montois de 73 ans est mort au volant de sa voiture en plein centre-ville de Mont-de-Marsan hier soir. Il a fait une crise cardiaque alors qu'il descendait la rue Gambetta. Il a terminé sa course à faible allure contre un panneau de signalisation. À Nice, 2 morts et 3 blessés après une fusillade dans le quartier défavorisé des Moulins. Les suspects ont pris la fuite.
2: À Lyon, 3 morts dans un incendie, sans doute d'origine criminelle.
3: Oui, le feu a pris à Décines, dans la banlieue lyonnaise, dans un immeuble de 7 étages. Il y a eu plusieurs départs de feu dans l'immeuble. La piste du règlement de compte entre trafiquants de drogue est avancée. Il reste 22 personnes encore à évacuer du MV Ondius. Ils partiront dans la journée direction les Pays-Bas. Sur les 5 passagers français rapatriés hier par avion et placés à l'isolement à l'hôpital Bichat, l'état de santé d'une femme testée positive s'est dégradé dans la nuit. Les 4 autres sont pour l'instant testés négatifs. L'Iran demande la fin de la guerre dans la région et le déblocage des avoirs gelés. Voilà sa réponse au président Trump après les négociations qui se sont menées au Pakistan. Le président américain juge que cette proposition iranienne est totalement inacceptable. Et ce climat fait grimper le prix du pétrole une fois de plus. Pour exemple, le baril de Brent de la mer du Nord est désormais 50% plus cher qu'avant la guerre. On a un champion de France dans les Landes. La bande Adichats, des jeunes musiciens de Montfort-en-Chalosse, vient d'être sacré champion de France de banda. C'était hier au Festival de Condon. 4 formations étaient en lice dans la catégorie junior. Ils sont 45 dans cette formation de Montfort, âgés de 11 à 17 ans.
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3: La météo, Pauline.
2: Oui, les températures chutent rapidement ce soir pour atteindre une moyenne de 11 degrés. Demain mardi, la matinée s'annonce fraîche avec 13 degrés sur la côte et un maximum de 12 dans les terres à Mont-de-Marsan et Aire sur Adour. L'après-midi, il fera 19 degrés au mieux dans la journée sur le bassin d'Aqua et 18 sur le littoral entre Souston et Messanges. Un ciel légèrement couvert mais de belles éclaircies au rendez-vous. Le soir, ça commence à se gâter de gros nuages et un risque de pluie élevé dans la matinée et l'après-midi. Nous n'y échapperons pas, de la pluie sur la majorité du territoire et une moyenne à 17 degrés.
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2: L'indétrônable personnalité préférée des Français, Jean-Jacques Goldman, tout de suite.

0: Ici Gascogne, c'est ta chance, Jean-Jacques Goldman.
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0: On passe la fin d'après-midi ensemble et au soleil pour les plus chanceux. Et cet après-midi, on vous fait gagner un panier de légumes des jardins de Nonnerre à Mont-de-Marsan pour consommer local, bio et solidaire. Et d'ailleurs, ils développent tout plein de projets sur leur ferme agricole, notamment l'insertion de personnes en situation de handicap. Et ils fonctionnent en mode zéro déchet et économie circulaire, des valeurs qu'on adore chez Ici Gascogne. Je répète donc un panier à gagner. Vous y trouverez de la salade de batavia verte, pommes de terre, choux blanc, radis, courgettes, ail frais. Tout ça en jouant à la grande ferme avec nous cet après-midi. Avant sa musique dans un instant avec le dernier Matt Pokora.

0: Matt Pokora, quand même, Police Walking on the Moon dans un instant. Et avant ça, Laurent Hervé, vous nous emmenez voir quoi ?
1: Les Barthes de l'Adour, un milieu humide façonné par l'homme et la nature dans les Landes classées en zone Natura 2000 et représentant un intérêt majeur écologique pour nous, mais dans toute la France et l'Europe. Notre guide Jean-Valentin Dourte, naturaliste au département des Landes.
2: Les Barthes de l'Adour, ce sont les zones d'expansion des crues de l'Adour que l'on va trouver sur un linéaire de 80 km situé entre Pontonx-sur-l'Adour et Saint-Martin-de-Seignan-Tarnos. Alors c'est un élément paysager très important du département, à côté duquel on peut passer facilement, et c'est dommage, puisque ça représente presque 13 000 hectares de surface et de zones humides. Ça concerne plus de 30 communes. Et donc ces zones d'expansion des crues de l'Adour, donc elles ont un rôle de rétention de l'eau. Alors ça n'a pas toujours été le cas. À l'origine, ce fleuve, il était sauvage, il l'est toujours. Hein. Mais à partir du XVIIIe siècle, il y a eu des grands travaux d'entrepris dans le but de canaliser l'Adour. Donc on a endigué l'Adour et puis on a aménagé ses barthes.
1: Les barthes sont ouvertes au public, on y découvre quel type de paysage ?
2: On a d'abord aussi dans ces barthes, avec ces barthes basses et ces barthes hautes, des parties qui sont forestières, plus de 30% de forêt, et notamment les fameuses chaînées des barthes, où on va trouver des parcelles qui sont très intéressantes, et également des tourbières associées, notamment une qui est aménagée pour le public, qui est la tourbière de l'Estanque à Metz, qui est gérée par le Conservatoire des espaces naturels de Nouvelle-Aquitaine. Cette tourbière est aménagée avec un caillebotis, avec un circuit, des panneaux d'information, qui est même accessible aussi aux personnes à mobilité réduite. Il y a également d'autres zones très intéressantes qui sont à découvrir, notamment des réserves de faune sauvage qui sont gérées par la Fédération des chasseurs des Landes. Une sur Saint-Martin-de-Seignan, qu'on appelle la réserve de Lesgo, où on peut aller observer les oiseaux, puisqu'en termes d'aménagement, il y a des observatoires, notamment un observatoire qui est très intéressant et qui permet de pouvoir découvrir toute la vie faune qui fréquente ces milieux des Barthes. Et une autre réserve de faune sauvage, beaucoup plus à l'est, puisqu'elle est sur la commune de Pontonx-sur-l'Adour, et également un site aménagé pour le public. Ensuite, on a d'autres endroits aménagés sur le linéaire de ces Barthes de l'Adour, hein, le long de ces fameux 80 km, sur la commune de Saint-Vincent-de-Paul, sur la commune d'Oriste, de Sieste, différents endroits où on peut se promener et qui permettent de découvrir ces milieux qui sont très intéressants.
1: Les Barthes se visitent, renseignements auprès des offices de tourisme des secteurs concernés, recommandés par ICI Gascogne.

0: Amel Bent, pourquoi tu restes? Et juste avant, on était avec Police à 20h ce soir, Décibel avec Émilie Mazoyer. Mais avant ça, on vous fait gagner un panier des Jardins de Nonnerre à Mont-de-Marsan pour consommer local, bio et solidaire et surtout soutenir des valeurs sociales et écologiques. Je le répète, donc un panier à gagner et vous y trouverez de la salade Batavia verte, des pommes de terre, du chou blanc, du radis, des courgettes, de l'ail frais. Et pour ça, il faut jouer avec nous à la Grande Feria dans un instant. Musique Étienne Dao tout de suite et le point essence en suivant sur votre radio ici Gascogne.
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0: Missy Gascogne, Épaule Tatou et Tien Dao. Dans les Landes, trouvons-nous le litre de diesel le moins cher? Une sélection de stations à moins de 2,40€ le litre à proximité pour vous. Le litre de diesel est à 2,90€ à la station Total Energy de Saint-Pierre-du-Mont. À l'Intermarché de Saint-Sever, le litre est à 2,199€. Il est affiché à 2,129€ à la station Total de Sognac et Cambran. Le litre de diesel est affiché à 2,091€ à la station Total de Castet. À la station Carrefour de Messanges, le litre est affiché à 2,199€, tout comme au Super U Express de Molliet-Sema. À la station Netto de Souston, il est affiché à 2,149€. Voilà, un petit coup de pouce quand cela devient beaucoup trop cher de rouler.
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0: Don't Leave Me This Way, le classique des Communards, tout de suite.

0: Gascogne, les Communards, Don't Leave Me This Way. Moi, j'adore cette chanson, ça me donne envie de danser à chaque fois. Dans un moment, dans la Grande Feria, tentez de gagner un panier de légumes des jardins de Nonnerre. Pour consommer local, bio et solidaire, ils développent d'ailleurs plein de projets sur leur ferme agricole, notamment l'insertion des personnes en situation de handicap. Et ils fonctionnent en mode zéro déchet et économie circulaire, des valeurs qu'on adore ici, chez Ici Gascogne. Je le répète donc, un panier à gagner. Vous y trouverez de la salade Batavia verte, des pommes de terre, du chou blanc, des radis, des courgettes, de l'ail frais et tout ça en jouant à la Grande Feria avec nous. Et ben on est comme ça ici, à Ici Gascogne, et ben on aime bien vous faire plaisir. Décibel tout de suite avec Émilie Mazoyer.
1: Salut tout le monde. Émilie au rapport pour votre dose quotidienne d'actualité musicale. Double anniversaire pour l'un des chanteurs préférés des Français. Renaud fête aujourd'hui ses 74 ans et un peu plus tard dans la semaine, ses 50 ans de carrière. Et

0: Pour célébrer son jubilé,
1: 50 ans de carrière, Renaud sera sur la scène du Zénith de Paris cette fin de semaine, jeudi, vendredi et samedi, avec une liste d'invités à faire pâlir d'envie les victoires de la musique et les enfoirés. Alain Souchon, Nicolas Sirkis, Julien Clerc, Jean-Louis Aubert, Francis Cabrel, Pascal Obispo et plein d'autres. Les toutes dernières places sont en vente. Cette semaine, vous allez vivre l'Eurovision de l'intérieur sur votre radio ICI, partenaire de cette 70e édition du plus grand concours de chant au monde. Celle qui va représenter la France cette année s'appelle Monroe. Elle a 17 ans et du coffre, assurément.

propose, pour suivre au plus près l'Eurovision avec ICI, un rendez-vous tous les soirs dans Décibel à 20h pour retrouver sur place à Vienne Laurent Petit-Guillaume, en coulisses aux côtés de la délégation française. Et puis plein de contenus exclusifs sur nos réseaux sociaux et notre site ICI.fr avec Flavien Groyer qui vous offre aussi chaque jour un retour sur les moments les plus marquants de la France à l'Eurovision depuis sa création il y a 70 ans. Le rappeur marseillais Jul est un phénomène. Il sort en moyenne 2 albums par an et est devenu le 2e plus gros vendeur de disques de l'histoire en France, juste après Johnny.

Alors si, comme moi, Jules, vous n'y comprenez pas grand-chose, mais que ça vous interpelle, je vous recommande un petit plateau télé ce soir à 21h devant France 4 pour le documentaire Team Jules, une immersion dans son univers parfois déstabilisant, mais toujours intéressant. Recommence-moi, live à Bruxelles. C'est le nom du premier album en public de Santa. Il sortira le 5 juin, très attendu manifestement. La précommande du vinyle collector est déjà en rupture de stock.

Merci Émilie Mazoyer. D'ailleurs, ce soir, Décibel reçoit Jean-Baptiste Guyon, le créateur et directeur artistique du spectacle Gospel pour 100 voix en tournée dans toute la France. Et nous y voilà, la grande Feria. On va jouer cet après-midi pour gagner un panier des Jardins Nonnaire à Mont-de-Marsan pour consommer local, bio et solidaire. Donc ce panier à gagner, vous y trouverez de la salade Batavia verte, des pommes de terre, du chou blanc, des radis, des courgettes, de l'ail frais. Et pour gagner ces bons produits, on joue à deux sonos, une Feria, donc deux chansons mixées ensemble. Si vous reconnaissez l'une des deux chansons, eh ben c'est suffisant pour gagner. Deux voix bien différentes, deux tubes de leur époque. C'est parti, on écoute ça.

0: Voilà, j'espère que vous trouverez facilement pour jouer 05 58 46 50 50. Je répète, même si vous ne trouvez qu'une seule chanson, vous gagnez. Alors bonne chance. Le temps pour nous d'écouter le nouveau Zaz et le visionnaire George Harrison. Tout de suite sur Ici Gascogne.
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0: Got My Mind Set On You, George Harrison, et pas celui des Beatles.
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0: La grande feria, on joue ce soir avec Laure. Bonsoir Laure.
3: Bonsoir.
0: Merci de nous appeler. Laure, vous venez de Herm, c'est bien ça?
3: Oui, tout à fait.
0: Et comment allez-vous ce soir Laure? Enfin ce soir, on peut dire après-midi, hein, il fait jour encore.
3: Oui, il fait jour, mais la journée de travail est finie, il fait beau, donc ça va.
0: Donc ça va bien, et vous rentrez du travail, c'est bien ça? Et vous êtes dans les ressources humaines, c'est bien ça Laure?
3: Ah oui, je suis là. Il y a eu un petit bug,
0: pardon. Petit bug. Mais c'est bon, je vous entends très bien. Vous êtes dans les ressources humaines alors, Laure?
3: Exactement, ouais, dans le secteur de la propreté.
0: D'accord, et ben c'est hyper intéressant. Est-ce que vous avez quelque chose de prévu ce soir?
3: Non, pas vraiment. De faire les devoirs, faire à manger, pas la routine de la semaine, quoi.
0: Et peut-être gagner un panier de légumes.
3: Et peut-être, on va croiser les doigts.
0: Bon, de toute façon, si vous êtes là, c'est que vous avez a priori déjà au moins une bonne réponse et on va vérifier tout ça. Donc, je vais vous faire réécouter l'extrait. Est-ce que ça vous va comme ça, alors?
3: Oui, très bien.
0: Allez, on lance le jeu.

0: Qu'est-ce que vous avez trouvé? Les deux, une seule?
1: Alors, une seule, l'autre, j'ai pas réussi, mais celle que j'ai trouvée, c'est téléphone en autre monde.
0: Exactement, c'est bien ça. C'est ça, exactement. Et du coup, est-ce que ça vous intéresse de savoir laquelle était la deuxième? Quelle était la deuxième chanson?
1: Oui, je veux bien, parce que j'ai essayé d'écouter, mais...
0: C'était Shadé Smooth Operator.
1: Ah ouais.
0: Ouais, hein, un classique aussi.
1: Un classique.
0: Des fois, je me dis, on l'écoute pas assez, cette chanson. Bon, et ben de toute façon, Laure, pour vous, c'est gagné. Vous gagnez votre panier. Et ben nous, ça nous fait plaisir de faire plaisir.
1: Super.
0: Des fins de journée comme ça, on aime les partager avec vous. Est-ce que ça vous a donné des idées de recettes, peut-être? Je sais pas, sur le... comme ça.
1: Non, après, là, il commence à faire chaud. Donc, tout ce qui va être salade et tout, c'est plutôt sympa, oui.
0: Exactement.
1: De manger froid maintenant.
0: Voilà, je suis bien d'accord avec vous. Et ben merci beaucoup. Laure, avant de partir, quelle est votre radio locale préférée?
1: Merci beaucoup à vous, et ma radio préférée, c'est ici Gascogne.

0: Ici Gascogne, Kokomo, croyez-le ou non, c'est ma préférée des Beach Boys. Vous écoutez Ici Gascogne et Mylène Farmer, Ne plus grandir dans un instant.
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0: Ici Gascogne, c'était Mylène Farmer. Ce soir, Karl Da Silva et Jérémy Marty parlent pro des deux. Bonsoir, messieurs.
1: Salut Pauline, salut monsieur Marty.
2: Bonsoir Pauline.
0: Bonsoir Jérémy.
1: Non mais c'est incroyable.
2: Ravi de vous voir.
1: Tu sais quoi, tu vas faire le teasing tout seul.
2: Voilà, tout ça parce que vous ne l'aviez pas préparé. Pour dire qu'on
1: allait devant mes yeux.
2: Qu'on
1: là.
2: Allait parler bien évidemment de Pro D2 avec nos deux clubs landais. La défaite à domicile de l'US Dax. La défaite bien plus inquiétante du Stade Montois à l'extérieur. À Colomiers, donc ce qui les plonge dans une place de barragistes qu'ils ne vont pas pouvoir éviter. Et en fin d'émission, rugby amateur, place à la régionale avec le club
1: de Mimizan,
2: champion de Nouvelle-Aquitaine.
1: Bravo.
2: Pour un teasing pas préparé, il est quand même fantastique.
0: Il est très fort, Jérémy. C'est
2: oui.
0: Un talent. Hein.
1: Bon, et alors, en barrage, vous voyez qui?
2: Le Stade Montois.
1: Oui, mais ça, on a compris, mais contre qui?
2: Je parierais sur Nice ou Narbonne, vu que ce sont les deux finalistes.
1: Il est mauvais. Hein.
2: Ouais.
1: Et vous, je le supporte
0: bon
1: encore.
0: En impro, moi.
1: Allez, bon. À tout à l'heure.
2: À tout à l'heure.
1: Vous voulez rajouter autre chose?
0: Non.
1: Eh bien, c'est parfait.
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0: Bienvenue sur Ici Gascogne, première sur l'actu locale dans les Landes. Il est 18h. L'actu locale avec Harry Ballanger.
2: À Dax, c'est en ce moment le procès des trois hommes accusés de vol et d'avoir mis le feu à la mairie de Montfort-en-Chalosse. C'était en décembre dernier. Pour les deux accusés de vol, le procureur réclame 2 ans de prison dont un enferme, interdiction de se présenter à Montfort également. Pour celui accusé de vol et de l'incendie, il réclame 6 ans de prison, dont 2 avec sursis, et interdiction d'apparaître dans tout le département des Landes. Les 3 prévenus ont une 20aine d'années et tous ont des parcours de vie assez chaotiques et tous les 3 sont toxicomanes. Paul Ferrier.
3: D'un côté du tribunal, il y a une commune meurtrie. L'ancien maire et le nouveau maire sont là, meurtris donc d'avoir vu brûler leur hôtel de ville pour un motif lunaire. Lunaire, c'est le terme utilisé durant sa plaidoirie par l'avocat de Kylian. Kylian, c'est celui qui reconnaît avoir mis le feu. Dans un délire lié au cannabis, dit-il, un jeune homme au parcours de vie chaotique, jeunesse en foyer, et déjà à 24 ans, 11 condamnations sur son casier. Il a mis le feu pour cacher les vols que lui et 2 autres jeunes chalossés ont commis en décembre dernier. Il y a Ryan, il y a Jesse. Ryan, lui aussi, casier bien rempli, lui aussi la 20aine, lui aussi toxicomane, lui aussi désœuvré. Et Jesse, jeune papa, 2 condamnations seulement, dit son avocate, et dont la fille est déjà placée à l'ASE. 3 jeunes d'une 20aine d'années en rupture donc avec la société, largués, capables de saccager une mairie à la recherche d'argent ou de saccager des locaux associatifs à la recherche d'alcool. Capables de ce geste fou de brûler la mairie pour tenter de dissimuler leurs traces, on ne veut plus les voir à Montfort-en-Chalosse, à conclut l'avocate de la mairie, demandant une sévérité exemplaire.
0: Un Montois de 73 ans est mort au volant de sa voiture en plein centre-ville de Mont-de-Marsan hier soir.
2: Oui, il a fait une crise cardiaque alors qu'il descendait la rue Gambetta. Il a terminé sa course à faible allure contre un panneau de signalisation. À Nice, 2 morts et 3 blessés après une fusillade dans le quartier défavorisé des Moulins. Les suspects ont pris la fuite. À Lyon, 3 morts dans un incendie, sans doute d'origine criminelle. Le feu a pris à Décines dans la banlieue lyonnaise, dans un immeuble de 7 étages. Il y a eu plusieurs départs de feu dans l'immeuble. La piste du règlement de compte entre trafiquants de drogue est avancée.
0: Le Parti communiste doit être prêt à présenter un candidat à la présidentielle.
2: La question sera tranchée par les militants début juillet. Le patron du PC français refuse de participer à la primaire unitaire dans laquelle est empêtrée une partie de la gauche. Il ne sera pas non plus un allié de Jean-Luc Mélenchon. Fabien Roussel rajoute que ne pas présenter de candidat nous conduirait à choisir entre Mélenchon, Glucksmann ou une candidature socialiste. L'Iran demande la fin de la guerre dans la région et le déblocage des avoirs gelés. Voilà sa réponse au président Trump après les négociations qui se sont menées au Pakistan. Le président américain juge que cette réponse iranienne est totalement inacceptable. Et ce climat fait grimper le prix du pétrole une fois de plus. Le baril de Brent de la mer du Nord est désormais 50% plus cher qu'avant la guerre. On a un champion de France dans les Landes, la bande Adichats des jeunes musiciens de Montfort-en-Chalosse vient d'être sacré champion de France de banda. C'était hier au festival de Condon. 4 formations étaient en lice dans la catégorie junior. Ils sont 45 dans cette formation de Montfort, âgés de 11 à 17 ans. Stéphane Balin, prof de trombone et de tuba à l'école de musique de Montfort, il co-dirige la banda.
4: Le résultat à la fin, c'est juste la cerise sur le gâteau. C'était absolument pas prévu au programme, je vous assure. En fait, ça a été une aventure humaine. C'est vraiment un collectif. Nous sommes arrivés dans le Gers avec 2 bus, un de musiciens, un de supporters. C'est vraiment une adhésion totale au projet. C'est ça qui était fabuleux. Le simple fait déjà pour nous de participer à cet événement, c'était déjà une opération gagnée pour nous. Notre projet, c'était de créer ce groupe et de participer à des choses comme ça, voilà, des événements pour que les enfants prennent plaisir à participer à ce genre de choses. C'est un état d'esprit déjà, c'est le rendu avec le public, l'osmose, si le public participe avec nous, si l'ambiance est au rendez-vous, que les gens soient contents d'entendre cette musique.
2: Voilà, c'était Stéphane Balin qui co-dirige cette bande Adichats de Montfort. C'était la première fois qu'elle participait au Festival international des bandas à Condon.
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2: La météo, Karl.
0: Bon, ça se couvre un petit peu, mais les éclaircies dominent et le temps devrait rester sec cette nuit. Demain, passage nuageux et éclaircies se partagent le ciel. Les éclaircies sont de plus en plus belles, notamment l'après-midi. Les températures minimales, 8 à 12 degrés, les maximales entre 19 et 20 degrés. Eric, bonne soirée.
2: Bonne soirée à tous.
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0: Et avant de parler rugby, on repart avec vos chansons préférées et Gloria Gaynor.

0: I Will Survive, ça fait penser au Stade Montois en ce moment. Gloria Gaynor.
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0: On parle rugby le lundi avec Jérémy Martien de Le Spécialiste Rugby. Salut Jérémy.
3: Bonsoir Karl.
0: Au menu de cette émission, la 29e journée de Pro D2 avec deux scénarios opposés. La déception d'abord pour le Stade Montois qui s'incline à Colomiers, 19-13. Et puis le soulagement à Dax qui, malgré une défaite à domicile contre Valence-Romand, 31-3, valide son maintien. Dans cette émission, vous le savez, nous donnons la parole aux supporters montois et d'Aquay. Nous sommes avec Pierre Barsac, supporter montois et ancien formateur. Salut Pierre.
4: Bonsoir.
0: Bon, Pierre, comment on explique une défaite comme celle-ci quand on mène quasiment tout le match et qu'on repart finalement avec rien du tout?
4: On explique, moi j'ai beaucoup de déceptions, beaucoup de frustrations, je pense comme tous les joueurs. Hein. Bon, après, on va pas s'attarder, si, enfin, il faut s'attarder sur la dernière action, la touche, mais c'est pas la finalité du match. Quoi. On va dire quand même qu'on a été dominant. Toute la première mi-temps, moi j'ai trouvé une très très belle équipe du Stade Montois toute la première mi-temps. Ensuite, dès que Colomiers a commencé à faire durcir, à faire ralentir, à faire rentrer du poids et de la taille, eh ben, on a perdu un peu notre jeu et on a surtout retrouvé les vieux démons, c'est-à-dire la touche, quoi. La touche, le problème de touche qui nous fait perdre le match.
0: Jérémy, avec cette balle de match manquée, puisqu'on vient d'en parler, qui aurait pu tout changer avant la dernière journée, est-ce que tu t'es dit à un moment donné, bon, celle-là, il ne faut pas la perdre, ou tu sentais que ça pouvait mal tourner?
3: Non, mais c'est... Je ne sais pas maintenant, avec le recul, avec tout ça, avec la déception. Je ne sais pas, parce qu'en fait, c'est tellement frustrant que c'est difficile à analyser. Alors oui, on regarde la dernière action, mais bon, le match ne se joue pas. Enfin, aurait pu se jouer sur la dernière action, mais ne se joue pas sur la dernière action. C'est un mélange de sentiments, de se dire, ben, on voit que le Stade Montois n'est pas passé littéralement à côté quand même, et que le Stade Montois a mené, a été devant, était dans le coup, était en tête à la mi-temps, mené de 4 points à la mi-temps. À ce moment-là, il y a de l'espoir quand même, bien sûr, pour tout le monde. Mais malheureusement, c'est la fébrilité qui revient en deuxième période. Et en fait, là, c'est difficile à parler de cette défaite parce que c'est pas une défaite comme les autres. C'est une défaite qui condamne les Montois à cette place de barragiste quand même. Enfin, quasiment, même si numériquement, c'est pas le cas.
4: Donc,
3: c'est difficile à analyser, en fait. Voilà.
0: Pierre, c'est quoi le plus dur à accepter, d'avoir fait le match qu'il fallait ou de ne pas être récompensé du tout?
4: Non, du tout. Mais moi, c'est même pas ça. Bon, là, je reviens sur la dernière action, sur cette décision qui a été prise. Et moi, je trouve qu'elle est bonne. Ils n'avaient rien à perdre. De toute façon, on était en dehors du le bonus défensif n'aurait pas changé grand-chose, à mon avis, sur la fin de saison. Mais par contre, quand on prend la décision d'aller en touche, quand on prend la décision de faire une pénale touche, on va jusqu'au bout de ses intentions. C'est-à-dire qu'on a d'autres moyens, et des moyens beaucoup plus puissants. C'est-à-dire que je rappelle que le règlement autorise de jouer une touche à 12 joueurs. Ce que faisait le Pays de Galles, ce que faisait pas mal. À ce moment-là, bien évidemment qu'on dégarnit complètement l'arrière-terrain, le champ large. Mais à côté de ça, on décide de partir à touche, on décide d'aller, et bien on va jusqu'au bout. Ça ne changeait rien à la chose. Même si on avait pris, un essai de 80 mètres, c'était pas bien grave. C'était pas bien grave, ça ne changeait rien. Mais par contre, on avait beaucoup plus de chances à 12 contre 8 en procédant ce pack. Même s'il fallait prendre la touche, c'est toujours pareil. Il fallait attraper ce ballon, il fallait... Voilà, mais on est frileux. C'est ce que je veux dire, on est frileux dans les décisions. C'était très bien d'avoir pris ces décisions, mais il fallait aller jusqu'au bout de ses intentions. Voilà.
0: Bon, Jérémy, c'est quoi? C'est une question de gestion ou de confiance en soi?
3: De quoi la
0: là sur ce fait de match là, c'est
3: non, mais le fait de match, moi je suis d'accord avec Pierre. De toute façon, faut la décision, c'est celle-là qu'il faut prendre. Qu'est-ce que vous voulez, de toute façon, foutu pour foutu, faut y aller. Enfin, et avec avec l'ambition collective d'aller chercher cet essai et de repasser.
4: Exactement.
3: C'est possible à ce moment-là, mais c'est la fébrilité montoise qu'on connaît depuis le début de la saison, malheureusement, qui fait que ça se passe pas comme prévu. Mais en tout cas, on peut pas contester. On peut pas contester cette décision. Ça, c'est sûr. Certains. Et pour moi, ça ne se joue pas spécialement là. Alors, oui, si, parce que c'est flagrant, mais voilà. Mais encore une fois, voilà, c'est la frustration qui va avec le match et cette place de barragiste.
4: Mais si je peux intervenir, Il y a juste une chose qui me chagrine, c'est que, et c'est là que sur cette décision-là, on voit qu'il y a un manque flagrant de leader. C'est un leader qui est sur le terrain, qui doit prendre l'entière décision, qui doit amener, comme fait Jean-Baptiste Barrère à Dax, c'est lui qui prend la décision à ce moment-là. C'est lui qui doit amener, qui doit amener tous ses coéquipiers à prendre cette décision, à dire ben on fait ça, on va jusqu'au bout, quoi. Là, personne. Ils sont tous regardés, voilà, et puis c'est le banc qui décide. Non, là, c'est les joueurs. C'était les joueurs, là. C'est pas autre chose.
0: Pierre, est-ce que ce genre de défaite peut peser encore plus lourd dans les têtes pour les deux derniers, enfin les deux derniers matchs, parce que je vois le barrage, mais est-ce que ça peut peser dans les têtes?
4: Moi, je pense qu'ils ramènent quand même quelques certitudes. Et on est 15e au moment de se déplacer à Colomiers, on rencontre le deuxième. On fait un gros, gros match. Alors, c'est peut-être la peur au ventre, hein, qu'on arrive à avoir ce résultat. Et c'est peut-être ce qui va nous sauver. Hein, je rappelle quand même que l'an dernier, l'an dernier, à cette même période, c'était Montauban. Hein. Mm-hmm. qui était à même place que nous. Et Montauban, on sait ce qui est advenu derrière. Hein. Voilà, donc...
3: Il y a deux ans, parce que là, ils sont montés en 14.
0: Il y a deux ans, oui.
3: Mais, effectivement...
4: Il y a deux ans,
3: C'est vrai, hein, Montauban qui s'était sauvé sur le barrage, enfin sur l'Access Match à l'arrache dans les dernières secondes, qui arrive à se sauver, qui l'année d'après champion de France. Enfin bon, voilà, c'est ce qu'il faut se dire pour positiver, ça veut pas dire que le Stade Montois.
4: Ah non, non.
3: Mais heureusement, le Stade Montois est encore là, mais ça, voilà, la fin de saison s'assombrit et devient inquiétant. Voilà.
0: De toute façon, on est d'accord, le maintien ne s'est pas joué à Colomiers, c'est toute la saison, hein, on est d'accord. Hein.
4: Bien sûr que... Mais je reviens encore par rapport à la question précédente, qu'est-ce qu'il peut faire que... Ouais, il faudrait qu'on fasse un très bon match contre Agen, qu'on se rassure de nouveau, pour aller chez le soit à Narbonne, soit à Nice, parce que ça ne sera pas facile, hein. Ni d'un côté de l'autre, ça sera vraiment pas facile. Je pense que pour moi, Narbonne est en train de marcher sur l'eau. Après ce qui leur est arrivé, ils peuvent se dire que plus rien ne peut leur arriver. Donc, ça sera compliqué, même si on doit aller chez eux.
0: Voilà. Pierre Barsac est avec nous, supporter à Montois et ancien formateur. Dans un instant, justement, on va évoquer le prochain adversaire de Mont-de-Marsan, Agen. À tout de suite.
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5: Tout à l'heure, nous serons avec le club de Mimizan qui avait déjà validé son billet pour la montée en Fédéral 3 et qui a remporté le titre de champion Nouvelle-Aquitaine Régional 1. C'est le club des supporters avec Jérémy Martin, de nos spécialistes au rugby. On évoque le prochain match de Mont-de-Marsan qui reçoit Agen dans le cadre de la dernière journée de cette phase régulière. Nous sommes toujours avec Pierre Barsac, supporter mantois et ancien formateur. Pierre, le stade mantois reçoit donc Agen, sa bête noire historique. Est-ce que on peut imaginer pire scénario pour un dernier match?
6: Ouais, ça serait le pire. Hein. Ça serait le pire. Hein. Ça serait le pire qui puisse arriver. Là. Ah oui, non, non. Non, non, non. Ça serait vraiment pour préparer le match de barrage. S'il arrive la catastrophe en Marseille, ça serait le pire des scénarios. Ah non, non, il faut au contraire se rassurer. Il faut partir avec des certitudes, même si elles sont très petites, mais partir avec des certitudes. Oui, ça c'est certain, mais. Et moi, je crains le pire. Moi, je crains le pire qu'à Agen, on sait qu'à Agen, sont à la recherche de joueurs. On sait que peut-être, je m'avance peut-être, mais on sait peut-être que certains joueurs, s'il y avait une descente sur le Marsan, quitteraient le club et seraient peut-être intéressés d'aller voir sur Lot-et-Garonne. Donc, à Agen, on va tout faire. Peut-être, je ne sais pas.
5: Jérémy,
6: l'équipe qui se présentera.
5: On rappelle, Jérémy, que le Saint-Mantois n'a plus son destin entre les mains, que même en cas de victoire face à Agen, il faudrait espérer une défaite de Biarritz sur sa pelouse face au dernier Carcassonne. Biarritz qui est 14e et qui compte 3 points d'avance sur le Saint-Mantois.
7: Oui, alors c'est pour ça. Là, attention, le Saint-Mantois doit absolument s'imposer, quoi qu'il arrive. On ne sait jamais.
5: Dans l'espoir.
7: Dans l'espoir, déjà. On ne sait jamais ce que peut faire Carcassonne sur une ultime baroude d'honneur d'aller faire un coup à Biarritz. Bon, c'est délicat parce que Biarritz joue également sa survie. Bon, Carcassonne n'a plus rien à jouer, pardon. Mais le rugby, c'est jamais écrit à l'avance. On ne sait pas un scénario rocambolesque.
5: Oui, parce qu'en cas de défaite de Biarritz, 100 points de bonus, etc., et une victoire de Mont-de-Marsan, c'est Mont-de-Marsan qui passe devant.
7: Oui, c'est pour ça. Mais si jamais ce scénario Biarro n'est pas... ne se réalise pas si Biarritz l'emporte largement. Pierre le disait, il faut absolument quand même que c'est primordial que le Saint-Mantois l'emporte pour se mettre en confiance et préparer au mieux ce match face au perdant de la finale de National en vue du maintien.
5: Pierre, tu veux réagir là-dessus?
6: Non, je crois qu'il a tout dit. Hein. Je crois qu'il a mis. Après, on entend dans les coulisses, on entend dans les rachets que la saison n'est pas figée, n'est pas finie. Donc voilà, on ne peut pas compter dessus. C'est sportivement qu'on doit se sauver. Ouais. Mais entend parler quand même encore que.
5: Tu parles d'une sanction éventuelle pour certains clubs, c'est ça que tu veux dire?
6: Oui, tout à fait. Oui. Tout à fait. Donc je veux dire qu'il faut rester clean, il faut rester. Voilà, donc. Voilà, on ne peut pas se suffire de ça. Hein.
5: Ah non, oui, mais je c'est non, triste d'ailleurs, je pense.
6: Non, tout à fait. Non, mais je veux dire que je reviens quand même sur les 14 points, parce que tout le monde parle des 14 points. Tout le monde,
5: de Dax.
6: C'est sûr que les joueurs de Dax, s'est battu jusqu'au bout et force est de constater qu'ils ont un groupe très solidaire à ça, mais... quid du budget? Si le budget avait été sincère dès le départ, aurait-il pu avoir une telle équipe, de tels joueurs qui seraient venus? Je ne sais pas. Donc
5: bon, ça reste pour l'instant que des rumeurs et puis on ne va pas rentrer là-dedans.
6: Tout à fait.
5: On rappelle que Dax mérite son maintien largement. Donc pour l'instant, voilà, tout ce qui est administratif, on le verra évidemment s'il y a sanction à la fin de la saison. Jérémy, un petit mot là-dessus?
7: Sûr.
5: Sur le parcours du Stade Montois, qui parce que Agen va arriver sans pression.
7: Oui, le parcours du Stade Montois, moi je le redis, hein, c'est je suis alors là bien sûr il y a l'urgence de cette fin de saison, mais sur le parcours de cette année, déçu et je me dis que ça fait quelques années maintenant que la situation semble se dégrader ou n'est plus, en tout cas des plus saines sportivement sur le terrain en termes de résultats. Chaque année on est dans le tout va bien, vous inquiétez pas, on a trouvé des solutions, mais si tout va bien, vous allez voir l'année prochaine, et puis finalement on voit rien et voilà.
5: On rappelle que l'année dernière, à quelques journées de la fin, le staff a changé.
7: Et attention, quand je dis ça, je vise pas le staff qui fait ce qu'il peut, et je vise pas le groupe qui est ce qu'il est, mais peut-être qu'à un moment donné, il faudra se pencher sur la politique du club, peut-être qu'il faudra se pencher sur le recrutement, peut-être qu'il faudra se pencher sur beaucoup de choses, mais pour l'instant, l'heure n'est pas là, l'heure elle est, encore une fois, les saisons se suivent et se ressemblent, à la mobilisation générale pour sauver le club.
5: Pierre, pour terminer, le stade doit se préparer à jouer ce barrage, on est d'accord, tu préfères qui, Nice ou Narbonne?
6: Non, je préfère rester directement pour les deux, c'est possible, aucun des deux, mais non. Par contre, je voulais rebondir, j'ai dit les saisons se suivent et qu'il y a des années, non. En 2022, je rappelle quand même que le Stade Montois était à 104 points.
5: Oui, c'est vrai.
6: 2022.
7: Et je parle des deux, donc, des deux derniers.
5: Et juste derrière, il y avait Bayonne.
6: Voilà, ça ne fait que 4 ans. Et en 4 ans, on en arrive à la place de barragiste. Donc je veux dire que c'est quand même très récent, quoi. C'est très récent. On pense qu'il y a des années que non, il y a que 4 ans, quoi. Il y a que 4 ans où vraiment on a une chute réelle du club et des résultats, quoi. Alors, il y a 4 ans, tout le monde parlait que du Stade Montois, on passait en prime time parce qu'on développait du jeu. Faut pas oublier, faut pas tout gommer d'un coup.
5: C'est vrai.
6: Alors voilà, donc voilà. C'est voilà. Après, choisir Nice ou Narbonne, je veux dire qu'il faudra partir avec 23 vrais véritables guerriers et mettre le casque à pointe, parce que ça va être vraiment, je pense, même si je pense que on peut se voir au-dessus quand même. Je pense que j'ai regardé un petit peu les matchs nationaux. Il y a une vitesse qui est quand même supérieure, des exécutions qui est supérieure en Pro D2. Voilà. Maintenant, est-ce que nous, on sera capable de mettre cette vitesse? Je ne sais pas.
5: Merci beaucoup, Pierre. Et bonne soirée.
6: Voilà.
5: Pierre Bassac est avec nous, supporter à Montois, ancien formateur. Dans un instant, nous serons avec Thomas, supporter de l'US Dax. On poursuit en musique avec Pascal Obispo et Francis Cabrel.

0: Ici Gascoigne, vos chansons préférées, il faudrait que pleuve l'amour, Pascal Obispo et Francis Cabrel.
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0: Avec Jérémy Marty, un de nos spécialistes au rugby, et puis en fin d'émission, nous ferons un gros plan sur le rugby amateur avec le club de Mimizan. La Pro D2, retour sur cette 29e journée avec Dax qui valide son maintien malgré sa défaite à domicile face à Valence Roman. 31-33, on en parle avec Thomas Larroquette, supporter d'Aqua. Salut Thomas.
3: Bonsoir à tous.
0: Bon Thomas, quand on repense à cette saison, est-ce que le premier sentiment c'est qui vient à l'esprit pour toi, c'est le soulagement ou la fierté qui a été accomplie depuis ce début de saison qui a été très compliqué, on peut le dire, hein?
3: Ouais, les deux, soulagement et fierté, soulagé de se sauver sportivement de cette façon, voilà, en se disant qu'avec 14 points de plus, eh bien on jouerait peut-être autre chose, en n'ayant rien lâché tout au long de la saison, en ne perdant que, j'ai envie de dire, 3 matchs à domicile, et ce sont des matchs face à des grosses écuries, en allant chercher des points à l'extérieur, et puis ben voilà, la fierté de voir que ce groupe n'a jamais lâché, qu'il y a eu un super état d'esprit, que le staff qui a été tant décrié avant son arrivée a réussi à fédérer. Donc vraiment, après coup de sifflet final, ça a été un soulagement et il y a eu une belle fête.
0: Thomas, avec ces 14 points retirés en début de saison, est-ce que tu as eu un moment de doute où tu t'es dit « bon, ça va être trop dur pour Dax ».
3: Je crois que je me suis clairement dit à un moment donné que c'était terminé. Je me suis dit mais comment on va réussir à se sortir de cette situation. Je me suis dit moins 14 et pourquoi pas moins 20 quelques jours après. Ça s'arrêtait plus en fait. On savait pas ce qui allait se passer et oui, ça a été dur. Je me suis dit à un moment donné que le groupe allait peut-être lâcher, abandonner. On se souvient qu'il y a eu un article dans la presse aussi qui avait un peu tout mélangé. Les joueurs avant un match contre Nevers avaient été vraiment chamboulés et puis finalement ils avaient gagné. Et voilà, on a fait confiance aussi à ce groupe qui a su trouver les ressources pour gagner, pour justement engranger des points et se sauver de cette façon. Donc petit à petit, on a senti que ce groupe-là était tellement uni qu'il ne pouvait plus rien lui arriver.
0: Jérémy, même après la défaite contre Valence Roman, il y a eu la fête au stade, évidemment. Est-ce que c'est ça aussi la force de ce club, rester uni quoi qu'il arrive?
4: Ouais, alors je pense que la fête, elle était nécessaire parce que
0: ça fait du bien.
4: Ouais, voilà. Je pense que les Dakois, alors sur ces dernières journées, bon, on avait vu que l'US Dax, de par ses résultats, avait quand même mis un pied et demi dans la Pro D2 pour l'an prochain. Sportivement, mais du coup, il faut pas oublier que jusqu'à la victoire ici et encore à Mont-de-Marsan, avant le derby, l'US Dax, malgré ses résultats, malgré ses victoires, était plombé, par sa sanction. Et là, je crois que la saison a été hyper éprouvante, et même s'ils ont perdu sur leur terrain Maurice Boyau, même si c'est embêtant pour eux parce que c'était quasiment devenu une forteresse imprenable, mais peu importe, le maintien sur le terrain, je crois que c'était un gros ouf de soulagement, et j'espère pour eux qu'ils l'ont fêté dignement.
0: Thomas, on en parlait, tu en as parlé également, 3 défaites à domicile, Maurice Boyau est devenu une forteresse cette saison, est-ce que c'est là que le maintien s'est construit avant tout, avec quelques points engrangés à l'extérieur?
3: Oui, forcément, oui, c'est l'objectif. Quand on veut se qualifier ou quand on veut se maintenir, il faut déjà assurer au maximum les matchs à domicile, surtout face à des équipes en difficulté. Voilà, nos concurrents directs, on les a tous battus à domicile, ça c'était déjà le principal. En plus, on est allé chercher des points de bonus, souvent offensifs à la maison, donc ça a été vraiment positif. Et à l'extérieur, on a su s'accrocher, aller chercher des points de bonus défensifs, des victoires, et voilà, c'est la force de ce groupe. Alors c'est vrai que parfois on a pêché, on n'a pas tout gagné forcément parce qu'on n'a pas non plus la profondeur d'effectifs pour rivaliser avec d'autres écuries, mais on a su prendre les points quand il le fallait, et surtout parfois même à l'antenne, hein, on tremblait un petit peu avant des matchs cruciaux, et finalement on a toujours réussi à les gagner.
0: Thomas, je suis obligé de poser la question parce qu'on a eu Pierre, supporter montois, tout à l'heure. Il y a certaines rumeurs qui diraient que c'est compliqué encore au niveau du budget pour l'année prochaine concernant Dax. Est-ce que tu as des informations là-dessus ou pas du tout ?
3: J'aimerais bien savoir qui sont ces sources.
0: Ben oui.
3: Parce que ça fait plusieurs fois que je lis ça sur le forum Montois, que j'entends ça. Bon, peut-être qu'ils espèrent se sauver de cette façon aussi. Je ne sais pas. C'est un peu.
0: Ce serait petit.
3: Parce
0: hein.
3: que, oui, oui, mais bon, alors nous, on l'a déjà fait, on s'est maintenu sur tapis vert, mais je dois dire que ça n'a jamais été un cadeau pour nous de se maintenir sur tapis vert. Au contraire, ça n'a fait que retarder notre développement et notre construction. Maintenant, non, on ne sait pas. Alors, au vu des discours après la rencontre face à Valence, j'ai bon espoir quand même, j'ai confiance à la nouvelle présidence, au staff. On n'est jamais à l'abri de quoi que ce soit. Je voudrais juste rectifier quelque chose quand j'entends certains dire que à Dax, on aurait pu ne pas se payer certains joueurs ou qu'il est possible qu'on les surpaye. Je pense qu'il faut mettre quand même le doigt sur les salaires des joueurs à Dax et je pense que certains tomberaient de la chaise parce que à Dax, les salaires ne sont vraiment pas très hauts.
0: Thomas, supporter d'Aqua, est avec nous. Tu restes avec nous puisqu'on va évoquer ensemble le dernier match de l'USD, mais on va surtout évoquer cette dernière journée de Pro D2. À tout de suite.
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5: Les inscriptions pour la rentrée scolaire de septembre à Parentis en Borne et à Castets, c'est maintenant. Et des nids de guêpes dans les boîtes aux lettres à Parentis. 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La rentrée scolaire, c'est dans quelques mois, mais il faut penser à inscrire vos enfants. Et c'est maintenant. À Parentis en Borne, les dossiers d'inscription sont à retirer au point info scolaire. Ça concerne l'école maternelle et élémentaire. Et puis les inscriptions pour la rentrée scolaire sont ouvertes également à Castets. Si votre enfant est né en 2023, rapprochez-vous de la mairie pour anticiper les démarches, pour préparer sereinement la prochaine rentrée scolaire. C'est donc maintenant. 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Attention aux mauvaises surprises et attention à vous.
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0: Et avant de parler rugby dans un instant, on repart en musique avec vos chansons préférées et Michael Field. Merci d'être avec nous.

0: La voix de Maggie Reilly, Michael Field et Moonlight Shadow.
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0: Tout à l'heure, nous ferons un point sur le rugby amateur avec le club de Mimizan. Jérémy Marty est toujours avec nous, un de nos spécialistes rugby. Et Thomas Larroquette, supporter d'Aqua. On évoque le prochain adversaire des Rouges et Blancs. Un déplacement à Vannes, Thomas, un match sans enjeu. Dans ces cas-là, il faut faire quoi? On aborde cette fin de saison, enfin ce dernier match, tranquille ou on se fait plaisir, on essaye d'aller faire un coup là-bas à Vannes?
3: Oui, je pense que c'est plutôt ça, essayer de se faire plaisir, envoyer du jeu jouer le coup à fond. Je pense que personne n'a envie de terminer sur une défaite à plus de 50, 60, 70 points. On a, en tant que compétiteur, on a tous un petit peu de regrets sur cette défaite face à Valence Roman, même si elle reste anecdotique. Bon, au vu du contenu, on se dit qu'on aurait pu faire mieux, mais bon, c'est comme ça, on est tombé sur une très belle équipe. Donc, voilà,

0: J'espère, mais les saisons se suivent et ne se ressemblent pas du tout. On aura plein de choses à gérer, voilà, des joueurs à conserver. Alors, on en conserve pas mal, pour le coup, on a cette chance-là. Mais il va falloir aussi penser à recruter. On a des, je pense à Ibanir Yarturuti qui part à Biarritz. Et bien, il va falloir trouver le joueur pour le remplacer. Pareil pour Genesis Lemalou. Oui, il faut terminer cette saison et puis ensuite ce sera au staff et aux dirigeants de jouer et on espère qu'ils nous décevront pas.
1: Jérémy Marty.
2: Oui, c'est le temps de la préparation maintenant, effectivement, le maintien est acquis, pardon. La dernière journée, effectivement, elle a toujours eu un côté symbolique, mais elle n'est pas très importante. Maintenant, je pensais juste que j'espérais pour les Dacois, pour le groupe, pour le staff, allez, on va dire pour les dirigeants aussi, que la saison prochaine sera un petit peu plus paisible et que les joueurs et le staff pourront se concentrer uniquement sur les résultats sportifs pour essayer de faire quelque chose en continuant sur cette dynamique qui était la leur et plutôt positive cette année. Et j'espère vraiment pour tout le monde, parce que ça n'a pas été facile à vivre moralement pour eux, j'espère que les garanties seront amenées et qu'il y aura beaucoup plus de sérénité autour de ce club de l'US Dax.
1: Bon, il nous reste quelques minutes. Au-delà du maintien, si on regarde le haut du classement, quelle équipe vous semble aujourd'hui la plus à même pour aller chercher le top 14, Thomas ?
0: On est obligé de dire Vannes. Vannes, parce qu'ils sont armés en termes d'infrastructures, en termes d'effectifs, de budget, parce qu'ils ont déjà cette expérience de la saison dernière où finalement ils ont été loin d'être ridicules. Donc oui, je pense Vannes, mais on n'est pas à l'abri d'une éventuelle surprise, parce que Vannes menait 24-0 à Provence la semaine dernière, puis s'est fait remonter. On sait que le premier ne monte pas directement. Il peut y avoir des surprises et des clubs comme Brive, comme Provence ou même Colomiers qui est un petit peu faibli aussi, mais qui peuvent se réveiller, se révéler. Et puis il y a l'épouvantail aussi, Valence Roman qui a déjà tout gagné et qui pourrait jouer son coup à fond.
1: Jérémy.
2: Oui, alors c'est sûr, Vannes, 111 points, 23 victoires pour seulement 5 défaites. Bah, évidemment, c'est le rouleau compresseur cette année de cette Pro D2. Mais il faut quand même savoir que cette Pro D2 et ce mode, ce système de montée ou de championnat, il est totalement improbable. L'an dernier, personne n'aurait misé sur Montauban.
1: Ah oui.
2: Et pourtant, Montauban est monté en top 14. Donc, attention, c'est quand même assez dommage que dans cette formule-là, le numéro 1 de la phase régulière ne monte pas d'office et qu'après, les phases finales ne se fassent pas pour le titre. Donc, attention, on n'est pas à l'abri d'un match catastrophe de Vannes et qu'une autre équipe totalement improbable monte. Donc, à suivre.
1: Et en bas de tableau, Thomas, on va se mouiller un petit peu. Tiens, on va voir un barrage entre le finaliste de la Nationale et le 15e de Pro D2. Tu vois qui ?
0: Là aussi, c'est très compliqué. Alors, pour le barragiste de Pro D2, malheureusement, je suis obligé de citer Mont-de-Marsan.
1: Bah oui.
0: Ça me fait un peu de peine de les voir à cette place-là. Mais je vois mal comment Biarritz pourrait perdre à domicile face à Carcassonne. C'est surtout ça. Que les Montois gagnent à domicile, c'est largement possible, surtout face à Agen qui n'a plus rien à jouer. Mais Carcassonne, le groupe a lâché. Le manager Bernard Gouta va quitter le club. Et puis Biarritz, à domicile, il a quand même montré des bases solides. Donc, malheureusement, je pense que ça va être Mont-de-Marsan. Et ensuite, en finale de nationale, ça va être compliqué parce que Nice, semble-t-il, a haussé un petit peu le curseur. Et Narbonne sort d'un match éprouvant face à Albi qui s'est terminé au tir au but. Donc, est-ce qu'ils n'y ont pas laissé des plumes ? C'est possible. Pour le coup, j'ai du mal à voir qui pourrait perdre cette finale de nationale et affronter Mont-de-Marsan, peut-être.
1: Allez, on tape en touche en tout cas. Merci beaucoup, Thomas.
0: Merci à vous. J'aimerais juste avoir un petit mot pour le club de Hermes dont vous avez parlé hier,
1: oui,
0: avec qui je joue et qui réalise une très grande saison. Et ils vont disputer les 32e de championnat de France de promotion Nouvelle-Aquitaine. Donc j'aimerais juste avoir un petit mot pour eux.
1: Mais très bien, on les aura justement demain, Jérémy.
2: Oui, bien sûr, évidemment.
1: Évidemment. Salut Thomas, à bientôt.
0: Bonne soirée.
1: Thomas Larocat est avec nous, supporter d'Aqua. Dans un instant, le rugby amateur est aussi à l'honneur avec le club de Mimizan, juste après Gaëtan Roussel.
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0: Ici Gascogne avec Gaëtan Roussel et tout s'en va.
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0: Avec la Régionale 1 et le club de Milizan qui jouera donc la saison prochaine en Fédéral 3, nous sommes avec Guillaume Boss, le coach de l'équipe première. Bonjour Guillaume.
3: Bonjour à tous.
0: Bon, on rappelle que vous avez terminé premier de votre poule, synonyme de montée directe en Fédéral 3, et qu'il y a quelques jours, vous avez décroché le titre de champion de Nouvelle-Aquitaine Régionale 1. Bon, c'est une saison parfaite, même si elle n'est pas encore terminée, puisque vous êtes encore engagé en championnat de France.
3: Ouais, tout à fait. Alors, parfaite, pas tout à fait, parce qu'on a été battu en terroir par Villeneuve, chez eux, la B et la Une, et la B a échoué en quart de finale à l'MBI. Donc, c'est le petit bémol, mais elle est très bonne, oui, parce que chaque année, on échouait à la montée, on échouait pour ce titre de Régional Une Nouvelle-Aquitaine, et là, enfin, on va dire, on y arrivait, quoi.
0: Jérémy.
4: Ah oui, Guillaume, j'allais vous le dire, ça fait quelques années qu'on vous suit, qu'on vous a en fin de saison, et que l'objectif, il est celui de la montée. Et enfin, cette année, c'est la bonne. Moi, je veux dire que vraiment, on est vraiment content pour vous, parce que, pour la peine, le mot patience, je crois que vous l'avez appris au club à Mimizan.
3: ouais, tout à fait. Ouais. Bon, c'était il n'y a pas longtemps. Ouais, tout à fait. Patience, persévérance, c'est clair, c'est magnifique. Pour les joueurs, quoi, ce que je me dis, quand ça fait 4 ans d'affilée, chaque année on repart, on se dit, allez, ça va être la bonne, mais bon, ça, on sait pas trop, à force, pas si on y croit ou pas, quoi. Et puis là, finalement, ça s'est bien passé cette année, et puis on vient, surtout avec ce titre, parce que la montée en fin de saison régulière, c'est top, hein, mais c'est vrai que c'est pas un goût de phase finale, c'est pas un goût de bouclier, on est éduqué à ça au rugby, et là, du coup, d'avoir gagné ce beau titre, pour les joueurs qui sont toujours là, qui sont restés malgré les frustrations, c'est une belle récompense, quoi, c'est clair.
0: Guillaume, l'aventure continue, je le disais, avec les 32e de finale, vous jouerez face à Cestas. Bon, comment ça se passe? C'est un match sec sur terrain neutre?
3: C'est un match sec sur terrain neutre. On a la B qui joue à Jetmont, vers chez vous quand même.
0: Ouais.
3: Voilà, donc match sec aussi. Et la première à Cestas, contre Cestas, pardon, à Gujan-Mestras. Ouais. Donc deux matchs secs. Ouais.
0: Bon,
3: 32e de finale.
0: C'est une équipe que vous connaissez, Cestas?
3: Bah, on les connaît. Alors oui, on peut dire ça, parce qu'on les avait dans la poule l'an dernier. On les avait il y a 3 ans également. Donc on se connaît un petit peu. J'imagine les effectifs n'ont pas bougé énormément. Donc c'est des retrouvailles, quoi. Et puis nous, on est contents quand même, parce que c'est pas très loin non plus. On va dire qu'on a voyagé cette année. Donc là, on est contents de jouer à 1 heure aussi, quoi. Même si la baie reste dans les Landes aussi. Donc c'est sympa. Ouais.
0: Et Jérémy.
4: Guillaume, l'objectif maintenant, se faire plaisir, aller plus loin, mais passer quelques tours quand même, j'imagine.
3: Ouais, passer quelques tours. Ouais, c'est clair parce que le championnat de France, quand on sort premier, la B second avec Zéco avec Villeneuve, on a envie de passer les tours. C'est clair, parce que si on tombe dimanche, on sera déçu. Après avoir gagné à l'Aquitaine, ça veut dire qu'on est quand même du niveau des meilleurs de Régional 1, hein, logiquement. Et donc on veut passer les tours. Il fait beau, ça nous va bien. C'est clair, ça serait une énorme déception de tomber. Bon, après. Tout le monde se dit ça, c'est le souci, quoi. Bon, ouais, non, on veut y aller. L'an dernier, on va quand même en 8e.
4: Ouais.
3: En première, on loupe une pénalité à la fin. Donc, on n'est pas loin des quarts de finale. Et la B perd un quart aussi d'un point. Donc, on était vraiment pas loin de passer, d'aller très loin l'an dernier. Donc, on a envie de goûter à ça, parce que c'est des moments merveilleux, quoi. Au rugby, c'est le top. C'est le top.
0: Jérémy, pour terminer.
4: Oui, pour terminer, Guillaume, du coup, l'accession en Fédéral 3, elle se prépare? Vous avez le temps de la préparer? Ou là, il y a les phases finales? Ou vous y aviez déjà commencé à travailler en amont?
3: Alors, je vais essayer d'être rapide, parce que c'est une bonne question et qui mérite de s'épancher dessus. Mais alors déjà, le premier point, c'est qu'on voulait surtout pas changer le fonctionnement qui marche depuis 7 ans. C'est-à-dire, nous, on ne défraie personne, on fait vraiment confiance aux mecs du coin, on forme nos jeunes et on essaie de les faire monter en maximum. D'ailleurs, Final Terror, il y avait 3 juniors sur la feuille. Et on veut surtout garder notre effectif. Donc oui, on a vu notre effectif, déjà tous nos joueurs, pour voir ce qu'ils faisaient. À 95%, ils restent. On n'a pas de départ, on a 1 ou 2 arrêts. Ensuite, on a vu nos juniors, il y en a 7 qui montent, c'était la deuxième priorité, donc on renforce un peu le groupe. Et après, on a, oui, on s'est renforcé sur des postes. On voulait 3 avant, 1 par ligne, on en a 2.
1: dont un retour en ligne disant qui arrive de plus haut. Et derrière, on voulait pratiquement une ligne complète parce qu'on était très juste. On était, franchement, on a fait 3 matchs cette année avec aucun remplaçant frais derrière, quoi. C'était vraiment juste. Et donc, on avance gentiment, hein, mais bon. Voilà, on a 3-4 joueurs qui seraient susceptibles de nous rejoindre. Et on va garder notre formule qui va bien, quoi. Garder les mecs qui se sont pelés la montée et intégrer quelques joueurs, quoi. C'est clair.
0: Merci beaucoup, Guillaume. On se retrouve pour la finale, alors, hein.
1: Eh bien, ça serait super, ouais, ça serait bien. Merci à vous pour notre club et bonne soirée à tout le monde.
0: À bientôt.
1: Merci.
0: Guillaume Boss est avec nous, le coach de l'équipe première de Mimizan. Demain, on évoque la Fédérale 1 avec Peyrorade, qui s'est qualifié pour les quarts de finale. Jérémy, à demain.
4: À demain, Karl.
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Ici Gascoigne, vos chansons préférées avec Let's All Shine par The Michael Zagar Band. Dans un instant, juste après les infos de 19h, c'est 100% années 80 avec Laurent Petit-Guillaume. En attendant, on écoute Indochine, troisième sexe.

0: Ici Gascogne avec le groupe Indochine et Troisième Sexe.
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0: Merci d'être avec nous sur la première radio de proximité dans les Landes. Ici Gascogne, il est 19h, l'actu tout de suite, c'est avec Marine Le Génie.
2: Des épidémiologistes reçus dans une demi-heure à Matignon, 19h30, pour une nouvelle réunion autour de l'antivirus, après le retour en France d'une femme testée positive sur le bateau de croisière MV Ondius, foyer, on le sait, de ce virus. Elle est ce soir en réanimation dans un état stable à Paris. 4 autres Français rapatriés sont placés à l'isolement à l'hôpital Bichat, parmi eux un couple de Tourangeau, originaire de Marais, au nord de Tours. Virginie Vandeville, vous vous êtes rendue dans cette petite commune où tout le monde se préoccupe de l'état de santé du couple.
3: Chaque jour, Davy observe ce petit portail blanc clos de ses voisins.
4: C'est un peu improbable de savoir que c'est nos voisins d'en face qui font partie de cette croisière dont tout le monde parle.
3: Voilà 30 ans que le couple séjourne régulièrement à Marais, un couple très apprécié selon Sandrine.
5: Ah bah ils sont très gentils, oui. Toujours là pour les autres quand il y a besoin. J'espère pour eux que tout va bien se passer puis que voilà, ils auront pas de soucis de santé étant donné que ça reste quand même quelque chose d'assez grave apparemment.
3: Les dernières nouvelles des deux sexagénaires sont rassurantes, ils n'ont aucun symptôme. De quoi rassurer Marie-Laure qui attend leur retour.
6: Ils rentrent chez eux parce qu'ils doivent en avoir marre d'être confinés dans leur cabine, puis maintenant confinés dans un hôpital. Faut pas polémiquer non plus. Hein. Pas de bise de retrouvailles, non, ça c'est sûr. Non. Par contre, on leur portera de la nourriture parce qu'ils vont pas rester 40 jours enfermés sans manger.
3: Mais un confinement à Marais paraît pour l'instant compromis depuis la détection d'un cas positif parmi les Français de retour, selon le maire Philippe Capon.
7: Si jamais cette possibilité était ouverte, il faudrait qu'on ait toutes les garanties sanitaires par écrit et les garanties administratives et par écrit. Après, moi, j'ai ma population qui est très inquiète. Je ne voudrais pas qu'il y ait une psychose qui s'installe sur notre petite commune de 503 habitants.
3: L'élu appelle l'État à la mise en place d'un principe de précaution clair, histoire de ne pas revivre un scénario type Covid.
2: Un reportage signé Virginie Vandeville, ici Touraine, avant de recevoir les épidémiologistes, je vous le disais, à Matignon. Sébastien Lecornu annonce sur X ce soir que les cas contacts à haut risque identifiés en France ne présentent pas de symptômes graves et qu'il y aura désormais 2 réunions de coordination interministérielle chaque jour. À Matignon, vous pouvez suivre l'évolution de la situation concernant cet antivirus sur notre site ici.fr. On revient sur cette fusillade mortelle à Nice cet après-midi dans le quartier des Moulins, quartier sensible de la ville. Bilan, 2 morts, 3 blessés graves sur fond de trafic de drogue, Violet-Nil.
8: Il est 15h30 sur la place centrale de ce quartier populaire de Nice. Une place très fréquentée, ensoleillée, où se trouvent des jeux pour enfants, quand un homme surgit sur une trottinette et il est armé d'une Kalachnikov, un fusil d'assaut. Il ouvre le feu à plusieurs reprises, avant ensuite de monter dans une voiture. Il prend la fuite. Le bilan est lourd derrière lui. 2 personnes sont mortes de 23 et 57 ans. 3 autres sont grièvement blessées. Une dizaine d'étuis de calibre 9 mm ont été retrouvés sur place. Une fusillade qui survient après plusieurs jours de tension à Nice. Déjà 1 blessé par balle samedi soir dans un autre quartier. Des faits sur fond de trafic de drogue. Pour ces tirs mortels, une enquête est ouverte, notamment pour assassinat en bande organisée.
2: Précision signée Violaine Hill, ici à Azur Eric Ciotti. Le tout nouveau maire de la ville demande des renforts policiers à l'État. La piste criminelle envisagée également sur fond de trafic de stupéfiants à Décines, dans la banlieue lyonnaise, après la mort de 3 personnes dans l'incendie d'un immeuble tôt ce matin. Une cellule psychologique est mise en place pour les habitants de ce quartier. Nicolas Sarkozy va-t-il à nouveau être condamné dans l'affaire du financement libyen de sa campagne de 2007? Le procès en appel a débuté il y a presque 2 mois. C'est l'heure des réquisitions. Les 3 avocats généraux ont la parole jusqu'à mercredi. Et on sent déjà, Charlotte Piret, dans ce début de réquisitoire, une certaine forme de sévérité.
9: Oui, en dénonçant dès les premières minutes une affaire qui a largement contribué à dégrader le pacte social, un feuilleton judiciaire à mi-chemin entre vaudeville et tragédie antique. Mais parce que ce débat est avant tout judiciaire et en tout cas ni politique ni médiatique, c'est ensuite de droit qu'il est largement question. Avec l'examen de cette infraction d'association de malfaiteurs, la seule pour laquelle Nicolas Sarkozy a été condamné à 5 ans de prison en première instance, association de malfaiteurs construite par cercle concentrique autour de l'ancien président de la République de Tripoli. Neuilly à Paris en passant par Clermont-Ferrand, fief du frère Brice Hortefeux. Association de malfaiteurs dont Nicolas Sarkozy s'est rendu coupable selon l'accusation en ayant été l'instigateur de rencontres avec des dignitaires du régime libyen par ses plus proches collaborateurs et pas seulement, comme l'avait conclu le tribunal en première instance, en les ayant laissés agir. C'est donc avec plus de sévérité encore que les avocats généraux ont commencé à soutenir l'accusation, dénonçant une association de malfaiteurs qui se place dans les plus hauts niveaux de gravité que la République puisse connaître face à un Nicolas Sarkozy immobile, évitant ostensiblement leur regard.
2: Charlotte Piret pour ici, la fin du réquisitoire, c'est donc mercredi.
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10: Cet après-midi, il faisait majoritairement soleil dans les Landes et ce soir, ça se refroidit vite. Demain, sans surprise, la matinée sera plus fraîche. 13 degrés sur le littoral et 11 au mieux dans les terres. Un ciel voilé toute la journée avec de belles éclaircies tout de même. 19 degrés au mieux dans la journée sur le bassin d'Acquois et pas plus haut que 18 sur le littoral entre Souston et Messanges. Mercredi, c'est pluie partout et une baisse de constante, une moyenne à 16 degrés sur le littoral et dans les terres.
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11: Bonsoir à tous, très heureux une fois de plus de partager avec vous ce petit voyage dans le temps jusqu'à 20h. On laisse de côté 2026 en musique et on repart dans les années 80. Et ce soir, ça commence comme ça.

0: Du soleil dans la nuit, c'était Gérard Blanc.
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0: C'est dans la cave de sa maison où il avait installé son studio que Gérard Blanc, au début des années 80, décide, après des années au sein du groupe Martin Circus, d'enregistrer des maquettes de chansons rien que pour lui. C'est là qu'il compose en 87 une autre histoire qui va devenir un énorme tube et un an plus tard, Du soleil dans la nuit, qui lui aussi va briller dans le top 50. Un classement que Kim Wilde connaît très bien dans les années 80, notamment en 88 avec You Keep Me Hanging On.
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0: Jean-Pierre Madère.
1: C'était disparu. Le dandy toulousain, comme il aime qu'on le présente. Et c'est vrai qu'il est toujours chic, Jean-Pierre Madère. Et sympa. Et bien malgré tout, il participera le 5 juin prochain au Festival des Nuits Vilaines à Pôle dans le Morbihan. Toute la programmation est sur nuitsvilaines.com. La suite de 100% années 80 arrive dans un instant. Et c'est l'homme à lunettes, l'homme à paillettes, Elton John et Nikita, juste après ça.
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0: François Feldman, les valses de Vienne.
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0: Mais c'est vrai ça, que deviennent les valses de Vienne? Bonne question de François Feldman, à laquelle je vais peut-être pouvoir répondre. Et oui, cette semaine, je vous donne rendez-vous chaque soir dans Décibel avec Émilie Mazoyer, en direct de la capitale autrichienne, pour vous raconter toutes les coulisses du concours Eurovision. Ici, votre radio est partenaire de l'événement et soutient bien sûr Monroe. On croise les doigts pour elle. Allez, la suite, c'est tout de suite Dalida, Mourir sur scène.
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0: Supertramp, c'était It's Raining Again. Un tube né d'une tristesse, et oui, c'est en pensant à un ami disparu un jour de pluie que Roger Hodgson, le leader de Supertramp, a écrit cette chanson tube mondial en 1982. Bientôt 20h, l'heure de retrouver Émilie Mazoyer et Décibel dans un instant, donc l'actu de toutes les musiques. Mais en attendant, je vous propose un duo légendaire des années 80. Marc Lavoine, Catherine Ringer, Qu'est-ce que t'es belle.
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1: Originaire de Mont-de-Marsan, Jeanne a passé sa scolarité au collège Jean Rostand. Elle a pris des cours de piano au Conservatoire des Landes et à 22 ans, Jeanne participe à la Star Academy à la télé et sort ce titre Respire fort. Plus de 10 millions d'écoutes sur les plateformes.

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0: Le créateur et producteur du spectacle Gospel pour 100 voix, Jean-Baptiste Guyon. Le spectacle est en tournée dans toute la France jusqu'en 2027. L'occasion de parler de cette musique peu représentée dans les médias, alors que, vu le taux de remplissage des salles de concert, vous adorez ça.
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0: Salut à toutes, salut à tous et bienvenue dans Décibel. Merci d'être avec nous. On est ensemble en direct jusqu'à 21h. L'actu musicale du jour, c'est l'anniversaire de Renaud. C'est notre coup de cœur pour la Maison Tellier. C'est le début de la semaine spéciale Eurovision. Vous le savez, votre radio ici est partenaire du plus grand concours de chant du monde. Et notre expert Laurent Petit-Guillaume viendra vous donner ses premiers pronostics et les derniers potins. Tout à l'heure, il est encore en France pour le moment, Lolo. Il partira pour Vienne mercredi, mais il sera tous les soirs de la semaine dans l'émission. Enfin, des nouvelles de Michel Polnareff. Ça fait jamais de mal et ça fait toujours plaisir. C'est à suivre dans Décibel. Mais d'abord, comme promis, Gospel. Jean-Baptiste Guyon, bonsoir.
3: Bonsoir.
0: Bienvenue dans Décibel. Vous êtes le créateur et le producteur du spectacle Gospel pour 100 voix, comme son nom l'indique, sur scène. Une centaine de chanteurs, qu'ils soient choristes ou solistes, des musiciens live aussi, et une énorme tournée, quelques dates là avant les grandes vacances, et puis surtout ensuite à la rentrée et jusqu'en février 2027. Ce projet de mettre tous ces musiciens, toutes ces voix ensemble sur scène, ça remonte à quand pour vous ?
3: 15 mai 1998.
0: Ah, vous avez le jour précis.
3: Oui, c'était le 15 et 16 mai 1998 pour fêter les 150 ans de l'abolition de l'esclavagisme. Au départ, c'était un one shot, juste une représentation, enfin deux représentations, puisque la première a été complète immédiatement.
0: Ouais, donc des concerts commémoratifs.
3: Commémoratifs. C'était, le principe, c'était de réunir toutes les chorales de gospel, un petit peu des États-Unis, françaises, qui vivotaient chacune dans leur coin. Et puis de deux concerts, c'est devenu 10, c'est devenu 50, c'est devenu 100, c'est devenu 200, c'est devenu 500, c'est devenu 600. Et ça fait 28 ans que ça dure.
0: Incroyable. Bravo, bravo pour ce succès Gospel pour 100 voix qui s'exporte dans le monde entier. Chez nos amis anglo-saxons, vous vous appelez 100 Voices of Gospel et vous êtes passé à l'équivalent de la France, un incroyable talent, mais en Grande-Bretagne, Britain's Got Talent.

0: The 100 Voices of Gospel, c'est donc Gospel pour 100 voix. La télé-réalité, télé-crochet anglaise a été bluffée. On voit dans les images, alors le son n'est pas terrible, vous m'excuserez, mais on a enregistré la télé. Mais le jury est en transe, le public est en transe. C'est incroyable, c'est un souvenir fort pour vous, comme ça, ces grands moments de télévision avec les 100 voix.
1: Ouais, c'est un souvenir incroyable, surtout que ce qui s'est passé, ça ne s'était jamais passé dans l'émission de Britain Got Talent, c'est-à-dire on n'a pas eu un golden buzzer mais deux golden buzzer.
0: Alors golden buzzer, ça veut dire quoi?
1: Vous savez, c'est quand on appuie, ouais, et qu'on est qualifié directement pour la finale,
0: oui, ça, voilà,
1: la
0: demi-finale. On est intouchable, quoi.
1: On est intouchable et non seulement c'était très rigolo parce qu'ils se sont vraiment disputés Alexa Dixon et Simon Cowell, parce que Simon Cowell, le créateur de l'émission, qui avait fait toutes les règles, et donc dans les règles il y a le fait que à la fin de la prestation chaque juré donne son sentiment, et une fois que tout le monde a donné son sentiment, celui qui veut appuyer sur le golden buzzer appuie sur le golden buzzer, ce qu'avait décidé de faire Simon Cowell, donc le créateur de Britain Got Talent, et sauf que Alexa Dixon n'a absolument pas suivi la règle, et à peine on avait fini, elle a appuyé sur le golden buzzer, rendant complètement hystérique Simon Cowell, qui a considéré qu'on lui avait volé son golden buzzer. Voilà.
0: Et dans ce sens-là, c'est plutôt bien, les
1: c'était
0: engueulades.
1: Plutôt, oui, voilà, c'était
0: qui vous a aimé en premier et le plus fort. J'avoue que c'est assez incroyable. Donc, vous avez fait avec ce gospel pour 100 voix de grandes émissions de télé, donc au Royaume-Uni, on l'a dit, en France évidemment, en Suisse, en Belgique, en Allemagne, en Italie, aux Pays-Bas, en Autriche, en Tunisie, en Martinique, enfin bon, partout, en gros, partout dans le monde. Les tournées aussi, hein, vous emmène absolument partout dans le monde. En tout, vous avez calculé qu'il y a à peu près 1 million de personnes qui sont déjà venues voir un de vos spectacles.
1: Ah oui, oui.
0: On
1: a dépassé le million de spectateurs.
0: C'est magnifique. Alors le gospel en France, hein, je le disais, c'est marrant parce que c'est plutôt une musique noire américaine. En France, on peut chanter du gospel. Nicoletta l'a fait, évidemment, son Mamie Blue. Qu'est-ce que c'est à part du gospel ? Nicoletta, d'ailleurs, qui fait régulièrement des concerts accompagnés par une chorale gospel. On pense aussi à Florent Pagny, qui a repris un des standards du gospel, Oh Happy Day.

Le même standard Oh Happy Day chanté par Carole Fredericks, l'ami très proche de Jean-Jacques Goldman. Ils avaient fait un trio ensemble, hein, Fredericks, Goldman, Jones. Carole Fredericks, donc elle, chanteuse noire américaine, maîtrisait parfaitement son Oh Happy Day sur l'album Springfield en 96. Oh.

0: je parle de standard comme dans le blues ou dans le jazz, mais c'est le cas. Il y a des chansons, des chants gospel qui sont, j'imagine, incontournables. Celui-ci fait partie systématiquement de vos spectacles. Tournée après tournée.
1: J'ai essayé une année de ne pas mettre, parce qu'on n'en pouvait plus, au Happy Day ou When the Saints. Ça a été l'émeute. On a fait deux dates et j'ai remis tout de suite. Non, mais les gens attendaient. Le concert n'était pas fini tant qu'il n'y avait pas eu au Happy Day. Donc, j'ai compris la leçon et on l'a remis immédiatement. Voilà.
0: Alors, on va faire pareil. On ne veut pas de manif devant les studios d'ici pour tous les fans de gospel et même ceux qui ne connaissent pas tellement bien cette musique. C'est vrai que c'est une chanson incroyable. Ici, elle est chantée par les Edwin Sawkins Singers avec Dorothy Coombs Morrison en soliste. Oh, Happy Day. Et sachez donc que vous pourrez entendre cette chanson si vous allez applaudir gospel pour 100 voix. Ce que je vous recommande de faire, évidemment, on va vous en dire un petit peu plus sur le spectacle avec Jean-Baptiste Guyon, créateur et producteur de gospel pour 100 voix. Il est ce soir l'invité de Décibels.

0: The Edwin Hawkins Singers, Oh Happy Day, avec Dorothy Combs Morrison. Vous écoutez ici, c'est Décibel, et avec mon invité Jean-Baptiste Guyon, qui est le créateur et producteur du spectacle Gospel pour 100 voix. On a une bonne nouvelle à vous annoncer, les prochains concerts, c'est très très très bientôt, samedi 30 mai à Paris au Dôme, ensuite rendez-vous le 5 juin à Niort, le 6 juin au Zénith de Toulouse, le 7 au Zénith de Pau, toujours au mois de juin, le 20 à Laval, oui, à l'espace Mayenne, et puis ensuite après les grandes vacances, alors là vous enchaînez les Zéniths et les Arénas, Brest, Rennes, il y a également Saint-Brieuc, Lille, Le Havre, Dunkerque, à nouveau Laval, visiblement vous avez des fans là-bas, Le Mans, Boulogne-sur-Mer, Bourges, et puis ensuite en 2027 Clermont-Ferrand, La Baule, Bordeaux, Limoges, etc., etc. C'est un carton, ce Gospel pour 100 voix. Visuellement, on a donc tous les choristes face à nous, c'est ça, quand nous sommes dans la salle, tous les choristes sur scène, un groupe live, les lumières, la totale.
1: Des danseurs.
0: Des danseurs.
1: Des danseurs, 8 danseurs, et puis des surprises, dont je ne parle pas. Mais je voulais que le spectacle soit en 3 dimensions. Donc il y a une première dimension qui est évidemment la scène, avec les musiciens et les danseurs. La deuxième dimension, c'est effectivement le chœur qui est surélevé. Et puis il y a une troisième dimension, mais ça, il faut venir voir le spectacle.
0: Ah, c'est le côté divin du gospel. À quoi ça ressemble, Gospel pour 100 voix? Des chansons que vous allez découvrir et d'autres que vous connaissez.

0: Même si on ne parle pas anglais, c'est une musique qui nous touche au cœur. On comprend tout de suite de quoi ça parle. Ça donne de l'élan, le gospel. À quoi c'est dû, d'après vous, cette modernité, cette connexion avec nous
1: Alors, le gospel, c'est pas un simple concert, hein. C'est surtout un message, le gospel. C'est un message d'amour, de paix, de tolérance et de partage. Oui, il y a le fond. Oui, il y a la forme qui est la musique, mais il y a aussi le fond. Et en fait, je crois que c'est ça qui fait que depuis 28 ans, il faut vraiment voir la réaction du public. Après, on invite certaines personnes à venir nous rencontrer. Et c'est toujours la même chose, c'est qu'ils ne s'attendent pas à recevoir ça. Ouais. Ils s'attendent à voir un concert.
0: Et des performances vocales exceptionnelles.
1: Ils s'attendent à voir des performances vocales exceptionnelles, ça c'est sûr. Mais il y a autre chose qu'ils reçoivent. C'est notre message. Et c'est pour ça que c'est très facile pour moi d'emmener cette troupe de 130 personnes, parce qu'il y a 100 personnes sur scène, mais il y a aussi 30 techniciens. C'est parce qu'on va tous dans le même sens.
0: Ouais. Ce sont des chants qui, traditionnellement, sont chantés dans les églises, hein, les chants gospel. Ceci dit, ça va au-delà de la religion.
1: Oui, parce que le message est universel. Gospel, c'est God speaking, les paroles d'évangile. Mais le gospel a pris toutes les formes musicales possibles et imaginables. La seule chose qui compte, c'est effectivement le message. Elvis Presley a fait 2 albums de gospel et c'est pas un chanteur noir américain mais voilà. Alors, et plus près de nous, vous avez des gens comme Eminem, vous avez des rappeurs comme Tupac qui ont fait.
0: Ouais.
1: Beyoncé évidemment a commencé dans le gospel, Michael Jackson, enfin ils sont tous nés dans le gospel.
0: Mais oui, je pense même à Like a Prayer, Madonna, chorale gospel.

0: gospel, c'est une musique assez récente, hein, finalement, Jean-Baptiste.
1: L'acte fondateur du gospel, c'est 1949.
0: Ah oui, c'est très récent.
1: C'est hyper récent. C'est un bluesman qui s'appelle Thomas Dorsey. Il va faire une convention de blues. Il laisse sa femme en train d'accoucher de ses deux enfants. Sa femme en train d'accoucher de son enfant. Il sort de scène pour savoir comment s'est passé l'accouchement et il apprend que sa femme et son enfant sont morts dans l'accouchement. Et il écrit la première chanson de Godspell, des paroles d'évangile sur de la musique blues, qui s'appelle Take My Hand, I Love the Lord. Et à partir de ce moment-là, tous les bluesmen noirs américains, tous les musiciens, tous les chanteurs noirs américains se sont engouffrés dans ce nouveau style musical qui avait la forme, mais qui avait aussi le fond. Okay. Et ils ont puisé dans le répertoire du Negro Spiritual, qui lui était le chant que chantaient les esclaves noirs dans les champs de coton, non seulement pour se donner du courage, parce que la soul, c'est l'état d'âme, mais le gospel, c'est l'espoir. Alors, il chantait dans les champs de coton non seulement pour se donner de l'espoir, mais aussi pour pouvoir communiquer entre eux, parce qu'ils n'avaient pas le droit
0: de dialoguer.
1: Ils n'avaient pas le droit de se parler. Ouais. Mais comme ils venaient tous du même endroit, ils parlaient tantôt Swahili, tantôt Wolof, tantôt un dialecte, et ça leur permettait de communiquer dans les champs, dans leur dialecte, et de se passer des messages. Alors voilà, c'est tout le monde s'est engouffré, mais le vrai acte fondateur, c'est 1949.
0: Et quand est-ce que ça devient ces chorales incroyables que tout le monde admire?
1: Alors, on l'a chanté surtout dans les églises, ce qu'on appelle les mass choir, parce que dans les églises, pendant les messes, évidemment protestantes, tout le monde a le droit de chanter. Ouais. On n'est pas forcément professionnel. Tous ceux qui font partie de l'église ont le droit de chanter. Donc évidemment, si vous aviez 100, 200, 300 personnes, vous aviez des chorales de 100, 200, 300 personnes.
0: Ah là là, c'est beau. Et qui sont vos chanteurs?
1: Ils viennent de 45 nationalités ou origines différentes.
0: Ah mais c'est les Nations Unies, votre truc.
1: C'est
0: c'est incroyable.
1: Oui, alors ils viennent. Pourquoi? Parce que le gospel se chante partout dans le monde.
0: Ouais, bien sûr.
1: Il se chante effectivement aux États-Unis, mais il se chante surtout en Afrique. Et il se chante actuellement. Vous savez, ceux qui sont précurseurs du chant gospel à travers le monde, c'est ceux de Nouvelle-Zélande.
0: Ah,
1: c'est les
0: ouais.
1: Néo-Zélandais. Oui, on a deux titres qu'on reprend de Nouvelle-Zélande et c'est une musique incroyablement forte. Donc c'est des gens qui viennent, il y a des gens qui viennent du Venezuela, qui viennent du Mexique, du Brésil, des gens qui viennent d'Italie, des Comores, qui viennent des Antilles, qui viennent de Madagascar, qui viennent de, je pourrais pas tous vous les citer, mais qui viennent du Sénégal, qui viennent ouais. du Ghana, qui viennent de Guinée-Bissau, enfin voilà, évidemment des Américains, des Italiens, enfin voilà.
0: Comment ça fonctionne, gospel pour 100 voix? Est-ce qu'il y a des chanteurs, alors soit dans le chœur, soit des solistes, qui sont avec vous depuis 28 ans? Ou est-ce que vous faites des castings pour renouveler les voix?
1: Alors, on fait les deux. Vous avez notamment Emmanuel Pidjob qui a fait les beaux jours de The Voice, comme Dominique Magloire à l'époque, et qui est là depuis le premier jour.
0: Incroyable.
1: Depuis 1998. J'ai quelques choristes, mais beaucoup sont partis, parce que évidemment, bien sûr, 28 ans dans la même. Puis moi, j'ai besoin d'énergie. J'ai besoin que ce qui revient le plus souvent, c'est on prend une bouffée d'énergie incroyable. Parce que quand vous avez 100 gamins, la moyenne d'âge, c'est 28-29 ans, quand même, dans la chorale, et des danseurs de 20 ans qui vous amènent pendant 2 heures cette énergie-là, il faut pouvoir tenir la route, chanter et danser pendant 2 heures.
0: Gospel pour 100 voix, le prochain spectacle, c'est samedi 30 mai, c'est très bientôt, à Paris, au Dôme, l'ancien palais des sports. Et tiens, en parlant de jeunesse et d'entrain et d'allant, et aussi de la relative jeunesse de la musique gospel, j'avais envie qu'on écoute les Joubert Singers. Ça, c'est un tube, mais ça date de 1985, donc c'est pas plus vieux que Madonna ou Michael Jackson. C'est une chanson qui s'appelle Stand on the Word, qui a été créée en 1982 à l'église baptiste de Crown Heights à New York, et qui a été remixé par Larry Levan, adapté par Kids. Vous la connaissez par cœur et c'est du gospel.

0: Stand on the World, au milieu des années 80, les Joubert Singers, remixé par Larry Levan. Ça, c'est du 100% New York. Et puis, donc, la version Kids que vous entendez, notamment, il me semble, dans une des seules scènes réjouissantes et où on respire bien, de Police, le film de Mai Wen sur la Brigade des Mineurs. Voilà, c'est la chanson qui permet à toute l'équipe de la Brigade des Mineurs de lâcher un peu les chevaux, de rigoler et de chanter. Ça fait ça aussi, n'est-ce pas, le gospel, il y a un côté où les gens sortent plus détendus avec un plus grand sourire que quand ils sont arrivés.
1: Oui, ils ont l'impression d'avoir vécu quelque chose de différent qu'un simple concert. Et il y a beaucoup d'émotions, hein, attention, hein, parce que le message est fort. Mais oui, effectivement, ça danse beaucoup aussi.
0: Gospel pour 100 voix en tournée partout dans le monde, mais précisément en France jusqu'en février 2027. On continue à en parler dans moins d'une minute sur votre radio ici. Et oui, bien sûr, on va parler de Sister Act.
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0: Et l'actu musicale jusqu'à 21h nous emmènera du côté de chez Renault, dont c'est l'anniversaire, la Maison Tellier, qui sera notre coup de cœur du jour. On va retrouver aussi Laurent Petit-Guillaume pour débuter en fanfare et en finnois. Oui, c'est le début de semaine spéciale Eurovision. On vous donnera aussi des nouvelles de Michel Polnareff, qui va monter sur scène après avoir fait ses adieux à la scène. Tout est normal. Vous écoutez Décibel. Et avec Jean-Baptiste Guyon, qui est le créateur et le producteur du spectacle Gospel pour 100 voix, on parle de son spectacle en particulier, mais du gospel aussi en général. Bientôt 30 ans, hein, vous nous le disiez, que ce spectacle fait le tour du monde. Le gospel, c'est donc une musique qui existe absolument partout. Ou est-ce qu'il y a encore des zones de la planète qui sont hermétiques?
1: Écoutez, partout où on passe, ouais, L'accueil est le même. Ça a été évidemment, quand on a fait cette émission en Angleterre, j'étais un peu sceptique. Enfin, j'étais un peu angoissé, mais moins que quand on a joué à Berlin. On a fait une émission en Allemagne qui s'appelait The Schlagerboom, qui est une émission qui est vue par 17 millions de personnes devant 30 000 spectateurs.
0: Ah oui, d'accord.
1: Et quand on a joué à Berlin ou à Munich ou à Leipzig, j'avais un peu d'angoisse en me disant, mais comment va réagir le public allemand, comment va réagir le public autrichien, mais l'accueil est le même.
0: Ouais. Et les Américains, alors, puisqu'évidemment c'est leur musique, alors vous avez dit, vous avez des choristes américains, vous avez des choristes de tous les pays, mais vous n'êtes pas américain, alors est-ce que c'est la French Invasion quand ils vous débarquez là-bas?
1: Sincèrement, ils sont fans.
0: C'est vrai, ils sont contents, ouais, ils disent pas que vous leur avez piqué.
1: Non, je vais vous dire pourquoi. Parce que, en fait, le spectacle est construit comme un voyage dans le temps et dans l'espace. Dans le temps, parce qu'on remonte aux origines du gospel pour aller jusqu'au chant que l'on chante actuellement dans les églises, dans les temples noirs américains. Mais c'est aussi un voyage dans l'espace parce que il se joue, le gospel se joue au Brésil, il se joue en Afrique, il se joue aux États-Unis, il se joue aux Antilles, mais il se joue aussi en Nouvelle-Zélande. Et en fait, les Américains, ils adorent le spectacle parce que ça, ils réécoutent des chants qu'ils n'entendent plus dans les temples. Dans les temples, on entend du Kanye West, on entend les nouveaux auteurs et compositeurs noirs américains, mais on n'entend plus When the Saints, on n'entend plus Happy Day, on n'entend plus Jericho, on n'entend plus This Land of Mine. Et c'est pour ça qu'ils adorent le spectacle, parce que pendant 2 heures, c'est un changement d'ambiance, c'est un changement de message, c'est un changement de sonorité.
0: Alors il faut le voir et l'entendre en live pour le croire, mais pour le plaisir, petit extrait gospel pour 100 voix, So Many Times. Oh

Gospel pour 100 voix. Whitney Houston a chanté le gospel dans le film The Bodyguard. C'est une chanteuse à succès, une pop star qui tombe amoureuse de son garde du corps, mais c'est aussi une chanteuse de gospel. Oh.

0: Jésus m'aime, oh oui, il m'aime. Et d'ailleurs, la Bible me le dit. Voilà, c'est des paroles, oui, religieuses, très simples en fait, le gospel. Je disais tout à l'heure, si on ne parle pas anglais, on ressent de toute façon les vibrations. Mais même en fait, c'est un vocabulaire hyper simple. On n'est pas perdu à un spectacle de gospel.
1: Non, et puis nous, on a une particularité, c'est qu'on ne fait pas de prosélytisme. On n'est pas là pour ça.
0: Oui, c'est pas une messe.
1: Non, c'est pas une messe. J'ai pas voulu. Vous savez, quand j'ai commencé en 1995, Nicoletta, par exemple, chantait le gospel dans les églises.
0: Ouais.
1: Et moi, je refusais. Pour une simple et bonne raison, c'est que dans les années 50, on prenait tous les producteurs français, prenaient tout ce qui marchait aux États-Unis, le francisait et on en faisait du Johnny Hallyday, etc., du France Gall, et on voilà. Et donc les producteurs français ont eu l'idée de faire venir le gospel et de faire la même chose, c'est-à-dire de les mettre dans des églises, sauf que les constructeurs de cathédrales et d'églises n'avaient pas travaillé sur l'acoustique. Comme on travaille dans les temples américains qui sont en bois,
0: ouais.
1: Et l'acoustique n'était pas du tout le même, et donc le rendu n'était pas du tout le même. Et moi, j'ai refusé de faire ça en 95. J'ai décidé de prendre le gospel, de le retirer de l'église et de l'amener dans les salles de spectacle pour que ce soit un lieu neutre, parce qu'il y a des gens qui refusent d'aller dans les églises,
0: ouais.
1: Mais pas dans les salles de spectacle, et d'amener le gospel aux gens. Et c'est ce qu'on fait avec Gospel pour son voix. On amène l'église aux gens, et non pas, ils viennent à l'église.
0: Il y a, je le disais, des films qui sont marquants. Alors, Bodyguard, c'est une toute petite partie. En revanche, Sister Act, alors là, quel film incroyable. On est en 1992, donc quelques temps avant les débuts de votre gospel pour sans voix. C'est fou, ce film. L'engouement. Est-ce que là, c'est une renaissance mondiale pour le gospel, ce film avec Whoopi Goldberg, donc une chanteuse un peu exotique, échappée de Las Vegas, qui se retrouve chez les Bonnes Sœurs et qui chante du gospel.
1: Oui, bien sûr. Et puis, ça a été Aretha Franklin dans les années 50-60. Puis, ça a été Sister Act. Et puis, après, ça a été Kanye West qui a sorti un album de gospel il y a pas très longtemps. Oui, bien sûr. Et puis, c'est ça qui est fantastique, c'est que à chaque époque correspond quelque chose de nouveau, un vent nouveau du gospel, mais qui date des origines du negro spiritual.
0: On a hâte de les retrouver sur scène, tous ces artistes, gospel pour sans voix. La tournée continue, donc J-19 pour Paris, le Dôme. Et puis ensuite, vous enchaînez au mois de juin et vous reprenez au mois de novembre, après les grandes vacances. Et entre-temps, j'imagine que vous partez à l'étranger en tournée aussi.
1: Non, là, on va faire une pause.
0: Une pause.
1: Non, mais on a commencé, on a commencé le 9 janvier. Et tous les week-ends, 3 jours par semaine. Vous savez, il faut tenir, chanter et danser pendant 2 heures.
0: Oui.
1: Et il faut faire attention aux voix, il faut faire attention aux petits cœurs. Donc même s'ils sont jeunes,
0: ils ont droit à des
1: vacances. Donc on a une pause là pendant l'été.
0: Formidable. Merci d'être venu nous parler de ce spectacle et du gospel, Jean-Baptiste Guillon. On va se quitter en écoutant Dolores and the Sisters, extrait donc de Sister Act, le film. C'est une vraie chanson de gospel, c'est Chariot, I Will Follow Him, version Sister Act en 1992 avec la voix gouailleuse de Whoopi Goldberg.

0: Si vous avez vu Sister Act dans les années 90, il est grand temps de le revoir. Et surtout si entre-temps, vous avez eu des enfants, des petits-enfants, des neveux, des nièces. Voilà un film qu'il faut partager avec les plus jeunes. Grand kiff de la musique et des blagues de Whoopi Goldberg. Ben oui, ça fait du bien les blagues.
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0: Tous les étés, à New York, il y a un événement qui est génial à Central Park qui s'appelle la Summer Stage, la scène d'été en plein cœur de Central Park, une énorme scène de concerts et des concerts gratuits tous les soirs. Bon, certains payants, mais quand même pas mal gratuits. Et chaque année, autour du 14 juillet, il y a un soir de cette Summer Stage qui est réservé à la France pour le Bastille Day. Cette année, ça tombe le 12 juillet, donc on est très proche du 14 juillet. Et la programmation française de ce grand concert gratuit, écoutez, c'est plutôt éclectique. Il y a Black M, la troupe de Star 80, avec notamment début de soirée David et Jonathan et Gold, Laurent Voulzy, oui, madame, monsieur, et Michel Polnareff. Oui, Michel Polnareff, qui avait pourtant annoncé qu'il prenait sa retraite, mais évidemment pour aller représenter la France et peut-être même chanter Lettre à France depuis les États-Unis, là où il a écrit cette chanson. Ça valait le coup, effectivement, de ressortir de la maison.

Imaginez une beauté comme ça à Central Park le 12 juillet, c'est possible et c'est gratuit. La Summer Stage, le Bastille Day à Central Park. Si vous y allez, prévenez-nous, envoyez-nous des photos. Je pense que ça va être absolument sublime.

0: Michel Polnareff sera sur scène à New York, à Central Park, le 12 juillet, tout comme Laurent Voulzy, Black M et la troupe de Star 80. Ça y est, c'est ainsi que démarre notre grande semaine spéciale Eurovision. Votre oui. radio ici est partenaire du plus grand concours de chant du monde. Et nous avons un ambassadeur à l'Eurovision, l'ambassadeur Laurent Petit-Guillaume.
1: Présent.
0: Comment ça va, Laurent?
1: Ah, je suis bien, je suis en pleine forme, je suis ravi.
0: Ah, il est au taquet. Alors,
1: ah,
0: dans
1: j'adore.
0: Deux jours,
1: ah,
0: il prend l'avion.
1: Qu'est-ce que j'aime ça, toutes ces chansons affreuses.
0: Bah oui, pour aller à Vienne.
1: Non.
0: Alors, il y a des chansons affreuses, évidemment. Il y a des looks de l'enfer, bien
1: oui,
0: sûr.
1: C'est ça, l'Eurovision.
0: Mais il y a aussi, voilà, de vrais moments de grâce. Donc, Lolo, mercredi, tu seras en direct de Vienne. Là, ce soir et demain, tu es encore avec nous en studio à Paris. Tu nous prépares psychologiquement à cette Eurovision 2026.
1: Mais oui, on est angoissé, on a envie de gagner, comme tous les ans.
0: Oui, et on va perdre comme tous les ans.
1: Non. Écoute, on est quand même en ce moment. Les bookmakers nous ont mis dans les trois premières places. On peut y croire. Puis c'est vrai qu'on a tous les atouts cette année. On a une jeune artiste.
0: Oui, elle est bien la petite Monroe.
1: Elle chante sublimement bien. On a mélangé un petit peu le lyrique et le pop. Il y a une chorégraphie spectaculaire.
0: Tu nous en parleras cette semaine de Monroe.
1: Parlons de l'Autriche.
0: L'Autriche, puisque comme tu pars en Autriche, si impératrice, tu vas pouvoir t'éclater là-bas. L'histoire de l'Autriche à l'Eurovision.
1: Alors, je résume. Donc, cette année, on fête les 70 ans de l'Eurovision. 70 ans. Et pourquoi on va en Autriche? Eh bien, parce que l'an dernier, c'est le pays qui a gagné avec le fameux Gigi, qui, lui, déjà, l'année dernière, mélangeait le lyrique, le pop, avec une chorégraphie, une mise en scène absolument géniale. Souvenez-vous, ça donnait ça, Gigi. J'avoue que c'était très impressionnant cette
0: Wasted
1: voix.
0: Love.
1: Et je me dis que si ça a plu l'an dernier, la voix de Monroe, qui est également une voix de soprano, de lyrique, ça peut plaire.

0: Si au jury, allez, d'accord. On croise les doigts.
1: Et sinon, dans l'histoire de l'Autriche à l'Eurovision, t'en as d'autres en stock?
0: Ils ont gagné en 66 avec Hugo Jürgen, qui a chanté une chanson qui s'appelait Merci chérie en français dans le texte.
1: Oh, j'adore.
0: C'est mignon, ouais, ils aiment bien le français. L'année suivante, le concours s'est donc tenu à Hofburg. Et ensuite, il a fallu attendre 48 ans pour que Conchita Wurst.
1: Oui!
0: Tu connais?
1: Ma star!
0: Ah là là là, Conchita Wurst. Alors, pour ceux qui ne connaissent pas Conchita Wurst, c'est effectivement le candidat autrichien qui a gagné en 2014. C'est un garçon assez costaud, barbu, mais qui s'habille en femme et qui chante sublimement bien. Voilà, Rise Like a Phoenix.

0: C'était impressionnant, hein. Franchement, c'était vraiment prévu, enfin pas prévu, mais on y croyait vraiment cette année-là parce que c'était impressionnant. Et puis voilà, il y a tout le look qu'il faut pour l'Eurovision. On adore ça. Bon. On mélange tous les styles et on adore ça.
1: Donc Vienne, voilà, Vienne, bon endroit pour l'Eurovision. Oui, ils ont déjà un petit stock de victoires.
0: Exactement. Et alors, on résume. 35 pays sont représentés cette année. 5 pays boycottent, l'Irlande, l'Espagne, l'Islande, les Pays-Bas et la Slovénie. Mais la Bulgarie et la Moldavie reviennent. La Roumanie fait son retour. Je rappelle que l'Eurovision est organisée par l'UR parce que souvent on me dit non mais je comprends pas pourquoi il y a l'Australie. Eh bien non, il faut savoir que ce sont pas les États qui participent au concours, mais les diffuseurs pour
1: l'Union européenne des radios, voilà, UER.
0: Exactement, ouais. Et la France, c'est avec France Télévisions. La finale, c'est samedi prochain, c'est avec Monroe, on croise les doigts. C'est la troisième fois d'affilée que la France votera et chantera lors de la deuxième demi-finale. Donc, ça sera diffusé sur tous les réseaux, etc., sur Internet. Vous verrez la chorégraphie et la prestation avant samedi de Monroe, puisqu'elle participe à la demi-finale, mais elle n'est pas notée.
1: Oui, puisque de toute façon, elle est qualifiée d'office, voilà. Elle fait partie des gros pays. Alors, on peut le voir avant, si on veut. Sinon, on peut attendre samedi.
0: Oui, vaut mieux. Voilà. C'est vrai. La France pourrait également voter pour l'Arménie, à qui le pays donne régulièrement beaucoup de points. Il faut penser à tous ces pays qui, généralement, nous soutiennent et penser à ceux qui ne nous soutiennent pas. Je pense à la Belgique, par exemple.
1: Oh oui, les Belges, on vous kiffe, mais vraiment, Hein, vous êtes avares de points.
0: Exactement. Lors des demi-finales, alors c'est demain et jeudi, seront éliminés à chaque fois 5 pays. Et ça, on verra bien. Alors moi, je croise les doigts pour les représentants du Portugal. Alors, je vous explique. Les représentants du Portugal, je dis ils parce que c'est un groupe d'hommes, ils s'appellent Bandidos do Cante.
1: Oh, les bandits de la chanson. Oh, ça m'excite, Laurent. Dites-moi, alors, ils sont barbus, tatoués, les bandits. Non.
0: Attends, tu me fais rire.
1: Ah, pardon. Ils sont comment?
0: Ils sont barbus, mais ils sont pas du tout tatoués. Ah. C'est plutôt costume pas terrible.
1: C'est quoi, c'est les sept nains? Me fait peur.
0: C'est des costumes hyper classiques, mais trop classiques. Attends, tu me fais pleurer.
1: Ils sont moches ?
0: Non.
1: Enfin, je vais les googler, j'en ai marre.
0: Ils sont pas habillés de manière extravagante, mais c'est ça leur force. Parce que d'abord, c'est un chant, c'est l'Alente Jano, qui est un chant traditionnel. C'est un chant traditionnel d'une région du Portugal, bien évidemment. Miguel, Duarte, Francisco, Luis, Francisco, il y a deux Francisco.
1: Ils sont mignons, ils ressemblent un peu à des premiers communiants.
0: T'es gentil.
1: Ils ont des... Oui.
0: Mais justement, moi je trouve que c'est leur force. Ils sont très connus, ils ont eu déjà un premier grand succès là-bas au Portugal. Ils ont donné plein de concerts, c'est toujours à guichet fermé. C'est vraiment le chant traditionnel de cette région. Alors...
1: On écoute un petit extrait.
0: On va écouter, moi je trouve ça joli.
1: Bandidos. Pas du tout. Do Cante.

0: écoute. Eh ben pourquoi pas. Moi j'aime bien les choses comme ça, à contre-courant de l'extravagance obligée, les paillettes, les cheveux de toutes les couleurs, etc., etc. Là, pourquoi pas.
1: Oui, bon. Oui, ils ont des petits costumes pastels.
0: Voilà. Et puis ça serait bien qu'on, ça on irait au Portugal l'année prochaine.
1: Ah, ça c'est pas mal. Allez, on termine avec la Finlande. Eux, ils sont favoris, hein, Laurent.
0: Attention, cette année, la Finlande a demandé de revenir sur une règle très importante. Linda Lampenius, c'est la joueuse de violon. Et c'est un duo, hein. C'est un homme et une femme. Elle joue de violon. Lui, il chante. Eh bien, pour la première fois, et ça, l'UR l'a accepté, elle va jouer en live. D'habitude, ce sont les voix qui sont en live, mais
1: l'orchestre
0: tout le monde
1: chante.
0: Ouais, tout le monde. Même si vous voyez des gens avec des guitares, des batteries, tout ça, c'est du. Ouais. C'est de la bande.
1: Il n'y a que le micro-chant qui est ouvert.
0: Exactement. Donc, la force de Linda Lampenius, c'est effectivement son originalité. Elle est très connue. Hein. Elle a joué avec Céline Dion, avec plein d'artistes internationaux en tant que violoniste. Bon, ben voilà, une belle blonde. Bien sculpté, on va dire, très jolie femme, très glamour, violoniste.
1: Lolo me mime, ouais, la dame. Et ben elle joue bien du violon, je peux vous dire.
0: C'était pas de l'accordéon que je faisais, c'était plutôt. Et lui, bon bah c'est le beau gosse brun, chemise torse poil, voilà,
1: ça
0: et ça chante. Hein, comment?
1: Pet.
0: Oui, il s'appelle Pet.
1: Pet Parkonen.
0: C'est Linda ou Pete. Pete.
1: Ah,
0: et il chante, alors je parle toujours pas finlandais, Liikenaitin. Franchement, c'est un tube. Et ils sont numéro un. Tous les bookmakers les voient gagnants. Même les Eurofans les voient gagnants. Mais, parfois on se trompe. Et en fait, j'ai appris également, selon les statistiques, que 56% des chansons gagnantes ont été interprétées par des femmes et plus de 73% ont été chantées en solo. Donc là, on a un duo et c'est un mec qui chante. Donc peut-être qu'ils vont pas gagner.
1: Allez, c'est
0: la Finlande. Ça serait bien que Monroe prenne cette petite place numéro 1.
1: On envoie évidemment nos meilleures pensées à Monroe. À demain, Lolo.
0: À demain.
1: On se retrouve tous les soirs pour cette semaine spéciale Eurovision. Et faites-vous une petite idée donc de Linda Lampenius et Pet Parkonen.
0: Voilà.
1: Liikenaitin.

0: Sam Penius au violon et Pete Pet Parkkonen, les Finlandais favoris des bookmakers pour cette Eurovision 2026. La suite demain.
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0: Allez maintenant, on est beaucoup moins loin que Vienne et l'Eurovision. Nous sommes à Rouen, en Normandie. On va retrouver un groupe actif là-bas depuis une vingtaine d'années. Il s'appelle La Maison Tellier. J'ai une passion pour eux et pour leur mélange de chansons françaises, de rock, avec un petit peu de folk, un petit peu de country. J'adore, on entend des trompettes de temps en temps et je sais pas, ça me fait voyager. C'est merveilleux. La Maison Tellier vient de sortir un nouvel album qui s'appelle La timidité des arbres et je vous propose d'en découvrir la chanson titre. C'est vraiment un immense coup de cœur. Ils sont en tournée. Je vous donnerai les dates une fois que vous aurez découvert cette chanson. Voici La Maison Tellier, coup de cœur du jour.
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0: les Ontelliers, c'est somptueux, la timidité des arbres. Ils seront en concert toute l'année, hein, jusqu'à la fin de l'année, notamment à la Clé Saint-Germain-en-Laye le 5 juin, Paris, l'Élysée, Montmartre le 24 septembre, encore le Chabada d'Angers le 3 octobre.
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0: C'est l'anniversaire de Renaud, les amis, notre cher Renaud qui fête aujourd'hui ses... Non, allez, on compte pas. On écoute juste Mistral gagnant, on l'embrasse très fort et on vous annonce qu'il fête aussi cette année, ça c'est un beau nombre rond, ses 50 ans de carrière.

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0: 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Oui, mais Renaud fête quand même aujourd'hui ses 74 ans. Merci à vous d'avoir écouté l'émission. Et merci à l'équipe Iris Guitoni, Vincent Désiers, Elodie Biancamaria et Franck Moilier.
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0: Juin 2014, un jeune homme de 17 ans vient de remporter The Voice avec sa guitare sous le bras. Son nom, Kenji Girac. Mais pour devenir une star, il lui faut un hymne.
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0: Ce sera Color Gitano. L'idée, mélanger les traditions des guitares flamenca avec l'efficacité de la pop moderne. C'est la naissance de la Gypsy Pop. À travers ce texte, Kenji veut montrer sa culture, celle du voyage et de la fête, loin des clichés. Il chante la famille, le respect et surtout une irrésistible envie de danser.

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0: 1977, Michel Delpech troque ses paillettes pour des bottes en caoutchouc et signe un hymne hommage à son enfance et à la campagne.
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0: avec le Loir-et-Cher, c'est un cri du cœur ultime du retour à la terre. Son secret, un mélange osé entre la bourrée paysanne et la musique un peu plus rock'n'roll. Delpech y raconte ses racines en Sologne, se décrivant comme un rat des villes qui retrouve son terroir.
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0: En pleine naissance du mouvement écologique, ce tube devient alors un véritable phénomène de société.
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3: J'ai rencontré une fois dans un restaurant, et quand ce disque est sorti, son troisième album, j'étais à Biarritz et je me suis dit, allez, je garde ce moment, je vais aller sur la plage tranquillement avec mes écouteurs et je vais écouter l'album.

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1: L'artiste toulousain Rudy Dez, c'est toi.
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1: Rudy Dez, de la pop teintée de soul et une écriture d'une grande sincérité. Le timbre chaud de l'artiste, parfois fragile, donne vie à des textes qui racontent les élans et les doutes du quotidien sans jamais tricher.

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2: Salut Brésil.
3: Salut toi. Qui est cette charmante personne? Voulez-vous me présenter?
4: Ah, c'est encore Sylvie.
2: Je suis Sylvie.
3: Vous avez quel âge?
2: J'ai 50 ans.
4: Tu crois que je te vois pas?
5: Vous faites quoi dans la vie, en fait?
2: Je suis vendeuse en boulangerie.
4: Mais tu me prends pour une conne, là, ou quoi?
6: Elle est jalouse, tu sais pourquoi?
2: Je suis dans les petits bonheurs.
7: C'est exactement ça qu'on a pensé.
8: Qu'est-ce que vous faites ici, à part foutre la merde?
2: J'habite à Port-Sal.
3: Et alors?
2: Port-Sal, c'est sauvage, bleu turquoise.
3: Comme sur les cartes postales.
2: Il y a une super vue au Guiligui qui surplombe le port, et c'est le paradis.
9: Un petit commerce, une petite femme. C'est pas beau ça, c'est pas le paradis.
10: C'est quoi votre endroit préféré?
2: Mon coin de balade préféré, c'est Boutrouille à Kerlouan.
11: Et on peut savoir pourquoi?
2: C'est une grande plage avec des rochers. Quand j'étais jeune, je montais sur les rochers. J'allais attraper des poissons, des crabes, des étrilles. Il y a trois petits rochers qui se situent au milieu de la plage. L'eau ne part pas quand la mer descend. Et ça fait des petites mares. Et quand j'y retourne maintenant, je vois les enfants qui jouent là où je jouais. Par contre, les rochers sont tous usés, puisque les enfants glissent dessus.
12: Allez, je glisse.
13: Moi, tous les matins, je casse le vent, je fais chier les gens, ça me purifie, c'est important.
4: C'est quoi un mégatube?
2: Ma chanson d'enfance inavouable, c'est Son Kukai.
14: En l'an 70 du calendrier spatial, des êtres humains quittèrent la Terre pour rejoindre différents systèmes galactiques, comme le 15e système solaire, par exemple.
2: C'est un générique de dessin animé qui passait dans les années 80. J'adore.
15: Je ne comprends toujours pas.
16: Tu leur as fait un huile bordée.
2: Quand je me suis mariée, on l'a passé avec le MP3.
17: Très bien, ma chérie. Après tout, c'est ton mariage.
2: Son Kukai au mariage. Ah bah oui.
18: Sur quelle planète?
19: Allez, vas-y, fais nourrir.
4: Raconte-nous une histoire, allez.
2: Si, j'en ai une quand même.
18: Ah oui?
2: La maladie du boulanger.
20: Ah, mais je crois que je la connais.
21: Non, c'est peu probable.
2: C'est la brioche qui gonfle et la baguette qui tombe.
19: Mais c'est une honte d'entendre des trucs comme ça.
2: C'est une tradition. Allez, salut!
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0: Formidable histoire. À la Bastide d'Armagnac se trouve Notre-Dame des cyclistes, une chapelle, comme son nom l'indique, consacrée au cyclisme. Notre guide, Claude Mado, président des Amis de Notre-Dame des cyclistes.
22: L'histoire de Notre-Dame des cyclistes, c'est grâce à un curé qui habitait à Créon-d'Armagnac, un petit village à une dizaine de kilomètres de la Bastide d'Armagnac. Et c'était un fou de vélo. Il a été, durant son sacerdoce, il a été 18 fois à Saint-Jacques-de-Compostelle. Il a été 12 fois à Rome, à vélo. Il a été 4 fois à Fatima, à vélo. Et alors, c'est en se promenant sur les bords du lac de Côme, en Italie, qu'il s'est aperçu qu'il y avait une chapelle qui était dédiée aux cyclistes italiens depuis 1948. Il s'est aperçu qu'il y avait des maillots accrochés au mur et des vélos suspendus au plafond. Il est allé voir le maire de la Bastide d'Armagnac pour lui raconter qu'il avait vu ça en Italie et qu'il voudrait la même chose en France. Le maire lui a dit, attendez, cette chapelle qui est abandonnée depuis un certain nombre d'années, nous allons la raser. De là, puisque le maire ne veut pas entendre, je vais voir le préfet. Il est allé voir le préfet des Landes, il a raconté l'histoire au préfet des Landes, qu'il avait vu ça en Italie, etc., et qu'il voulait faire ça en France. Il a dit, mais je suis tout à fait d'accord, sachez que la préfecture ne s'y opposera pas. Alors il a réfléchi quelques jours de plus dans son presbytère, et puis il a dit, bon, maintenant, pour faire ça, il me faut l'accord de l'évêque. Et l'évêque ne lui a rien dit, et lorsqu'il est parti, il a dit, oh là, j'ai dû faire un impair quelque part pour ne pas qu'il me réponde. Puis il a réfléchi quelques jours de plus, il a dit, là, il prend son vélo, il part à Paris voir le grand directeur du Tour de France qui était Jacques Gaudet à l'époque. Et Jacques Gaudet lui dit, mais c'est une très très bonne idée. Si vous voulez faire la même chose en France, bravo. en rentrant de Paris à la Bastide d'Armagnac, il y a quand même plus de 800 kilomètres. Il dit, il me faut l'accord de l'évêque impérativement. Alors l'évêque lui dit, mais écoutez, mais moi je ne peux pas vous donner mon accord. Il dit comme ça. Le seul qui puisse vous donner l'accord, c'est le pape. Qu'à cela ne tienne, il dit. Il est parti le lendemain voir le pape à Rome. Il est revenu 18 jours plus tard. Et le premier qui était allé voir, bien sûr, ça a été le maire de la Bastide d'Armagnac. Et toi, il dit, je ne te demande pas ce que tu en penses, je te demande surtout de me restaurer cette chapelle le plus rapidement possible. Parce que moi, je veux l'inaugurer très rapidement. Et c'est ce qu'il a fait.
0: Est-ce que dans notre chapelle, aujourd'hui, dans les Landes, Notre-Dame des Cyclistes, il y a, à l'image de celle d'Italie, des maillots et des vélos au plafond ?
22: Absolument. Il y a 831 maillots qui sont accrochés au mur. J'en ai 350 dans des cartons qui attendent que je trouve de la place, parce que j'ai plus de place.
0: Notre-Dame des Cyclistes est ouverte à la libre visite de mars à octobre et toute l'année pour les groupes. Tous les renseignements auprès de la mairie de la Bastide d'Armagnac. Recommandé par Ici Gascogne.
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5: Aujourd'hui, je voulais vous parler de cet homme au courage inégalé, le facteur auxiliaire Clavel. Au début du XXe siècle, la vie se développe au sommet du Mont Ventoux avec l'arrivée de l'observatoire. Le service postal de cette structure souhaite recevoir le courrier plusieurs fois par semaine. Sauf que le sommet du Mont Ventoux culmine à plus de 1900 mètres d'altitude et un accord est passé. Le courrier devra être acheminé 5 fois par semaine tous les jours, sauf le mardi et le jeudi. Ce sera donc le facteur Clavel qui s'occupera à pied de cette tournée. Imaginez bien, 22 km aller-retour via des raccourcis sont ainsi réalisés par ce facteur, payé, écoutez bien, 4,50 francs par jour. Il faut en moyenne au facteur 5 heures pour monter et 3 heures pour descendre. Mais quand la saison d'hiver arrive, c'est une autre histoire. La neige à l'époque pouvait encore atteindre 1 mètre de hauteur. Pour ajouter les vents terribles du sommet et les températures négatives, le facteur Clavel peut mettre jusqu'à 8 heures de marche pour gravir le sommet. À l'époque, cette ascension quasi quotidienne attire un bon nombre de curieux qui n'hésitent pas à faire l'ascension avec le postier qui se transforme alors en guide. Et puis, comme si ça ne suffisait pas, le facteur doit aussi effectuer une tournée de 10 km sur les hauteurs du Ventoux. Son salaire à l'année ne dépasse pas les 190 francs. À l'époque, un article de presse demande sa titularisation auprès de l'administration des postes. Le facteur Clavel partira ensuite en 1914 au front durant la Première Guerre mondiale et on ne retrouve pas sa trace dans l'histoire vauclusienne. Aujourd'hui, l'unique souvenir de ce facteur courageux est la création dans les années 50 du chemin du facteur au Mont Ventoux qui permet d'emprunter son périple via la Combe dans Suisse.
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1: Me voilà partie en quête de brèves de comptoir. Et pour ça, nous allons rentrer au Zanzibar. Bonjour messieurs, dames.
2: Bonjour.
3: Bonjour.
4: Bonjour.
5: Là, la brève de comptoir, tu sais, c'est la circulation. Et comment dire, le bordel, les bouchons, les vélos sur les trottoirs, les trottinettes sur les trottoirs, qui ne respectent pas. Et puis voilà, c'est le bordel. Ouais. Je me dis qu'à un moment donné, il faudra respecter les codes de la route. Et respecter les piétons.
1: Donc, c'est bien l'heure où on râle.
5: C'est mon surnom, figurez-vous.
1: Non.
5: Si. La râleuse. Moi, j'en ai marre. Donc après, voilà, c'est comme hier, tu vois, il y a un vélo électrique qui était sur le trottoir. Il m'a à peine bousculé, machin. Même les trottinettes, à un moment donné, faut contrôler, quoi. Et comme hier, on est parti en voiture. On avait un vélo devant nous qui était sans lumière. Et je l'ai pas vu parce que à un moment donné, là, quand on descend sur Sidoine, les voitures montantes, on a les lumières en pleine face. Donc quand les gens viennent pour la piste cyclable ou traversée, on voit en rien. Il y a une voiture, il y a un vélo qui est sans lumière. Je l'ai pas vu. C'est mon mari qui a dit attention. J'ai freiné. Ben mon mari aura rien dit. Et ben le vélo sans lumière, sans le voir, j'aurais percuté. Qui c'est qu'a tort?
1: Alors, est-ce que vous faites que râler ou est-ce que parfois vous montrez votre mécontentement vis-à-vis d'un cycliste ou un gars en trottinette? Est-ce qu'il entend la suite et le reste?
5: Alors, des fois, on a un petit doigt d'honneur et des fois, la personne s'arrête et on discute. Il y a des gens qui sont bien sympas qui s'arrêtent en disant voilà, comme les vélos qui sont sur la route et que je klaxonne en disant que je vais passer. Il dit qu'est-ce qu'il y a, madame? Ben, monsieur le maire fait 10 millions pour une piste cyclable, allez-y, quoi. Il dit oui, vous n'avez pas faux, madame. Du coup, il va sur piste cyclable et voilà. Et des fois, il y a des gens qui vous emmerdent ou voilà des bons gros mots. Après, ben, je prends la patience et puis voilà quoi. Et puis ouais, je râle d'un beau tour toute seule.
1: Et après, on vient défouler tout ça aux Zanzibar.
6: Et ma râleuse, elle s'appelle comment?
5: Nadine.
6: Au revoir, Nadine.
5: Au revoir, madame. Mais vous comment alors?
6: Patricia.
5: Patricia, enchantée, ouais. Patricia.
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7: Bonjour Lise, bonjour à tous.
8: Les Suisses ont décidément besoin de nous pour tout.
7: Ouais, alors je vais pas vous faire toute la liste, on y passerait la journée, mais il y a quand même un truc qui est indiscutable. Est-ce que vous connaissez la langue suisse? Eh ben non, et c'est normal, parce qu'ils n'en ont pas, ou plutôt si, ils en ont quatre, mais en fait, ils les piquent aux pays voisins. Et donc, nos voisins romands, faute d'avoir leur langue à eux, eh ben ils parlent la nôtre. Oui, les Suisses, ne vous étouffez pas, mais pensez qu'à chaque fois que vous ouvrez la bouche, c'est du français hein, qui en sort. Sans nous, vous seriez muets. Remarquez que des fois, ce serait peut-être pas plus mal.
8: Bon, et d'après vous, on est trop gentils.
7: Bah, déjà, plutôt que de leur prêter, on devrait leur louer. Hein, eux qui savent si bien dire qu'on est pauvre à côté de leur pays coffre-fort. Mais ça, bon, passe encore. Par contre, il y a une attitude qui est insupportable, c'est de se croire proprio de ce qu'on vous prête. Quand vous invitez des amis à manger, ils viennent avec un petit cadeau, mais ils n'amènent pas leurs meubles pour s'installer. Eh bien, les Suisses, si.
8: Ça mérite une petite explication, là, quand même.
7: Alors, ils n'ont pas de langue, donc pas de dictionnaire. Nous, on a le Robert. Eh bien, je vous le dis, si on les laisse faire, ils vont nous le naturaliser suisse, le Robert. Leur université a en effet fait le forcing pour entrer des mots de leur dialecte dans notre dico. Le carac. Est-ce que vous savez ce que c'est, le carac?
8: Non.
7: Évidemment non. Eh ben, ça y est, le carac est dans le Robert. C'est une tartelette garnie d'une ganache au chocolat et recouverte d'un glaçage de couleur verte surmontée d'une pastille de chocolat. Mais une tartelette suisse.
8: Oh là là.
7: Et comble de l'insolence, ils ont même proposé d'y entrer le mot frouze. Alors je vous le dis, méfions-nous de leur intrusion dans notre belle langue française, sinon on n'est pas à l'abri d'une lente annexion. Et ça, eh ben c'est impossible ou bien?
8: Merci beaucoup David. On entend le message, attention, hein, ça commence par le dictionnaire et puis après on ne connaît pas la suite. Très bonne journée, puis on se dit à demain comme d'habitude.
7: À demain.
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1: Adieu Nao.
14: Adieu.
2: Oui, qui bon parler de l'expression abe bun kachao. Littéralement, ça voudrait dire avoir une bonne dent. Mais en français, on dirait plutôt avoir un bon coup de fourchette.
3: Ah.
2: Qui est mise en des cousata qui nous cita, qui sont las dents qui utilisent, mais qui est français, qui est la fourchette. Ce qu'on peut remarquer qui est amusant, c'est que en occitan, ce sont les dents, alors qu'en français, c'est la fourchette.
3: Et qu'abête anecdotes?
2: Il y a la même famille qui utilise souben à quelle expression. Surtout le mégran paille, qu'on est herhami qui vient de herri et qui a cavé toutes les assiettes. Dans ma famille, on utilise souvent cette expression. Surtout mon grand-père, pour moi, quand j'ai très faim, que je mange beaucoup et que j'ai fini les assiettes de tout le monde.
4: J'ai la dalle, j'ai faim, nourris-moi. J'ai la dalle, j'ai faim.
2: Le petit rail qui est minge her, qui est la péra, mais il est où la chichangle. Pramou qui est magre, coumieux chichangle. Mon petit frère ne mange moins. On l'appelle plutôt la chichangle, le lézard. Car il est maigre comme un lézard.
3: Qu'est-ce qui est à gras de meille?
2: Las glaces, qui est un coffre fort, une sorte de mesran païs.
3: Des glaces dont chez tes grands-parents.
2: Un coffre fort entier.
3: Merci, sœur.
2: Adieu.
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1: Vous êtes dans un club de quelque chose, vous? Genre, vous faites du foot le dimanche matin ou du tennis le mardi soir, à moins que vous attendiez impatiemment le mercredi après-midi pour aller vous éclater au club des cheveux d'argent. Cathy, elle, son club à Bois-Guillaume, il s'appelle Invigno Meritas. Bon, je vous le dis, Cathy, dans son club, on cultive du raisin. Par contre, j'ai du mal à la trouver.
2: Ah, si on se carre pas au même endroit aussi, hein?
1: Bah oui.
2: Comment tu vas?
3: Bien, et toi?
2: T'as vu le soleil?
3: Bah écoute, regarde, l'exposition est
2: magnifique, hein?
1: On est au pied du conservatoire de musique de Bois-Guillaume.
3: Oui!
1: Et ici, Cathy et ses copains ont planté des vignes pour faire du vin.
3: Bah oui, le vin de Invigno Meritas.
2: Tu me les montres de plus près, alors?
3: Allez, on y va.
1: Il y en a pas mal des vignes dans l'agglo rouennaise.
3: Il y en a à Bois-Guillaume, il y en a à Biorel, il y en a à Mont-Saint-Aignan.
1: Et les copains d'Invigno Meritas n'en ont pas qu'au conservatoire de Bois-Guillaume.
3: Deux arts sur le Mont-Fortin, avec 1431 pieds.
1: Ouais.
3: Et tu peux voir les vignes de Rouen. Quand tu es en bas de la rue Jeanne d'Arc, tu lèves le nez au-dessus de la gare, tu vois les vignes.
2: Alors qu'est-ce qui vous a appris de monter cette association-là de viticulteurs amateurs?
3: Une idée folle de Philippe Rivals, qui est d'une famille de vignerons dans le Tarn. Ouais. Et il habite à Bois-Guillaume, en face d'un terrain, et il disait ça serait bien de mettre des vignes sur ce terrain. Et avec le propriétaire du terrain, Monsieur Humann, il nous a mis à disposition gracieusement son terrain. Et puis, courageusement, les vignerons de Bois-Guillaume ont planté différents cépages. Ça fait 10 ans.
1: Elle n'est pas toute jeune, l'association.
3: Ça fait 10 ans que l'association existe. On apprend sur le tas.
2: Tu connaissais rien avant, toi?
3: Rien du tout.
1: Rien du tout.
3: Rien du tout.
2: Et là, t'es venu avec ton sécateur et tout.
3: Je peux te montrer comment on taille une vigne maintenant.
2: C'est la période, en fait. Hein,
3: on va le faire, là, ça y est, on commence.
2: Ouais.
3: On attend un petit peu parce qu'on ne voudrait pas se taper des petites gelées le mois prochain.
2: Quand t'étais gamine, tu gaulais les pommiers?
3: Oui, plutôt les pommiers que les vignes.
2: Aujourd'hui, tu tailles les vignes.
3: C'est ça.
2: Il a fallu prendre des cours ou quoi, alors? Comment vous avez appris?
3: On fait des cours ouverts à tout public. On a eu la semaine dernière une session de taille.
2: Ah, vous en donnez en
3: à
2: plus?
3: À Bois-Guillaume, les gens viennent.
1: Il y avait du monde à la dernière session de taille.
3: On était une quinzaine de personnes quand
2: même. C'était une session de
3: taille. Tu veux essayer?
2: Vas-y, mais il ne faut pas trop couper alors. Mars, c'est pas encore trop le moment. Là.
3: On peut commencer là. Sur le dessus, tu vois, t'as des départs comme ça.
2: Ouais.
3: Et à partir de là, tu comptes 1, 2 bourgeons et tu coupes.
2: Tout simplement.
3: Voilà.
2: Tu mets tout par terre.
3: Tout ce qui est mort, hop, tu coupes.
2: Combien il y a de pieds en tout à...
1: Elle te l'a dit tout à l'heure.
3: 1431. Et tu sais pourquoi?
2: 1431.
3: Ça te rappelle pas une date?
2: C'est pas Waterloo.
3: Non.
2: C'est pas...
3: C'est chez nous quand même.
2: Jeanne d'Arc.
3: Eh ben oui.
1: C'est en 1431.
2: Quelle était... est-ce que vous avez une cuvée Jeanne d'Arc au moins?
3: Pas encore.
1: Mais c'est une idée.
3: Bien vu, Fred.
1: Et il est comment ce vin?
3: Il est bon.
1: Il est bon.
3: Très très bon.
1: Il leur reste des bouteilles des premières cuvées.
3: Oui, plein. Ouais.
1: Ouais. Il était pas aussi bon.
2: Il est gardé pour la postérité, quoi.
3: Exactement.
2: Pour la collection.
3: Pour les gens qu'on n'aime pas.
2: Ouais. Tiens.
1: Vous savez ce qu'ils font avec les feuilles de vigne?
3: On fait des feuilles de vigne farcies.
1: Rien ne se perd.
3: C'est très très bon.
1: Tapez Invigno Meritas sur un moteur de recherche, vous aurez toutes les infos.

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1: Bonjour Johan.
2: Salut Manu, bienvenue.
1: Devant un lustre magnifique qui prend la lumière.
2: Là, on est sur un lustre, tu vois, qui a une monture en bronze, qui est à peu près du milieu du XXe siècle, assez imposant, hein, il fait 60-70 cm de haut. Et ben, tu vois, il a toutes ces petites, cet ensemble de verreries, de perles, comme des grappes de raisin,
1: et travail.
2: Des petites fleurs. Et là, on est sur de la verrerie de Murano. Alors, évidemment, à Murano, on faisait toutes sortes de couleurs de verre. Tu vois, il y a toute la palette, là. Ce lustre est très, très décoratif. Couleur un peu chatoyante, comme ça. Toutes ces petites pastilles, ces fleurs de verre bleu, vert, jaune, brune, rouge, tu vois.
1: On peut parler d'art déco?
2: Ah, complètement. On est même presque dans l'art nouveau. Bon, c'est un lustre de style, hein. Il est plutôt au milieu 20e, mais il évoque vraiment les luminaires du début du siècle, entre 1900 et 1920.
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2: On est dans l'art nouveau, début de l'art déco, et puis c'est très décoratif, tu vois, avec ces chaînes en bronze qui le suspendent.
1: On dirait une coupe de fruits retournée.
2: Exactement. Et puis toute cette verrerie là de Murano, cette verrerie italienne est chatoyante, elle est très très déco. Et puis tu vois, ce lustre est vendu dans un ensemble puisqu'il possède sa paire d'appliques. Tu vois, et ça c'est assez rare de les trouver.
1: Le prix.
2: Alors cet ensemble lustre avec ces deux appliques, on est autour de 500 €. Tu vois, c'est très accessible et c'est très déco. C'est très belle qualité. Donc c'est un très bel ensemble, très décoratif. Puis ça, honnêtement, ça s'accroche dans une cuisine, ça s'accroche dans un salon, ça s'accroche dans une entrée, dans une chambre. C'est hyper déco, quoi. Voilà, c'est un peu au goût de chacun, mais c'est très déco.
1: Double validation pour moi.
2: Je pense qu'il va faire des heureux.
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4: Il s'appelle Frédéric Brand et ça fait maintenant 17 ans qu'il travaille à l'élaboration des créments, des 4 millions de bouteilles de créments de l'entreprise Louis Bouillot à Nuits-Saint-Georges. Il nous fait voir l'envers du décor. Mais d'abord, on s'équipe de chasubles orange fluo.
5: Sur le site, il y a une centaine de personnes qui travaillent sur le site. Et c'est un site classé IFS BRC. C'est-à-dire qu'on respecte des normes qualité et sécurité consommateur. Et donc, mettre des chasubles qui permettent l'identification des visiteurs avec un enregistrement bien adéquat.
4: Eh bien, allons-y, ouvrons cette porte.
5: Oui, on va y aller.
4: Oula.
5: Donc, en fait, ici, nous n'avons pas de cave enterrée. Les cuves font jusqu'à 7 mètres de haut.
4: Ah oui.
5: 7 mètres de haut et une seule cuve représente le volume d'un petit domaine viticole. Ça représente environ 520 hectolitres de vin. Ici, nous avons dans cette cuverie-là 50 cuves différentes. Et cette diversité de cuves, cette quantité de cuves est importante parce qu'en Crémant de Bourgogne, nous sélectionnons les zones géographiques. Mais également, nous avons un grand travail au pressurage où nous séparons la cuvée et la taille que nous vinifions séparément. Et afin d'avoir une grande diversité de profils aromatiques qui vont nous servir de nos assemblages créments futurs, nous avons besoin d'avoir une grande quantité de cuves qui vont pouvoir mettre en musique nos assemblages par la suite.
4: Donc malgré le fait qu'on soit dans un environnement plus ou moins industriel et gigantesque, on a quand même cette notion de terroir, c'est important de le rappeler.
5: C'est important. Si maintenant je mélange tout, parce que c'est effectivement une seule appellation que l'on vinifie, mais si je commence à tout mélanger pendant les vinifications, après les assemblages qu'on va faire n'auront plus aucun sens. Il faut vraiment respecter ces trois principes, donc le cépage, le terroir et le fractionnement au pressurage qui vont nous permettre justement d'accorder. Il faut savoir que Louis Bouillot a plus d'une dizaine d'assemblages différents et il faut que chacune de ces assemblages ait une personnalité bien précise, avec son moment de dégustation et de plaisir propre. Et donc c'est grâce justement à cette diversité qu'on peut avoir ça.
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1: Pas tous mes petits bébés, mes petits semis. Tu vois, je les ai foutus dans la couveuse, là, puis je suis en train de repiquer toutes les variétés. Cacao, de la brandy wine, de l'absinthe, large barrel boar.
2: C'est
1: grand,
2: quoi ça?
1: Grand sanglier raillé.
2: Ah oui?
1: Oui. Alors il paraît que ma prononciation est pas remarquable.
2: Oh, je suis pas remarqué. Vraiment, on m'avait dit que tu étais un pêcheur, mais en fait, tu es plutôt un cultivateur.
1: J'étais un pêcheur. On l'est à vie comme ministre, mais la pension n'est pas tout à fait la même, si tu veux.
2: Donc, du coup, tu as besoin de faire pousser tes tomates.
1: Mais je suis quand même un pêcheur.
2: Et c'est aussi ton petit coin, là, où tu te poses, parce que là, tu as un journal.
1: Je lis mon journal, tu vois. Dans la serre, dès qu'il y a un petit rayon, hop, ça tape. Et puis, moi, j'ai besoin de lumière. Dès qu'il y a un petit rayon, il faut que je sorte.
2: Quand on est sur un bateau, c'est parce qu'on aime être dehors, quoi.
1: Ben oui, dans les éléments, quoi. Dont la lumière est un des principaux.
2: Comment est-ce que tu as su que tu allais être marin et que tu voulais en faire ton métier?
1: D'abord, mon père était pas du milieu, mais il avait été élevé par sa mère seule dans le milieu des pêcheurs d'Urville. Et donc, j'étais quand même très tôt bercé dans l'amour de la mer et par mon père, qui était un fou de pêche aussi, pêche en mer. J'ai chopé le virus.
2: Qu'est-ce que t'aimes justement dans la pêche, dans cette liberté peut-être qu'on a quand on est sur l'eau?
1: Ben, j'aime tout, le côté traque, le côté recherche, le côté piégé à un animal.
2: Côté chasseur, quoi.
1: Un peu chasseur, pour se nourrir, d'abord, principalement. Voilà, avoir compris comment il fonctionnait, pouvoir le choper, tout ça. Puis j'aime la mer par-dessus tout. Et quand j'ai commencé, on n'avait pas de positionnement, de GPS et tout ça. Donc t'imagines, quand je filais des casiers, j'ai la tête sous l'eau, quand j'ai la tête dans le fond de l'eau, j'ai la tête là où ils vont atterrir, c'est l'imaginaire d'abord.
2: Tu projettes ton esprit sous l'eau, quoi.
1: Oui, c'est ça. Bon, après, t'acquiers de plus en plus de connaissances, mais...
2: Tu connais les coins, quoi.
1: Ouais, mais au début, tu sais, je connaissais rien du tout. Et ça peut être simple. Tu lis des cartes marines, tout ça, tu dis, bon, là, attends, il y a les lignes de sonde, tout ça, qu'est-ce qui se passe sous l'eau, comment c'est foutu, qu'est-ce qui peut passer comme espèce, les homards, où est-ce qu'ils sont, et puis après, t'apprends les saisons, progressivement, les migration et tout, période de vache maigre, période de creux, période où tu dis bon, je me suis planté, c'est pas là que ça se passe, mais et puis des périodes où hop, tu tombes dedans, c'est formidable, quoi.
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3: Bonjour Nicolas Villerette.
4: Bonjour Olivier.
3: Responsable zoologique, c'est tout mignon, hein, raton laveur. Décrivez-nous cet animal.
4: C'est un animal qui fait à peu près la taille d'un renard, qui va être tendance gris avec cette belle queue annelée, avec des anneaux qui sont noirs un peu plus foncés. C'est comme un petit ourson. Et puis c'est très dynamique.
3: Il vit où?
4: On peut le trouver de plus en plus d'ailleurs, parce que les densités augmentent ces dernières décennies. Nous ici, dans notre secteur, on va dire en Argonne-Ardennaise, autour de tous les village, si on sort la nuit en voiture, il n'est pas rare de croiser un ou quelques ratons laveurs maintenant. Au départ, les ratons laveurs, c'est nord-américain. On les retrouve au Canada. Ça n'est pas une espèce de chez nous, mais qui a été importée notamment dans notre secteur par les militaires canadiens au sortir de la Seconde Guerre mondiale. Et en fait, ils retrouvent ici tout ce qui leur correspond. Des forêts de feuillus, dans les zones tempérées, qui leur permettent d'avoir des refuges, que quand ils se sentent agressés ou en danger, ils montent à la cime des arbres, et là, ils sont inatteignables.
3: Qu'est-ce que ça mange, un raton laveur?
4: Eh bien, c'est omnivore, ça mange de tout. Donc, quelqu'un qui a un beau jardin, eh bien, ça en fait une belle assiette pour les ratons laveurs.
3: Qui va se servir dans le potager.
4: Ah oui, il va se servir dans le potager. Alors voilà, effectivement, donc, il va manger des légumes, des fruits bien sucrés, ça c'est ce qu'ils aiment bien, et de la viande, et c'est là où ils posent problème. Sur les passereaux, notamment les populations de mésanges, de moineaux, parce qu'ils vont aller prélever les petits ou les œufs directement. Et puis, ils vont manger aussi beaucoup de grenouilles, par exemple, dans les milieux humides. Ils vont manger aussi beaucoup d'amphibiens. Donc c'est là où, effectivement, en surdensité, il peut poser des problèmes à la biodiversité.
3: On trouve souvent en lisière de village, est-ce qu'il rentre dans les villages? Est-ce qu'il fouille dans les poubelles?
4: Alors oui, typiquement, si on retrouve un jour une poubelle un peu éventrée, c'est pas nécessairement un chien errant, ça peut être un raton laveur.
3: Ça reste actif toute l'année, hiver comme été?
4: Alors il n'y a pas d'hibernation au sens strict, mais il y a une hivernation, c'est-à-dire que les périodes froides, et lorsqu'on va dire qu'on descend en dessous de 0 degré, ils vont se mettre dans une cachette et ils vont rester là, tranquilles, s'endormir là température de leur corps baisse un petit peu, ils ne vont plus chercher à manger. Ils restent au chaud. Ça peut durer quelques semaines, hein, 2-3 semaines. Et dès que les températures sont plus clémentes, hop, ils rentrent en activité. Ce qui est très pratique. Quand il fait froid, ils n'ont pas besoin de chercher à manger.
3: En matière de reproduction, comment ça se passe?
4: C'est comme les chats, on va dire. Les petits naissent au printemps. 3-4 petits par femelle en général. Et je fais le comparatif avec les chats et on en parle ici au parc parce que parfois des gens trouvent un jeune raton laveur à la traîne, vont le prendre. C'est trop mignon. On peut le biberonner facilement. Les gens vont parfois les garder chez eux. Mais quand vient le moment de l'adolescence, ça devient bougon, c'est compliqué, ça met le bazar à la maison. Donc on déconseille vivement qui que ce soit de ramasser des ratons laveurs. Laissons-les là où ils sont. S'il est à la traîne, ça arrive. C'est pas grave, il n'est pas nécessairement oublié par sa maman.
3: D'ailleurs, en préparant cette interview, vous me racontiez qu'il y a des ratons laveurs qui passent par les chatières dans des habitations.
4: Ah oui, tout à fait. Si jamais, parce que c'est la bonne taille, si jamais il y a à manger pas très loin après la chatière, ils sont tout à fait capables de rentrer dans la maison, manger les croquettes et ressortir presque incognito. Et puis autre chose, leur particularité, ils aiment bien ouvrir les robinets. Et ils les ouvrent, mais généralement, ils ne le referment pas. Donc ça, c'est souvent signe qu'il y a un raton laveur par ici.
3: Ces animaux tout mignons, on les a mis à l'honneur aujourd'hui dans Terre de Champagne-Ardenne. Avec vous, Nicolas Villeretz, les ratons laveurs de notre région.
4: Avec grand plaisir, Olivier.
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5: Forte, sensible et guerrière. Quand les gens vous disent tout arrive en même temps, c'est vrai. Bon, à la limite, il faut mieux que ça arrive tout en même temps parce que en ce moment on fait tout. Et puis ça peut être que mieux après. Je me suis retrouvée pour la première fois de ma vie assise dans mon salon par terre avec une impossibilité totale de me servir de mon cerveau, de pouvoir travailler, ce qui m'était jamais arrivé.
6: Qu'est-ce qui vous permet en fait à ce moment-là de sortir la tête de l'eau?
5: Ce qui va m'aider, c'est une prise en charge médicale, mais aussi je me suis mise à peindre, à lire de la philo, et ça va m'aider doucement à baisser le taux d'angoisse, à donner du sens au vide auquel j'étais confrontée. Quelque

0: savoir-faire. Il m'arrivait des fois de le faire pendant 10 heures d'affilée, sans me rendre compte du temps qui passait. Et c'était assez magique. Mais non, il n'y avait rien de prémédité. Aujourd'hui, ce qui est incroyable, c'est que je ne saurais plus faire ça. Donc je les regarde avec... D'abord, je les remercie, parce que je sais que ça a été un peu... vraiment ma planche de salut, enfin, mes toiles de salut, je ne sais pas si on peut dire ça. Comment expliquer ? Ça m'a aidé à poser mon cerveau, mettre sur pause les angoisses, et surtout de voir que malgré le vide intersidéral qui m'entourait, j'arrivais à créer quelque chose. Parce qu'il n'y a pas d'objectif à atteindre. On a le droit d'effacer, de recommencer. Que ça plaise ou pas, on s'en fiche, parce que de toute façon, on ne le fait pas pour ça. Rien n'est grave, en fait. Tout sera parfait. Et ça, ça c'est agréable.
1: Cette réflexion, ça vous a mené à quelle conclusion ?
0: Avant, je pensais que tout n'était que responsabilité. Aujourd'hui, c'est plus du tout le cas. Je vois beaucoup plus de choses, en fait. Un souci ne prend plus jamais tout l'espace dans ma tête. Il y a de la place pour tout. Les emmerdes et les trucs bien. Mais c'est pas parce qu'on a... Voilà, il y a quelque chose qui va pas que rien d'autre ne doit aller. Et c'est comme dans la peinture, en réalité. Par exemple, quelque chose ne va pas correspondre à ce que vous vouliez faire. Bah, c'est pas grave, l'espèce de tâche qui n'était pas prévue, bah, on la laisse, mais le tableau n'est pas gâché. Et c'est ça, en fait, que j'ai appris. Il peut y avoir une couleur qui ne correspond pas à ce qu'on a voulu sur une partie de la toile, mais tout le reste, en fait, est magique. Bah, la vie, c'est ça, en fait. Il y a toujours un truc qui ne va peut-être pas aller, et on va juste lui laisser la place qu'il doit avoir, mais pas tout.
2: Voilà, résiliente et sage, pour donner d'autres qualificatifs qui correspondent à Émilie Voiron. 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
4: Bonjour à toutes et tous, bienvenue dans Affaires classées, le podcast. Nous sommes au printemps 1824. Une vieille dame habitant Saint-Faust est jetée vivante sur un bûcher. Des villageois l'accusent en effet d'être une sorcière qui jetterait des sorts maléfiques sur la population. Que cache ce fait divers digne d'un autre temps ? La suite dans un instant.
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4: Nous sommes en l'an 1824. Au matin du 29 avril, le préfet des Basses-Pyrénées est de fort mauvaise humeur. Il vient d'apprendre qu'à 8 km de son palais, dans le village de Saint-Faust, une vieille dame connue sous le nom de Marie Payon a bien failli périr brûlée sur un bûcher improvisé par un groupe d'individus au prétexte qu'elle serait une sorcière. Des villageois se sont emparés d'elle afin de la ligoter. Ils ont entassé du bois, attachant la malheureuse à un pieu avant d'allumer le feu. Mais tandis que les flammes faisaient leur œuvre, elles cramèrent aussi les cordes qui entravaient les mains de la pauvre Marie, laquelle parvint à s'échapper comme elle le put. Grâce aux soins d'un médecin, elle échappa à la mort et put lentement panser ses plaies malgré d'horribles souffrances. Quelques jours plus tard, Marie songea à alerter monsieur le maire du village, pensant qu'il lui viendrait en aide en prévenant les gendarmes du crime commis sur sa commune. Que nenni ! Fort embarrassé par cette affaire d'un autre temps, l'élu commença par mener son enquête en identifiant les suspects. Dans ce village rural de quelques centaines d'âmes, les langues finirent par se délier. Les auteurs du crime ne sont autres que les membres et proches d'une famille honorablement connue à Saint-Faust. Suspectant la vieille dame de leur vouloir du mal, ils ont tenté de la supprimer par le feu. L'affaire fait tâche. Elle rappelle ces pratiques d'un autre temps, en Béarn, au Pays Basque ou en Bigorre, où l'on brûlait ces femmes que l'on taxait de sorcellerie. Le maire s'interroge. Doit-il dénoncer l'affaire ou bien l'étouffer ?
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4: Selon les premiers témoignages,

0: Une fillette du village souffrant d'un mal implacable semblait vouée à une fin prochaine. Et comme souvent à l'époque, lorsque la médecine s'avérait incapable à soigner, les proches recouraient aux soins du guérisseur ou du sorcier du coin. Ça tombe bien. À Saint-Faust, les villageois racontent que Marie Payon, une vieille femme un peu marginale, aurait le pouvoir magique de guérir toutes sortes de maladies. Croyant en un miracle, les parents de la fillette implorent Marie de leur venir en aide. La vieille dame se déplace, elle examine l'enfant, et là, stupeur, elle refuse, se disant incapable de soigner ce mal sournois. L'incompréhension, la colère gagnent les parents de la fillette, prêts à payer tout ce qu'elle voudra, mais rien n'y fait. Marie refuse. Un refus qui pourrait bien lui coûter cher. Au village, la veuve Payon est surnommée la poussouère. Comprenez, celle qui connaît les poussous, autrement dit, les poisons. Aussi admirée que redoutée, elle offre, dit-on, ses potions miracles, ses breuvages mystérieux lorsque la médecine ne peut plus grand-chose. Les proches de l'enfant malade s'interrogent. Pourquoi Marie a-t-elle refusé ses soins ? Sans doute se sentait-elle impuissante face à ce mal incurable, mais les parents meurtris ne l'entendent pas de cette oreille. À leurs yeux, son refus signifie qu'elle leur a jeté un sort. Ivre de chagrin, il s'imagine que la vieille veuve a pactisé avec le diable. Et comme on le croyait naguère par ici, il faut brûler la sorcière afin que ses cendres chassent le mal dont la fillette souffre. Une pratique pourtant interdite par le roi Louis XIV depuis l'an 1682. En pareille circonstance, le maire du village aurait dû alerter les gendarmes et le procureur du roi afin qu'une enquête soit ouverte et que les suspects soient identifiés, jugés et châtiés. Or, en cette année 1824, marquée par l'avènement du roi Charles X, il en ira tout autrement dans cette commune béarnaise connue pour ses coteaux de vignes, de maïs et d'apiculture. Redoutant le scandale et voulant sans doute éviter la paille de la prison aux acteurs de cette affaire honorablement connue dans le canton, l'édile de Saint-Faust va tout faire pour l'étouffer, avec de l'argent, tout bonnement. Il convainc les parents de la fillette de mettre la main dans leurs économies et lui remettre des espèces sonnantes et trébuchantes qu'il se propose de porter au chevet de Marie Payon, accompagnée du notaire de Gand. Au mépris des lois du code pénal napoléonien en vigueur depuis 1810, monsieur le maire lui met le marché en main, moyennant une somme d'argent destinée à réparer le prix de ses souffrances. La vieille dame serait bien inspirée de signer un papier officiel par lequel elle s'engage à ne pas déposer plainte contre ceux qui ont allumé les flammes du bûcher. Une transaction qui éteindrait le feu, en somme. Lorsqu'il apprend la nouvelle, le préfet palois manque de s'étrangler. Qui est donc ce maire de campagne, ce petit notable qui fait fi des lois ? Aucun élu ne doit se prêter à un tel chantage, tonne le préfet palois. Furieux, il demande au procureur du roi l'ouverture d'une enquête qui sera confiée le 2 mai aux gendarmes de l'Escar. La malheureuse Marie Payon va enfin pouvoir livrer son récit des faits aux autorités.
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0: Âgée d'une soixantaine d'années, Marie était la benjamine d'une famille nombreuse des environs. Sa vie durant, elle avait exercé le métier officiel de fileuse. Ses connaissances en matière de plantes lui ont vite valu la réputation de guérisseuse. Les témoins entendus par les gendarmes confirment qu'en mars dernier, Marie s'est présentée dans l'état le plus affreux, pieds et mains brûlés. Marie accusa spontanément les nommés Sagette, Broc, Pondac et la sœur de ce dernier d'être les auteurs de son calvaire. L'un d'eux avait d'ailleurs fui le village, redoutant sans doute d'être envoyé en prison par les gendarmes. Il revint 3 semaines plus tard, proposant sans honte, par l'entremise de Monsieur le maire, ce qu'il appelait un accommodement, une sorte de transaction destinée à éteindre l'affaire. Interrogé à son tour, l'édile de Saint-Faust masque mal son embarras. Laurent Luc jure qu'il ne savait rien des raisons de ce bûcher improvisé. Marie lui aurait confié qu'elle avait été attachée à un piquet, le feu sous les pieds et sur la tête, se disant victime d'un mauvais tour. L'omerta frappe aussi un couple de vignerons qui, bien que présents près du bûcher, disent tout ignorer de l'histoire. Sur la foi des accusations de Marie Payon, les deux principaux acteurs de cet acte barbare sont identifiés et arrêtés. Le premier est un certain Jean Broc. Marié à la nièce de la victime, il est tailleur d'habits de métier. Lui nie envers et contre tout. Jamais, jure-t-il, il n'a brûlé les jambes de celle qu'il taxait naguère de sorcellerie, l'accusant d'avoir donné une maladie à une enfant par ses maléfices et ses sortilèges.
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0: Le second suspect se nomme Jean Pondac. Laboureur de profession, il est suspecté d'avoir planté le pieu, installé les sarments au pied de la malheureuse et d'avoir allumé le bûcher. Lui aussi nie de toutes ses forces, imaginant que nul ne croirait les dires de celle qui dit être une folle. L'enquête ira vite. Deux mois plus tard, le 28 juillet 1824, le juge d'instruction palois met Broc et Pondac en accusation du crime de tentative de meurtre sur la personne de Marie Payon. Dans son ordonnance, le magistrat écrit que la victime fut soupçonnée de sortilège par l'opinion publique parce qu'elle avait eu le tort de refuser ses soins dont chacun espérait de prompts résultats. Aux yeux des villageois, Marie fut accusée d'avoir, par ses maléfices, ses sortilèges, généré des maux qu'elle ne pouvait guérir. L'ignorance commune et les préjugés firent le reste. Les esprits s'irritèrent. Ainsi naquit l'idée de brûler une présumée sorcière. Le procès s'ouvre au Parlement de Navarre le 20 novembre 1824. L'instant est grave. L'affaire Marie Payon sera l'ultime procès palois de l'histoire où l'on parlera de sorcellerie dans un tribunal. 12 jurés venus du Pays Basque, du Béarn et 3 magistrats vêtus de leur robe rouge et noire sont réunis pour juger 2 accusés, 2 hommes honorablement connus. Très vite, l'audience vire au calvaire, non pas pour les accusés, mais pour la victime, Marie Payon. Certes, les deux hommes ont bien commis les faits reprochés, mais selon les juges, c'est Marie, par ses maléfices, ses sortilèges, qui a fait naître ses blessures et les a envenimées. Incroyable, la victime passe pour une simulatrice, une victime si peu innocente que la cour acquitte les deux accusés. Ils seront libérés sur le champ.
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0: Le malheureux destin de Marie Payon, c'était l'épisode Requiem pour une guérisseuse. Dans un prochain épisode, je vous raconterai une affaire survenue en juin 2014. Une fillette âgée de 30 mois décède d'une asphyxie soudaine dans son lit près de Saint-Jean-Pied-de-Port. Selon le médecin légiste, c'est une mort naturelle, mais les gendarmes nourrissent pourtant quelques doutes.
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0: Stéphanie Hackett, Amour charnel, un coup de cœur ici au Serre.
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3: Quelle qualité doit avoir un sportif de haut niveau ?
4: Des forces, des muscles, manger sain
5: et beaucoup boire.
6: Il faut beaucoup, beaucoup s'entraîner pour faire le sport qu'on veut.
7: Pour faire marcher ses muscles.
6: On s'entraîne beaucoup, genre on fait de la muscule, prendre des poids de genre 40 kilos sur ses bras. Et tenir le plus longtemps pour avoir des muscles.
3: Et vous connaissez des sportifs de haut niveau ?
7: Ah oui, Cristiano Ronaldo,
6: Teddy Riner, Kylian Mbappé,
7: Lionel Messi,
8: Léon Marchand,
7: Félix Lebrun et Alexis Lebrun.
3: Et ils faisaient quoi eux ?
7: Du ping-pong.
3: Vous les avez regardés pendant les JO ?
7: Oui, de temps en temps.
6: Moi, je les ai pas regardés, mais
7: j'ai vu surtout.
6: J'ai vu juste Teddy Riner parce que j'aime bien karaté, mais j'ai arrêté.
7: Moi, j'ai vu beaucoup, beaucoup plus de fois Léon Marchand, même si je préfère beaucoup plus le ping-pong. Il faisait vraiment des trucs magnifiques.
6: Will Bayama, je crois, pour la France, le basketteur. Et après, il y avait un Américain. Après, je sais pas comment on l'appelle, mais ma belle-mère, elle avait crié le King. Mais je crois pas que c'est son prénom.
3: Est-ce que vous aimeriez être un sportif ou une sportive de haut niveau, vous ?
6: Oui. Non.
7: Est-ce que ça demande trop d'exercices ?
6: Faire de la piscine, j'aime bien. Ça fait marcher les bras, les jambes en même temps. Et ça demande beaucoup d'entraînement, du coup j'adore.
7: Moi, oui, parce que j'aimerais bien faire beaucoup de ping-pong. Parce que c'est mon sport préféré. Et Félix Lebrun, il m'a donné un bon coup d'énergie.